0: Kilomètre 355, c'est tout près de la sortie numéro 27 pour Tournus. On m'a signalé qu'il y aurait un bus arrêté sur refuge. Alors pas de gêne direct à la circulation, mais tout près quand même des voies de tout près des voies. Donc, restez prudent quand même dans cette zone, sur la 6 direction Lyon en Saône-et-Loire, au kilomètre 355, tout près de Tournus. La région parisienne à présent, attention, il y a une voiture qui est en panne dans la bretelle de Tigerie. Alors on est tout au bout de l'autoroute A5A, la bretelle de bifurcation entre la 5A et la francilienne. Quand on part en direction d'Evry et de Paris, il y a une voiture qui est arrêtée dans cette bretelle de bifurcation. Et puis enfin, dans le département de l'Ain, sur la 42 direction Lyon, au kilomètre 9, il y a une voiture qui est arrêtée au niveau de la barrière de péage de Bénaud, avec un patrouilleur qui se trouve sur place. Et puis pour terminer un petit peu notre petit tour de France, on part cette fois-ci en Auvergne, dans le département de l'Allier, sur l'autoroute A71, direction Bourges et Paris, kilomètre 339. C'est une dizaine de kilomètres après la bifurcation avec l'autoroute A719. Attention, il y a un obstacle sur la chaussée. Voilà, ça fait quand même beaucoup de choses pour un flash info trafic à 2h du matin. Allez, je vous retrouverai à 2h15 pour un nouveau point. Restez bien attentifs sur la route d'ici là. Tout d'abord, on va s'intéresser à notre humeur qui influence notre manière de conduire. Alors, comment apprendre à gérer son stress au volant? Et éclairage avec Basile Voisin.
1: Pour bien conduire en sécurité, il faut être détendu, serein et concentré. Pas facile tous les jours avec les tracas du quotidien. Prendre le volant pour aller au travail semble anodin, pourtant ça ne l'est jamais vraiment. Explication avec Jean-Marc Bellet, docteur en psychologie et expert du comportement sur la route.
2: Le véhicule à conduire est généralement assez difficile, c'est pas aussi simple que l'on dit, d'appuyer sur un bouton démarrage et on y va. Non, dans la conduite automobile, on a ce stress qui est là. Le problème, c'est que les gens, les conducteurs ne savent pas gérer leur stress. Alors ça se traduit par des choses contre nature sur la route.
1: Et justement, ce stress peut faire des ravages sur la route quand il devient incontrôlable.
2: Quand on conduit sous l'état de stress, eh bien, on n'analyse pas correctement toutes les situations routières. Et là où il faudrait, par exemple, freiner dans un virage, eh bien non, on reste à la même vitesse, on zappe finalement cette difficulté du parcours. On a des critères de jugement qui sont donc faussés du fait du stress qui perturbe un peu tout ce qui se passe dans le système cognitif.
1: Le stress au volant altère le jugement et peut même conduire à de l'agressivité et à des situations de tension sur la route. Le premier pas pour y faire face, c'est déjà de s'en rendre compte.
2: Mais l'exercice qui est valable pour toutes les situations, c'est avant tout la respiration abdominale. Tout de suite, donc, je fais cette respiration abdominale et je peux le faire tout en conduisant le véhicule. On regarde droit devant et ensuite on fait une respiration forcée. J'inspire, je prends un temps de repos, une ou deux secondes, et ensuite j'expire. Et dans ces cas-là, ça permet de rétablir donc tout le fonctionnement du corps et d'abaisser vraiment le niveau de stress. Donc la respiration abdominale à faire dans tous les cas, chaque fois qu'une difficulté se présente sur le parcours, quelle que soit la difficulté.
1: Pratiquer la conduite n'est pas une activité à prendre à la légère. Notre état psychologique est un facteur déterminant au volant, au même titre que la fatigue ou la météo par exemple.

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1: Il est 2h15, plusieurs informations à vous rappeler. Tout d'abord, dans le département du Doubs, en Franche-Comté, attention si vous êtes sur l'autoroute A36 en direction de Mulhouse. Attention si vous êtes dans le secteur de Sochaux-Montbéliard, il y aurait un piéton qui marcherait en ce moment sur la bande d'arrêt d'urgence. C'est évidemment très très dangereux, surtout la nuit. Donc soyez bien attentifs dans ce secteur sur la 36 direction Mulhouse, un petit peu après la sortie numéro 8 dans le secteur de Sochaux-Montbéliard. Attention à ce véhicule, a été sur le bord des voies de l'autoroute A6. Alors on part cette fois-ci en Bourgogne, en Saône-et-Loire, sur l'autoroute A6 en direction de Lyon, kilomètre 350. C'est un bus en fait qui est garé sur refuge. Alors pas de gêne direct à la circulation, mais ce bus se trouve quand même tout près des voies de circulation. Et puis sur l'autoroute A42, on est dans l'Ain, sur la 42 direction Lyon, au kilomètre 9, il y a une voiture qui est arrêtée au niveau de la barrière de péage de Bénaud. Et puis enfin, on part dans le département de l'Allier, en Auvergne, sur la 71 direction Bourges et Paris, attention au kilomètre 339, une dizaine de kilomètres après la bifurcation avec la 719, il y a un obstacle sur la chaussée. Et je vous rappelle qu'il y aura des travaux, de nombreuses zones de travaux la semaine prochaine, la nuit. Un chantier nocturne, par exemple, qui se déroulera sur l'autoroute A40, la 40 qui sera fermée les trois premières nuits de la semaine prochaine, en direction de Chamonix, fermeture de 20h30 à 6h.

0: du matin entre la sortie numéro 13 pour Saint-Julien-en-Genevois et la sortie 13.1 pour Archamps.
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0: Votre chien a lui aussi le droit de circuler en sécurité. Un système permet de voyager avec votre animal sans danger. On en parle avec Vivien Topard.
2: Un animal en liberté dans une voiture, c'est un danger réel. Le code de la route impose donc que rien ne perturbe la conduite. En cas de choc à 50 km/h, un chien de 20 kg peut être projeté avec une force équivalente à 500 kg. Aussi, si l'animal n'est pas dans une cage, vous pouvez installer un filet. Mais une solution rapide et efficace existe, quel que soit le type de chien. Il s'agit d'utiliser un dispositif de retenue spécialisé pour les animaux. En effet, ce sont des ceintures de sécurité qui permettent d'accrocher un mousqueton d'un côté à l'anneau du collier ou du harnais de votre compagnon et à l'autre extrémité, une attache compatible de façon universelle avec les boucles de ceinture des véhicules. Vous pouvez trouver ces petites sangles dans le commerce pour moins de 10 euros. Simples d'usage et pratiques, elles évitent à votre animal d'être projeté en cas de freinage brusque ou d'accident. De plus, elles ne perturbent pas leurs habitudes.

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1: Une information pour vous qui circulez en ce moment en région lyonnaise, au nord-ouest de Lyon, sur l'autoroute A89, quand on part en direction de Clermont-Ferrand. Attention à la hauteur du kilomètre 544, c'est-à-dire tout près de la bifurcation avec l'autoroute A6. Il y a une voiture arrêtée sur les zébras avec un patrouilleur en protection à côté. Soyez quand même prudent dans ce secteur au nord-ouest de Lyon, sur la 89, direction Clermont-Ferrand, kilomètre 544, un véhicule arrêté tout près de

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1: Il est 2h30 du matin et pour commencer, je vais vous reparler de ce piéton qui se trouve sur le bord de l'autoroute A36. On est en Franche-Comté, dans le nord-est de la France, dans le département du Doubs. Attention sur l'autoroute A36 en direction de Mulhouse, au kilomètre 45, c'est-à-dire un petit peu après la sortie numéro 10 pour Grand Charmont. Un piéton qui se trouve tout près d'une borne d'appel d'urgence, tout près des voies de circulation, donc soyez bien attentif, soyez bien prudent dans ce secteur A36 direction Mulhouse au kilomètre 45. On part à présent en Saône-et-Loire sur l'autoroute A6 en direction de Lyon au kilomètre 355. C'est tout près de la sortie numéro 27 pour Tournu. Il y a un bus qui est arrêté sur refuge. Alors pas de gêne directe à la circulation, mais ce bus se trouve quand même tout près des voies. Il y a un patrouilleur qui est sur place également. Et puis enfin en région lyonnaise, attention à cette voiture qui est arrêtée au nord-ouest de Lyon sur le bord de l'autoroute A4. 89, quand on est sur la 89, direction Clermont-Ferrand, au kilomètre 544, tout près de la bifurcation avec l'autoroute A6. Autre véhicule arrêté en région lyonnaise, cette fois-ci sur l'autoroute A42, la 42 direction Lyon, au kilomètre 9. Une voiture arrêtée en plein milieu de la barrière de péage de Bénaud. Et puis enfin, pour terminer ce flash infotrafic, je vous rappelle cet obstacle qui a été aperçu tout à l'heure en Auvergne, dans l'Allier, sur la 71, en direction de Bourges et de Paris au kilomètre 339. Un obstacle sur la chaussée un petit peu après la bifurcation avec la 719. L'information trafic reviendra au plus tard à 2h45. Mais tout de suite, on prend la direction du département du Doubs et de la citadelle de Besançon. Elle abrite entre autres le musée Comtois, découverte avec Jérémy Esclavard.
2: Pour découvrir le musée Comtois, il faut se rendre dans le front royal de la citadelle de Besançon. 17 salles réparties sur 3 étages retracent l'histoire de la société franc-comtoise. Marion Godard, médiatrice culturelle au musée Comtois.
3: On est ce qu'on appelle un musée de société et un écomusée. Donc on est un musée qui est très ancré sur son territoire, qui parle effectivement des habitants de la région et du territoire en lui-même. Et tous nos objets ont été collectés par un abbé, qui est l'abbé Jean Garneret. C'est un musée qui est plutôt populaire, qui va chercher à parler du monde paysan en Franche-Comté, du 19e siècle aujourd'hui.
2: Parmi les 103 000 objets que contient le musée, une partie revient sur un élément important de la Franche-Comté, à savoir le sel. Marion Godard.
3: Le sel en Franche-Comté effectivement a une place primordiale. Il y a entre autres les salines, donc à Salins-les-Bains, qui ont ensuite fait acheminer la muire, donc l'eau salée, vers la saline royale d'Arquesnan. Et au musée Comtois, on a des objets qui permettent d'illustrer son aspect plutôt précieux dans la région. Et il y a toute une histoire de contrebande. On a des objets qui l'illustrent assez bien, dont une bagnole de douanier qui est ici complètement dépliée, mais qui était en fait portative. Donc la bagnole, c'est un lit dans lequel les douaniers dormaient et pouvaient surveiller les montagnes alentours et les chemins de sel, justement, où les contrebandiers venaient faire leur petit trafic.
4: On vient de parler du sel. Il y a un autre produit qui est très connu dans la région, c'est le fromage, le comté.
3: Indispensable à notre identité, je pense, le comté. On a un espace dans le musée qui est la laiterie. Vous allez pouvoir trouver tous les outils qui sont nécessaires à la conception du comté. On a aussi beaucoup d'autres fromages, en fait, dans la région, comme par exemple le Mont d'Or, qui fait aussi partie des produits régionaux. Et en face de nous, on a des boîtes fabriquées dans la région, qui sont les boîtes du Mont d'Or, en épicéa, et qui sont fabriquées par le sanglier, donc qui travaillait un bout d'écorce de l'épicéa en sangle, qui venait un peu arrondir et qui permet aujourd'hui de donner aussi le goût particulier au Mont d'Or. Donc entre le comté et le Mont d'Or, c'est en plus des produits qui avaient besoin du sel, l'un sans l'autre, c'était pas possible.
2: Le musée Comtois se trouve dans la citadelle de Besançon. Le site est accessible depuis les sorties 3, 4 et 4.1 de l'autoroute A36.

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1: Il est 2h45 du matin, ça reste calme évidemment cette nuit hein, sur les autoroutes que vous empruntez en ce moment. Je vous rappelle quand même la présence de ce piéton, attention, qui se trouve toujours tout près des voies de l'autoroute A36. On est dans le nord-est de la France, dans le Doubs, sur l'A36, en direction de Mulhouse, au kilomètre 45, un petit peu après la sortie numéro 10 pour Grand Charmont. Et puis sur l'autoroute A71, on est cette fois-ci en Auvergne, il y a sur l'autoroute A71, attention, un obstacle sur la chaussée. Vous restez avec nous sur Autoroute Info. Je vous tiens bien sûr informé de l'évolution de la situation dans les toutes prochaines éditions. Et tout de suite. Voilà, pour tout vous dire, j'ai eu un petit problème technique, ce qui explique cette petite hésitation que vous avez entendue dans ma voix à l'instant. Mais c'est des problèmes techniques résolus. Ouf. Allez, je vais maintenant vous parler de travaux qui auront lieu la semaine prochaine, la nuit. Attention, en Haute-Savoie, la semaine prochaine, toutes les nuits de la semaine prochaine, sachez que l'autoroute A40 sera fermée de 21h à 5h du matin en direction de Chamonix. Fermeture de la 40, direction Chamonix, au niveau du diffuseur numéro 20 de Sallanches. Des déviations seront mises en place.
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1: Buée, humidité, manque de visibilité, Vivien Topa nous donne quelques astuces pour garder une vision claire lors de vos trajets. Écoutez.
2: La buée est liée à l'humidité dans l'habitacle. Il s'agit en réalité d'un phénomène de condensation lorsque l'air humide entre en contact avec un pare-brise plus froid. La solution la plus efficace reste donc d'utiliser un déshumidificateur et ça tombe bien, vous en avez un dans la majorité des véhicules. En effet, la climatisation assèche l'air et améliore rapidement la visibilité. Régler la température autour de 21-22 degrés, une température standard de confort, et activer la fonction désembuage avec l'air dirigé vers le pare-brise. Évitez en revanche le mode recyclage d'air qui conserve l'humidité à l'intérieur de l'habitacle. Autre réflexe utile, aérer brièvement en ouvrant les fenêtres pour renouveler l'air. Pensez aussi à limiter les sources d'humidité comme les tapis mouillés ou les vêtements humides. Un pare-brise propre à l'intérieur réduit également la formation de buée. Enfin, gardez à bord une éponge ou un chiffon absorbant type peau de chamois ou microfibre pour retrouver rapidement une bonne visibilité.

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1: Au cœur de la nuit, on est là pour vous accompagner. Il est 3h.
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1: 3h du matin et pour commencer, je vous rappelle encore une fois la présence de ce piéton qui se trouve tout près des voies de l'autoroute A36. On est dans le département du Doubs en Franche-Comté sur l'autoroute A36 en direction de Mulhouse. Attention, à kilomètre 45 un petit peu après avoir passé la sortie numéro 10 pour Grand Charmont. Un piéton qui se trouve tout près des voies de circulation sur la bande d'arrêt d'urgence. On part à présent en Auvergne, dans le département de l'Allier, sur l'autoroute A79, direction Mâcon et Chalon. Un accident s'est produit il y a quelques minutes au kilomètre 35. C'est un petit peu après la sortie numéro 31. On est dans le secteur de Moulins. Donc soyez bien attentifs. Dans ce secteur, il y a deux voitures arrêtées, semble-t-il, sur la bande d'arrêt d'urgence. Un mot de la météo, c'est très calme. Cette nuit, pas de pluie, un temps sec sur votre trajet. L'information trafic reviendra sur Autoroute Info au plus tard, tout à l'heure, à 3h30. On découvre maintenant l'envers du décor. Accident, obstacle, voiture en panne, Élise Valade a remonté la chaîne de l'information trafic du terrain jusqu'à l'autoradio.
2: Et pour cela, je suis allée dans les coulisses de l'autoroute à Saint-Apollinaire, près de Dijon, en Côte d'Or.
3: Oui, le PC, j'écoute.
2: Juste à côté de la radio se trouve le PC sécurité des autoroutes APRR.
4: C'est Marcel. C'est
2: les opérateurs et les opératrices se relaient 24 heures sur 24, 7 jours sur 7. Ils veillent sur le trafic et la sécurité de plus de 1800 km d'autoroute, chacun sur un secteur déterminé.
5: Appel d'urgence.
6: Sécurité autoroute, bonjour.
2: Parmi leurs missions, répondre aux conducteurs qui sont aux bornes d'appel d'urgence.
5: Sur la 19, il y a une bâche plastique en plein milieu d'autoroute.
6: Sur la A19.
5: Sur la A19, en direction de Sens, au niveau du PK20 à peu près.
6: D'accord, très bien, c'est noté, monsieur. Merci de votre appel, j'avertis le patrouilleur et je mets un affichage pour les autres clients. Merci beaucoup, bonne route à vous. Au revoir, monsieur. Merci.
2: L'info est immédiatement transmise à l'opérateur qui gère la zone où se trouve la 19. Celui-ci appelle tout de suite le journaliste à l'antenne d'Autoroute Info pour avertir les conducteurs.
7: Oui, à 19 sens 2, PK20, une bâche sur les voies.
8: Ok, merci.
2: En moins de 2 minutes, l'info est dans l'autoradio.
0: Roald Bilbo.
9: Et des obstacles qui viennent de nous être signalés dans Lyon sur l'autoroute A19. Si vous
2: chaque année, autour de 75 000 appels viennent des bornes d'appel d'urgence ou de l'appli SOS Autoroute pour l'ensemble des autoroutes du groupe APRR. Autant dire que dans un PC autoroutier, les moments de pause sont plutôt rares.
7: Sécurité autoroute, j'écoute.
10: On vient de me signaler des piétons au niveau de la voie d'accélération de Darbo.
7: Ouais, reçu. Ouais. Alors, cette fois-ci, j'ai des piétons à 6 sens 2, 73, 600, deux personnes sur BAU, juste à la sortie de l'aire de Darbo.
2: Même s'il n'y a pas tout de suite de flash trafic de prévu, le journaliste à l'antenne peut quand même informer les conducteurs d'un nouveau danger. Il interrompt le programme d'Autoroute Info en sélectionnant la zone géographique où son intervention doit être diffusée.
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9: Et deux piétons.
2: Près de 100% des alertes sont transmises en moins de 2 minutes.
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1: Il est 3h30 du matin. Évidemment, ça reste très calme à cette heure-ci. Pas de difficultés particulières à vous à signaler pendant votre voyage sur les autoroutes sur lesquelles vous êtes en ce moment. Attention quand même si vous êtes en Auvergne, dans le département de l'Allier. Attention sur l'autoroute A79 en direction de Mâcon et de Chalon-sur-Saône. Attention à la hauteur du kilomètre 35. Un accident s'est produit il y a quelques minutes, juste après la sortie 31 avec deux véhicules, a été sur la bande d'arrêt d'urgence. Et puis attention, si vous êtes en région lyonnaise, on vient de me le signaler à l'instant.
2: Alerte, véhicule à contresens.
1: Oui, vous avez bien entendu, un véhicule circule à contresens. On me le signale à l'instant, véhicule qui circule à contresens sur l'autoroute A46. C'est le contournement est de Lyon. Soyez donc très très prudents sur cette autoroute A46 dans le secteur de Caluire et de Rieux vers la sortie numéro 3 ou la sortie numéro 4. Ne dépassez pas, respectez bien les distances de sécurité et si possible, arrêtez-vous dans la prochaine aire de repos ou de service. Véhicule à contresens en ce moment sur l'autoroute A46. Et on y reviendra bien sûr dans les toutes prochaines minutes sur Autoroute Info. Tiens informé bien sûr avec ce véhicule à contresens qui m'est signalé à l'instant sur l'autoroute A46. On en reparle dans les toutes prochaines minutes. Mais tout d'abord, on va faire un petit peu de tourisme. On s'arrête à Autun dans le département de la Saône-et-Loire. La ville abrite les ruines d'un théâtre romain. Visite du monument dans ce reportage de Jérémy Esclavard.
3: À l'intérieur des remparts qui entouraient Autun à l'époque romaine, en périphérie orientale de la ville, s'élèvent les ruines d'un théâtre. Yannick Labonne, responsable du service archéologique d'Autun.
4: Le mur de Seine, contrairement au théâtre d'Orange, a disparu. En revanche, nous avons conservé un certain nombre de gradins qui permettent encore actuellement d'accueillir des spectacles.
5: Est-ce que vous savez pourquoi il a été construit ici, sur ce site, le théâtre ?
4: Il a été construit en profitant d'une colline naturelle qui permet d'asseoir un certain nombre de gradins. Et puis, la partie haute et supérieure du monument est construite sur des infrastructures aériennes qui, en partie, se sont effondrées au cours du temps, qui ont disparu. Il faut imaginer que le théâtre était bien plus grand que ce qu'on voit actuellement et permettait d'accueillir, en théorie, environ 20 000 spectateurs.
3: Même si l'édifice a perdu de sa superbe, le théâtre d'Autun était à l'époque l'un des plus imposants du monde romain.
4: Le théâtre d'Autun fait partie des plus grands théâtres du monde romain, avec un diamètre aux alentours de 150 mètres. Et on se situe un petit peu en deçà des dimensions du grand théâtre de Pompée à Rome.
3: Assez rare pour être souligné, la ville d'Autun comptait deux théâtres à l'époque romaine. Yannick Labonne.
4: L'un à l'intérieur de l'espace urbain, à l'intérieur des remparts, et puis le second à proximité même du temple dit Janus, qui avait un usage un tout petit peu différent, qui était plutôt en lien avec les cérémonies religieuses qui se développaient dans ce sanctuaire à l'extérieur de la ville.
5: Est-ce que ce deuxième théâtre, on peut le voir, il est aussi bien conservé que celui-là ou pas ?
4: Il a été dégagé à l'occasion de fouilles, mais il n'est pas visible, malheureusement, puisqu'il faudrait prévoir une vaste opération de restauration pour pouvoir le présenter au public. Actuellement, il est conservé sous terre et peut-être que dans quelques années, il y aura un projet qui permettra de le remettre au jour.
3: Si vous souhaitez observer le théâtre romain et découvrir la ville d'Autun, il faudra quitter la 6 par les diffuseurs de Pouilly-en-Ossois, de Beaune ou encore de Chalon-Sud.

0: véhicule à contresens.
1: Soyez très prudents si vous êtes en ce moment en région lyonnaise, dans le département du Rhône, sur l'autoroute A46. Si vous êtes en ce moment sur l'autoroute A46 en direction de Marseille, vous risquez de croiser un véhicule qui roule à contresens. Évidemment, c'est très dangereux, donc soyez très prudents. Ne dépassez pas, respectez bien les distances de sécurité et, si possible, arrêtez-vous dans la prochaine aire de repos ou de service. Véhicule qui circule à contresens en ce moment sur l'autoroute A46. Ça vous concerne si vous roulez en ce moment en direction de Marseille. Ce véhicule a été aperçu il y a quelques minutes, tout près de la sortie numéro 4 pour Caluire et Rieux. Je vous tiens informé, bien sûr, de l'évolution de la situation dans les prochaines minutes sur Autoroute Info.

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1: Je vous rappelle qu'un véhicule circule en ce moment à contresens sur l'autoroute A46. Hein, soyez très prudents, c'est en région lyonnaise. L'autoroute A46, c'est le contournement est de Lyon. Et si vous roulez en ce moment sur cette autoroute A46 en direction de Marseille, vous risquez donc de croiser un véhicule à contresens. Soyez évidemment très prudents. Ne dépassez pas, respectez bien les distances de sécurité et arrêtez-vous si possible sur la prochaine aire de repos ou de service. Autoroute A46 en direction de Marseille. Vous risquez donc de croiser un véhicule à contresens. Je vous tiens informé dès que j'ai du nouveau dans les prochaines minutes.

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1: L'alerte est toujours en cours. Un véhicule circule en ce moment à contresens sur l'autoroute A46. Évidemment, c'est très dangereux. Ça se passe en région lyonnaise. Sur l'autoroute A46, c'est le contournement est de Lyon. Si vous roulez en ce moment sur l'autoroute A46 en direction de Marseille et de Grenoble, vous risquez de croiser une voiture qui circule à contresens. Ne dépassez pas, respectez bien les distances de sécurité et arrêtez-vous, si possible, sur la prochaine aire de repos ou de service. Je vous tiens informé dans les toutes prochaines minutes sur de l'évolution de la situation. Je vous tiens informé dans les toutes prochaines minutes sur Autoroute Info.

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2: L'information trafic à 3h45 du matin. Et pour commencer,
3: alerte. Véhicule à contresens.
2: Oui, vous venez de l'entendre, un véhicule circule en ce moment à contresens en région lyonnaise. On est dans le département du Rhône. Soyez très prudents si vous êtes en ce moment sur l'autoroute A46. C'est le contournement est de Lyon. L'autoroute A46, quand on circule, si vous circulez sur l'autoroute A46 en direction de Marseille et de Grenoble, vous risquez donc de croiser une voiture qui circule à contresens. Soyez très prudents, ne dépassez pas, respectez bien les distance de sécurité et arrêtez-vous si possible sur la prochaine aire de repos ou de service. L'alerte est toujours en cours. Je vous tiendrai bien sûr informé de l'évolution de la situation dans nos prochaines éditions. Et dans le reste de l'actualité autoroutière cette nuit, ailleurs sur le reste du réseau autoroutier, ça se passe bien, avec toutefois ce véhicule arrêté toujours sur le bord de l'autoroute A6. On est en Bourgogne, en Saône-et-Loire, sur la 6 direction Lyon, kilomètre 355, en tout près de la sortie 27 pour Tournu. C'est un bus qui est arrêté sur refuge avec un patrouilleur qui se trouve à côté. Un mot à présent sur ces travaux qui auront lieu la semaine prochaine en Bourgogne, en Saône-et-Loire, dans le secteur de Chalon-sur-Saône. Sachez que toute la semaine prochaine et la nuit uniquement, ce sont des travaux nocturnes. La semaine prochaine, la nuit, de 21h à 6h du matin, en raison de travaux, sachez que la sortie 25.2 pour Chalon-Centre sera fermée et l'entrée également du diffuseur 25.2 de Chalon-Centre sera fermée également. Toujours la semaine prochaine, toujours la nuit, mais cette fois-ci dans les Alpes, sachez que l'autoroute A40 sera fermée en direction de Chamonix. Fermeture de 20h30 à 6h du matin, entre la sortie 13 pour Saint-Julien-en-Genévois et la sortie 13.1 pour Archamps. C'est en Haute-Savoie.
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2: Je vous en parlais il y a deux minutes, il y a un véhicule qui circule en ce moment à contresens sur l'autoroute A46. Ça vous concerne quand vous roulez sur l'autoroute A46 en direction de Marseille. Un véhicule à contresens, c'est une situation très dangereuse. Comment réagir si vous êtes confronté à cette alerte? Eh bien, Hugo Amiot vous redonne les bons réflexes.
4: Sur le réseau autoroutier, l'alerte contresens peut apparaître sous plusieurs formes. Le message véhicule à contresens, tout d'abord, qui s'affiche sur les panneaux à message variable. Et chez Autoroute Info, on réalise des flashs d'information trafic localisés toutes les 2 à 3 minutes jusqu'à la levée de l'alerte. Dès que vous êtes alerté, adoptez les bons réflexes. Par conséquent, ne tentez pas de dépasser, c'est l'un des facteurs aggravants en cas de contresens. Augmentez immédiatement la distance de sécurité avec le véhicule qui vous précède et dans la mesure du possible, arrêtez-vous sur une aire de repos ou de service et attendez la fin de l'alerte contresens. Dans ce genre de cas, la prudence et le calme sont vos meilleurs alliés sur l'autoroute.

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1: Et une bonne nouvelle à vous annoncer, on vient de me signaler que le véhicule à contresens est sorti de l'autoroute, donc plus aucun risque, plus aucune gêne à la circulation sur l'autoroute A46 en région lyonnaise, plus de véhicules à contresens sur l'autoroute A46, vous pouvez voyager tout à fait sereinement, mais restez prudent quand même.

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1: Une voiture est arrêtée sur le bord de l'autoroute A46. Ça vous concerne en région lyonnaise, hein, sur l'autoroute A46, le contournement est de Lyon. L'A46 en direction de Paris, au kilomètre 18, hein, c'est-à-dire tout près de la bifurcation avec l'autoroute A432. Prudence dans ce secteur, un patrouilleur sur place.

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1: Allez, on est avec vous cette nuit sur la route. Il est 4h.
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1: 4h du matin, c'est évidemment toujours très calme à 7h06 sur les autoroutes que vous empruntez en ce moment. Trafic tout à fait fluide avec de bonnes conditions météo, pas de pluie cette nuit pendant votre voyage. Attention juste à des véhicules arrêtés par moment sur le bord des voies, c'est le cas notamment en région lyonnaise sur l'autoroute A46, c'est le contournement est de Lyon. L'autoroute A46 en direction de Paris au kilomètre 18, hein, tout près de la bifurcation avec l'autoroute A432, un patrouilleur se rend sur place. Et puis, sur l'autoroute A6 en Saône-et-Loire, direction Lyon, au kilomètre 355, c'est-à-dire tout près de la sortie numéro 27 pour Tournu, il y a toujours un bus qui est arrêté, alors sur refuge, hein, pas de gêne direct à la circulation, un patrouilleur se trouve sur place. Soyez toutefois bien attentifs si vous êtes dans cette zone. Savez-vous que vous pouvez vous arrêter sur les aires de repos ou de service à toute heure de la nuit pour accéder à de nombreux services. Revue de détail avec Nadine Végiel des autoroutes APRR. Elle est au micro d'Élise Valade.
2: La nuit, le conducteur peut, pour son véhicule bien sûr, prendre du carburant, de l'électricité ou gonfler ses pneus de manière habituelle. Il peut dans l'espace sanitaire utiliser l'espace bébé, la douche, les sanitaires bien sûr, et puis en cas de besoin dans la boutique. Alors le rideau peut parfois être baissé et donner l'impression que tout est fermé. En ce qui concerne les boutiques et les restaurants assis sont souvent fermé. Par contre, il y a toujours une boutique ou un guichet disponible où une personne pourra venir vous servir votre commande.
1: Voilà, et sur toutes les aires de service et de repos également, en cas d'urgence, il y a une borne d'appel de couleur orange qui vous permet de vous mettre en relation avec les services de sécurité des autoroutes, les opérateurs et les opératrices qui vous répondent 24 heures sur 24 et 7 jours sur 7. L'information trafic reviendra sur Autoroute Info plus tard à 4h15. Si votre voiture est éraflée, sachez que tout n'est pas perdu. Paulin Caillard vous donne quelques astuces qui pourraient vous permettre d'économiser un coûteux passage chez le garagiste.
3: Ne vous en faites pas, rayer sa voiture, ça arrive à tout le monde.
4: Regardez bien cette carrosserie, ça c'est la portière, le coup de clé, ça on le connaît, c'est le traditionnel. Hop, il est là.
3: Et pour peu que votre rayure soit l'œuvre d'un artiste super subtil, s'en débarrasser est une priorité. Mais aller chez le carrossier, ça peut coûter très, très cher.
5: 5 000 euros, 10 000 euros, 100 000 euros, 600 000 euros et même 2 millions d'euros.
3: Heureusement, il y a des dégâts que vous pouvez effacer vous-même.
6: Tout va s'arranger, vous allez voir, tout va s'arranger.
3: Avant tout, il faut commencer par déterminer à quel type de rayure on a affaire.
7: Alors, qu'est-ce qu'on a ?
3: Passez votre ongle sur l'endroit endommagé, et s'il accroche, c'est qu'il faudra aller chez le garagiste, car c'est la peinture qui est atteinte. Les dégâts que vous pouvez réparer vous-même sont ceux qui ne touchent que le vernis, qui est la première couche qui recouvre la carrosserie. Quand il est endommagé, il peut être restauré grâce à différents produits et techniques à la maison, ce qui peut faire disparaître ses rayures. Première astuce, le polissage.
8: À l'occasion, je vous mettrai un petit coup de polish.
3: Commencez par bien nettoyer la zone endommagée, puis poncez-la doucement avant d'appliquer une fine couche de produit polish. Il n'y a plus qu'à laisser sécher, puis à lustrer, et normalement, le polish aura comblé la rayure. Si vous ne pouvez pas acheter de polish, astuce numéro 2, le dentifrice.
9: T'aurais pas du dentifrice, là, je suis à sec.
10: Prends-en sur le rebord des lavabos, il en reste toujours un peu. Tiens, là.
3: Appliquez-en sur la rayure avec un chiffon humide et propre, sans dépasser. Une fois sèche, essuyez la zone, et normalement, votre éraflure aura été effacée. Mais si jamais votre lavabo aussi est à court de dentifrice, astuce numéro 3, la cendre de cigarette. Même procédé, prenez un linge propre et humide, saupoudrez-le de cendre et tamponnez doucement votre rayure. Essuyez et constatez le résultat.
11: Vous voyez l'automobile derrière moi ? Ça fait un petit moment que je l'observe.
12: Eh bien ?
11: Eh bien, elle est absolument impeccable.
3: Évidemment, ce ne sont pas des solutions miracles. Mais sur les plus petites rayures, ça peut vraiment faire la différence, comme à la revente de votre voiture par exemple.

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1: L'information trafic à 4h15 du matin. Écoutez, c'est toujours très calme sur les autoroutes que vous empruntez en ce moment. Attention quand même, toujours en région lyonnaise sur l'autoroute A46 en direction de Paris au kilomètre 18, hein, c'est-à-dire tout près de la bifurcation avec l'autoroute A432. Il y a une voiture arrêtée sur la bande d'arrêt d'urgence. Partout ailleurs, c'est très calme. Trafic fluide sur l'autoroute A6, notamment entre Paris et Lyon. Et puis côté météo, eh bien c'est un temps calme que l'on a cette nuit, un temps sec, pas de pluie, pas d'humidité à vous signaler. Un mot à présent sur ces travaux qui auront lieu la semaine prochaine en Bourgogne, dans le département de la Saône-et-Loire, plus précisément dans le secteur de Chalon-sur-Saône. Sachez que la semaine prochaine, la nuit uniquement, de 21h à 6h du matin, on ne pourra pas sortir de l'autoroute A6 par la sortie 25.2 de Chalon-Centre, c'est en raison de travaux, et on ne pourra pas non plus rentrer sur l'autoroute A6 via l'entrée 25.2 de Chalon-Centre. La semaine prochaine, la nuit uniquement, donc de 21h à 6h du matin. Et puis une information à présent pour vous qui nous écoutez en Auvergne. Si vous comptez rouler la semaine prochaine, en début de semaine prochaine, dans la nuit de lundi à mardi, sachez que le diffuseur numéro 14 de Gerza sera fermé dans la nuit, donc de lundi à mardi. Diffuseur numéro 14 de Gerza qui se trouve sur l'autoroute A71 au nord de Clermont-Ferrand. Fermeture dans la nuit de lundi à mardi de 20h à 6h du matin.
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1: Avez-vous des anecdotes ou des souvenirs à nous partager concernant un voyage sur l'autoroute ? Des conductrices répondent à Raphaël Judicelli.
2: C'est pas forcément une anecdote, c'est plus une sensation. C'est quand je prends l'autoroute pour descendre dans le sud de la France, l'autoroute des vacances, et je passe par Lyon et que j'arrive vers le musée des Confluences. C'est le signe des vacances. Enfin voilà, c'est plus une sensation de bien-être de voir ce musée et de me dire on descend vers les vacances.
3: Mireille, elle nous partage son souvenir.
4: On a eu un peu de nœud qui a crevé, donc on a mis les gilets jaunes et on est passé derrière la barrière. Et mon mari est parti mettre un triangle de signalisation pour prévenir les autres usagers. Et en fait, il ne faut pas mettre de triangle sur l'autoroute. Donc on s'est fait un peu remonter les bretelles, comme on dit.
3: Ça permet de rappeler qu'il ne faut pas poser le triangle de pré-signalisation sur l'autoroute. C'est une mise en danger supplémentaire pour les piétons. De plus, le vent généré par le passage des autres usagers le renverse systématiquement.

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1: Il est 4h30 du matin et pour commencer...
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1: On commence par ce véhicule qui circule à contresens en ce moment en Auvergne. On est en Auvergne dans le secteur de Clermont-Ferrand. Soyez très prudents si vous êtes en ce moment sur l'autoroute A71 et l'autoroute A75 en direction du sud de la France, en direction de Montpellier. A71 et A75 en direction de Montpellier, vous risquez de croiser une voiture qui roule à contresens, une voiture qui a été aperçue il y a quelques minutes tout près du Zénith de Clermont-Ferrand. Donc si vous êtes en ce moment sur cette taxe en direction du sud de la France, ne dépassez pas, respectez bien les distances de sécurité et arrêtez-vous si possible sur la prochaine aire de repos ou de service. Autre véhicule qui circule à contresens, on est cette fois-ci en Haute-Savoie, dans les Alpes, sur l'autoroute A40, et ça vous concerne si vous roulez en direction de Paris. Il y a un véhicule qui a été vu à contresens vers le kilomètre 75, c'est au niveau de la barrière de péage de Viry, donc prudence si vous êtes en ce moment en Haute-Savoie sur la 75 en direction de Paris. Même consigne, hein, ne dépassez pas, respectez bien les distances de sécurité et arrêtez-vous dans la prochaine aire de repos ou de service. Je vous tiendrai bien sûr informé de l'évolution de la situation dans nos prochaines éditions. Mis à part ces deux contresens, ça fait quand même déjà beaucoup de choses, mais partout ailleurs, hein, sur le reste du réseau autoroutier que vous empruntez en ce moment, sur le reste du réseau autoroutier, ça se passe bien, notamment sur la 6 entre Paris et Lyon. Le trafic est fluide et puis les conditions météo sont bonnes cette nuit. Pas de pluie, un temps sec. Et je vous retrouverai dans les toutes prochaines minutes, bien sûr, je vous tiendrai informé de l'évolution de la situation concernant ces deux contresens dont je viens de vous parler. Une petite respiration, tout d'abord, on va faire un petit peu de tourisme. Premier monastère et maison mère des moines ermites de l'ordre des Chartreux, la Grande Chartreuse, rayonne à 900 mètres d'altitude. On part pas très loin de Grenoble, entre Grenoble et Chambéry, reportage de Géraldine Millard.
3: En plein Moyen-Âge, Bruno, éminent religieux de Reims, décide de s'éloigner des hommes et de renouer avec la tradition des ermites. Avec six compagnons, ils recherchent donc le lieu idéal, sauvage et isolé. Grâce à Hugues, évêque de Grenoble, il va le trouver en 1084, en plein cœur du massif de la Chartreuse. Morane Tita, guide conférencière aux caves de la Chartreuse à Voiron en Isère.
4: L'évêque de Grenoble leur dit avoir fait un songe, le songe de sept étoiles qui indiquait le chemin du désert actuel, en plein massif de la Chartreuse. Donc quand l'évêque rencontre Bruno et ses compagnons, sept personnes à l'image de ces sept étoiles, il sait où il va pouvoir les guider et fonder l'ordre des Chartreux finalement. Ils vont commencer par construire des habitations en bois avec les ressources alentours, ce que la nature leur proposait.
3: Un ensemble qui va être emporté par une avalanche en 1132. Sous l'impulsion du prieur Guigues, les survivants de cette catastrophe choisissent alors un nouvel emplacement 2 kilomètres plus bas. Entre 1320 et 1676, ce bâtiment subit 8 incendies. Après le dernier sinistre, Don Innocent le maçon va construire un autre monastère. Morane Tita.
4: Les bâtiments ont une architecture qui est très spécifique. On parle d'une architecture cartusienne qui est propre aux Chartreux et qui va servir justement ce modèle de vie et cet idéal de vie.
3: Non seulement des faits naturels ont eu raison de la Grande Chartreuse, mais les faits historiques ont également ébranlé cette vie monastique.
4: C'est un bâtiment que les moines vont devoir fuir au cours de la Révolution française. Ils sont chassés et quand ils ont le droit de revenir, 28 ans se sont écoulés. La porte d'entrée était ouverte, donc il va être saccagé, pillé, on va venir se servir si vous voulez.
3: Les Chartreux sont une nouvelle fois expulsés manu militari en 1903 dans le cadre de la dissolution des congrégations masculines non autorisées par l'État. Ce n'est qu'au lendemain de l'annonce de l'armistice de la Seconde Guerre mondiale que trois pères vont reprendre officiellement possession des bâtiments de la Grande Chartreuse pour ne plus jamais en repartir.

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1: Attention, un accident vient de se produire sur l'autoroute A40. On est dans le département de l'Ain, sur l'autoroute A40, en direction de Chamonix, au kilomètre 194, c'est-à-dire peu de temps après la bifurcation avec l'autoroute A406. Il pourrait y avoir gêne à la circulation. Soyez prudents dans l'Ain, sur la 40, direction Chamonix, kilomètre 194. Un accident vient de

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1: L'information trafic à 4h45. Et pour commencer, je vous rappelle cette information importante.
2: Alerte. Véhicule à contresens.
1: Un véhicule circule toujours en ce moment à contresens en Auvergne. On est dans le Puy-de-Dôme, dans le secteur de Clermont-Ferrand. Soyez très prudents si vous êtes en ce moment sur l'autoroute A71 ou l'autoroute A75 en direction du sud de la France. Vous risquez de croiser un véhicule qui circule à contresens. Soyez très prudents, ne dépassez surtout pas. Respectez bien les distances de sécurité et arrêtez-vous si possible dans la prochaine heure de repos ou de service. Je vous tiendrai bien sûr informé de l'évolution de la situation. Et puis un autre véhicule circule à contresens dans une autre région. Cette fois-ci, on est dans les Alpes, en Haute-Savoie, sur l'autoroute A40. Soyez très prudents sur la 40, tout près de la barrière de péage de Viry, du côté de Bellegarde également. Soyez prudents dans les deux sens de circulation. Et puis enfin, une information qui vous concerne si vous êtes dans le département du Cher sur la 71 en direction de Bourges, kilomètre 248, un peu de temps après la sortie 8 pour Saint-Amand-Montrond. Il y a une voiture qui est arrêtée depuis quelques minutes sur la bande d'arrêt d'urgence. Sinon, sachez que ça circule bien sur le reste du réseau autoroutier que vous empruntez en ce moment. Le trafic est fluide sur l'autoroute A6, par exemple. Ça se passe très bien entre Paris et Lyon sur l'autoroute A6.
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1: Et puis je vous rappelle aussi quand même cette information, j'allais oublier, mais soyez prudents également si vous êtes sur la 40, mais cette fois-ci dans le département de l'Ain. Il y a un accident qui s'est produit tout à l'heure sur la 40 en direction de Chamonix au kilomètre 194, un petit peu après la bifurcation avec l'autoroute A406. Attention, puisqu'il y a une voiture arrêtée sur la voie de droite, il faut donc ralentir et serrer sur la voie la plus à gauche dans ce secteur sur la 40 direction Chamonix, kilomètre 194. Allez, l'information trafic reviendra dans les toutes prochaines minutes sur Autoroute Info. Autre sujet à présent. Les constructeurs européens sont censés baisser de 90% les rejets de CO2 de leur flotte de véhicules neufs d'ici 2035. L'une des solutions, c'est le véhicule électrique, mais il en faudrait beaucoup plus aujourd'hui sur les routes. L'objectif de l'Union européenne est-il réalisable? Franck Pélissier a posé la question à Richard Tillagone de l'IFP Énergie Nouvelle.
3: Aujourd'hui, quand vous regardez les taux de pénétration, notamment des véhicules électriques à la vente et dans le parc, il y a quand même une progression significative du parc électrifié qui confirme deux choses. Premièrement, c'est que les technologies sont matures. Donc on a quand même un écosystème entre des constructeurs qui proposent des solutions, des organismes, des sociétés qui proposent aussi des bornes de recharge et un coût de l'électricité qui globalement répond aux attentes. Le plus grand frein, c'est le changement. C'est-à-dire que vous, moi, tous ceux qui nous écoutent savent très bien que changer nos habitudes, c'est probablement ce qui est le plus compliqué, même si changer ses habitudes dans ce cas-là est vertueux. Donc il faut peut-être un peu plus de temps, il faut aussi de l'accompagnement. Il y a des usages en ville où la bascule se fait plus facilement parce que l'autonomie n'est pas un problème. Il y a, je pense, encore des efforts à faire sur le coût d'accès des véhicules et l'ensemble des constructeurs sont conscients de ça et travaillent avec des offres qui vont arriver sur le marché avec un rapport coût d'investissement versus le bénéfice qu'on en tire qui sera bien meilleur de ce qu'on a connu dans le court passé qu'on a vécu, quoi.

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1: Dimanche 6 septembre, on commence la journée ensemble, il est 5h.
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1: 5h du matin et pour commencer...
2: Alerte, véhicule à contresens.
1: Il y a un véhicule qui circule en ce moment à contresens sur l'autoroute A40. Attention, on est en Haute-Savoie sur l'autoroute A40. Soyez très prudents si vous êtes en ce moment entre la barrière de péage de Viry et la sortie numéro 11 pour Frangy. Ça vous concerne si vous roulez sur l'autoroute A40 en direction de Paris. Vous risquez de croiser donc un véhicule qui circule à contresens. Ne dépassez pas. Respectez bien les distances de sécurité et si possible, arrêtez-vous sur la prochaine aire de repos ou de service. Je vous tiendrai bien sûr informé de l'évolution de la situation. L'autoroute A40 toujours, mais cette fois-ci dans le département de l'Ain et en direction de Chamonix. Il y a un accident qui s'est produit tout à l'heure. Alors rien à voir avec le contresens dont je vous parlais à l'instant, puisqu'on est vraiment beaucoup plus loin. Mais il y a un accident qui s'est produit sur la 40, direction Chamonix, kilomètre 194, un petit peu après la bifurcation avec l'autoroute A406. Il y a une voiture qui est arrêtée sur la voie de droite. Soyez prudents. Et puis un autre accident s'est produit cette fois-ci dans l'Yonne, on est en Bourgogne sur l'autoroute A6 en direction de Paris au kilomètre 199, c'est-à-dire une dizaine de kilomètres après la sortie 22 pour Avallon. Pas plus de détails pour le moment, attention, il pourrait y avoir gêne à la circulation. Mot de la météo, avec un temps calme et un temps sec en ce début de journée, pas de pluie sur votre trajet. On reparlera de la météo d'ailleurs tout à l'heure en détail à 5h15 avec les prévisions complètes pour cette journée de dimanche. La musique vous accompagne avant un nouveau point trafic dans 3 minutes. La musique vous accompagne avec Temper City.

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1: Et pour commencer, je vous rappelle cette information importante.
2: Alerte. Véhicule à contresens.
1: Un véhicule circule à contresens en ce moment en Haute-Savoie sur l'autoroute A40. Soyez très prudents sur cette autoroute A40 en Haute-Savoie. Soyez prudents si vous circulez en direction de Paris et si vous êtes près de Bellegarde, si vous êtes également dans le secteur de Frangy ou près de la barrière de péage de Véry, vous risquez de croiser un véhicule qui circule à contresens. Ne dépassez surtout pas et respectez bien les distances de sécurité. Je vous rappelle également cet accident qui s'est produit il y a quelques minutes sur l'autoroute A6 en direction de Paris au kilomètre 199. C'est une dizaine de kilomètres après la sortie 22 pour Avallon. Sachez qu'il y a deux voitures qui sont arrêtées sur la voie de gauche. Le patrouilleur est sur place. Et puis enfin, sur l'autoroute A40, on repart sur la 40, mais cette fois-ci dans l'Ain, direction Chamonix, kilomètre 194. Deux accidents se sont produits il y a quelques minutes avec la voie de droite qui est neutralisé, le patrouilleur est déjà sur place. Allez, vous restez avec nous, l'information trafic revient à 5h15 sur Autoroute Info. Une petite respiration tout d'abord, on repart en musique avec Nirvana et Pink.

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1: L'information trafic à 5h15. Et pour commencer, une information qui vous concerne. Si vous êtes en ce moment en Haute-Savoie, une bonne nouvelle. Je vous signalais depuis tout à l'heure la présence d'un véhicule à contresens. Eh bien, sachez que ce véhicule est sorti de l'autoroute A40. L'alerte contresens est levée sur cette autoroute A40 en Haute-Savoie. En revanche, sur l'autoroute A40, mais cette fois-ci dans le département de l'Ain, soyez prudents, direction Chamonix, au kilomètre 194, c'est un petit peu après l'autoroute A406. Deux accidents se sont produits ces dernières minutes. La voie de droite est neutralisée, le patrouilleur est déjà sur place. Il faut bien ralentir à l'approche de cette zone d'accident dans le département de l'Ain. Sur la 40, direction Chamonix, au kilomètre 194. Soyez vraiment bien attentifs et ralentissez dans ce secteur. L'autoroute A40, toujours en direction de Paris, cette fois-ci au kilomètre 101. C'est un petit peu après la sortie numéro 10 pour Bellegarde. Attention, il y a un animal errant qui se trouve tout près des voies de circulation. Et puis enfin, on part dans l'Yonne, en Bourgogne, sur l'autoroute A6, en direction de Paris, au kilomètre 199. C'est 10 kilomètres après la sortie 22 pour Avallon. Il y a eu un accident qui s'est produit avec, attention, deux voitures arrêtées sur la voie de gauche. La voie de gauche qui est neutre. Le patrouilleur est sur place.
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1: Et à présent, on va parler de la météo. Un temps calme et un temps sec en ce tout début de journée. Comment tout cela va évoluer? On voit ça maintenant avec Marion Pira de Météo France.
2: Cet après-midi, le temps devient lourd et le ciel est de plus en plus nuageux entre la région centre et le bassin parisien. Le soleil est parfois voilé de la Nouvelle-Aquitaine à l'Auvergne-Rhône-Alpes, sur la Bourgogne-Franche-Comté et le Grand Est, mais l'impression reste belle et lumineuse. Les températures repartent à la hausse cet après-midi. Elles sont régulièrement 7 à 10 degrés au-dessus des niveaux de saison. Les thermomètres grimpent jusqu'à 29 degrés à Nancy, 30 à Paris, 31 degrés à Dijon et Besançon, 33 à Bourges, 34 degrés pour Lyon, Grenoble et Clermont-Ferrand, 35 à Bordeaux et même 36 degrés du côté de Mont-de-Marsan. En fin d'après-midi ou début de soirée, le vent basculera à l'ouest sur l'Aquitaine et des averses orageuses feront leur apparition, ce qui fera nettement baisser le mercure. Ces orages se propageront en cours de nuit vers le Massif central, puis Rhône-Alpes et la Bourgogne-Franche-Comté. Marion Pira, Météo France pour Autoroute Info.
1: Allez, on se retrouve dans les toutes prochaines minutes pour un nouveau point trafic. Vous ne bougez pas, la musique vous accompagne tout d'abord avec Adèle Castillon.

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1: Je vous rappelle cet accident qui s'est produit sur l'autoroute A40. On est dans le département de l'Ain sur la 40 en direction de Chamonix au kilomètre 194, un petit peu après la bifurcation avec l'autoroute A406. Deux accidents se sont produits. Le patrouilleur est sur place. La voie de droite est neutralisée. On refera un point trafic plus complet sur Autoroute Info tout à l'heure à 5h30. Avant de laisser quelqu'un prendre le volant à votre place, certaines règles d'assurance sont à connaître. Raphaël Giudicelli a contacté un expert pour nous dire comment éviter les mauvaises surprises.
2: Fabrice Trace, agent général d'assurance, bonjour.
3: Bonjour Raphaël.
2: Alors déjà, une question que beaucoup de monde peut se poser, est-ce que j'ai le droit de prêter ma voiture à ma famille ou à un ami par exemple ?
3: Oui, j'ai le droit à partir du moment où ma voiture est assurée, bien sûr. Il faut juste que je vérifie auparavant que la personne est bien titulaire d'un permis de conduire en cours de validité.
2: Si jamais la personne à qui j'ai prêté mon véhicule a un accident, comment ça se passe ? Que couvre mon assurance ?
3: Alors, tout va dépendre de la formule d'assurance. Vous avez donc des assurances responsabilité civile, des assurances responsabilité civile incendie et vol, et ce qu'on appelle la tout risque, et professionnellement, nous on appelle ça l'assurance dommage tous accidents. Donc, à partir du moment où vous prêtez votre véhicule, le véhicule, s'il est assuré au minimum en responsabilité civile, c'est-à-dire pour les dommages que le conducteur du véhicule cause à des tiers. Donc ça, c'est l'assurance obligatoire minimale auto.
2: Et comment je peux connaître rapidement les conditions de mon assurance ? C'est plus facile peut-être de leur passer un coup de téléphone.
3: Alors, soit vous passez un coup de téléphone, ça effectivement, c'est une bonne chose. Soit, ce qui est important aussi, c'est de regarder donc son contrat d'assurance. Un contrat d'assurance s'analyse de manière assez simple. Vous avez un document d'information préalable à l'assurance, résumé du contrat. Et puis, vous avez aussi donc les conditions générales qui sont l'ossature du contrat, donc l'ossature juridique du contrat.
2: Dernière question. En cas de contrôle routier, si j'ai emprunté le véhicule à un proche, je dois montrer quel document ?
3: Alors, il y a eu une réforme et donc le certificat d'assurance, la fameuse carte verte, n'est plus obligatoire. On n'est plus obligé de la poser sur le pare-brise. Pourquoi ? Parce que les forces de l'ordre ont le fichier des véhicules assurés. Ils peuvent consulter le fichier pour voir si le véhicule est véritablement assuré ou non.
2: L'Observatoire national interministériel de la sécurité routière estime qu'aujourd'hui, en France, environ 700 000 personnes conduiraient sans assurance.

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1: Dimanche 6 septembre, il est 5h30 du matin. Merci d'être avec nous. Plusieurs informations à vous rappeler. Tout d'abord, attention si vous êtes en ce moment en Bourgogne, dans l'Yonne, sur l'autoroute A6, en direction de Paris. Attention à la hauteur du kilomètre 199, hein, c'est-à-dire une dizaine de kilomètres après la sortie 22 pour Avallon. Un accident s'est produit tout à l'heure avec deux véhicules accidentés sur la voie de gauche. La voie de gauche qui est neutralisée. Le patrouilleur est sur place. Autre accident qui s'est produit cette fois-ci dans le département de l'Ain. On est sur l'autoroute A40 en direction de Chamonix au kilomètre 194, un petit peu après la bifurcation avec l'autoroute A406. Deux accidents se sont produits tout à l'heure au kilomètre 194. Cette fois-ci, la voie de droite est neutralisée. Le patrouilleur est sur place. Et puis sur l'autoroute A40 toujours, cette fois-ci au kilomètre 101. C'est dans le secteur de Bellegarde. Attention, il y a un animal errant. Nouvelle information qui me parvient à l'instant avec un autre accident qui s'est produit cette fois-ci sur l'autoroute A39. On est en Saône-et-Loire sur la 39 en direction de Bourg-en-Bresse au kilomètre 95, c'est-à-dire un petit peu après la sortie numéro 8 pour Lons-le-Saunier. Pas plus de détails pour le moment. Soyez évidemment très très prudents. Un mot de la météo à présent avec un temps calme en ce dimanche matin. Pas de pluie, un temps sec sur votre trajet. Allez, une nouvelle équipe arrive pour vous accompagner en ce dimanche matin. Si vous nous écoutez en ce moment dans le centre-est de la France, c'est Vivien Topa qui vous accompagnera et que vous retrouverez pour le prochain point trafic à 5h45. En Auvergne et dans le sud-ouest, hein, ce sera avec Jérémy Esclavard. Et puis en Isère, en Savoie et en Haute-Savoie, ce sera avec Géraldine Mia. Très bonne journée à tous, soyez prudents sur la route. La playlist de ce dimanche vous accompagne avec, dans les prochaines minutes, Jerry Halliwell, Madonna et tout de suite, Angèle et Justice. Bonne route.

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1: Attention, un accident s'est produit il y a quelques minutes dans le Jura, sur l'autoroute A39 en direction de Bourg-en-Bresse. Attention à la hauteur du kilomètre 92, c'est-à-dire une bonne vingtaine de kilomètres après la sortie numéro 7. Pour

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1: Bonjour à tous, il est 5h45, je vous accompagne sur la route ce matin et on va commencer avec un accident qui s'est produit dans le Jura sur l'autoroute A39, un accident probablement ayant impliqué un poids lourd. Alors il a été signalé, pour l'instant ce n'est pas confirmé, dans deux secteurs, après Louan, la sortie 9 de l'A39 direction Bourg-en-Bresse au kilomètre 92, mais également signalé après Lons-le-Saunier, kilomètre 95. Dans tous les cas, si vous êtes sur cet axe, soyez prudent. Il est possible qu'il y ait un accident avec donc un poids lourd au moins d'impliqué et ce serait sur la voie de droite. Dans Lyon, un accident s'est produit. Là, c'est confirmé. Direction Paris sur la 6 au kilomètre 199. Deux véhicules impliqués. Ils sont sur la voie de gauche. La voie de droite est actuellement neutralisée. La voie de gauche, pardon, est neutralisée. On est après Avallon à hauteur de l'aire d'Hervaux. Un patrouilleur est sur place. Autre accident dans le département de l'Ain sur la 40, direction Chamonix, kilomètre 194, deux véhicules d'impliqués sur la voie de droite après la jonction avec la 406. Et puis on a un animal errant, un chevreuil, qui est sorti sur la 40 dans le département de l'Ain, à 40 direction Paris-Mâcon. Il a été repéré vers le kilomètre 101. On est dans les environs de la sortie 10 de Bellegarde. Attention, un animal errant comme ceci peut prendre peur, traverser subitement les voies. Il y a des ruptures de carburant dans certaines stations-service sur la 6. L'aire de service de Taponas n'a plus de gasoil. Elle est au kilomètre 409. L'aire de Villabé, toujours sur la 6, aux portes de Paris, au kilomètre 30, n'a plus de samplon. Il n'y a plus de samplon à l'aire d'Hélice sur la 6, kilomètre 29. C'est à la même hauteur, mais dans l'autre sens.
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1: Dans quelques minutes, direction la Martinique, avec la chanteuse Yaël Naïm. Mais d'abord, on écoute Manon Lisa, le petit pêcheur, sur Autoroute Info.
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1: Un nouvel accident vient d'être signalé en Seine-et-Marne sur l'A6 en direction de Lyon. Il se serait produit au kilomètre 53. Il y aurait une voiture en travers des voies de circulation, d'autres véhicules arrêtés sur la bande d'arrêt d'urgence. On est sur l'A6, direction Lyon, kilomètre 53. C'est donc 3 kilomètres après avoir franchi la barrière de Fleury-en-Bière. Soyez prudents ce matin, puisqu'on constate qu'il y a pas mal d'accidents qui se sont produits dans la récente heure. Ils se multiplient actuellement, donc soyez extrêmement prudents puisqu'il n'y a pas de raison particulière. La circulation est plutôt fluide, la météo est agréable avec un temps sec, donc il n'en tient qu'à vous de rester bien concentré, les yeux sur la route, les mains sur le volant. Nous prenons maintenant la route avec Yaël Naïm. Elle sera d'ailleurs en concert à Audincourt le 3 octobre prochain. Avant de nous emmener en Martinique et au Brésil, elle nous présente sa musique tout de suite au micro de Xavier Ferrand.
2: Yaël Naïm, c'est quoi? Je pense que pour le grand public, ça a été New Soul en 2008. Ça a été peut-être la reprise de Toxic. Voilà, c'est une musicienne au piano. Je ne sais pas, c'est très bizarre de s'auto-définir.
3: Est-ce que vous avez un lieu magique qui vous fait du bien quand vous n'avez pas le moral?
2: C'est la plage du Diamant en Martinique. C'est une plage de 4 km avec plein de gens incroyables qui font la marche à 6h du matin quand le soleil se lève. Après, on plonge dans la mer et après, on mange une mangue. Tous les petits chagrins disparaissent à la seconde où je mets les pieds là-bas.
3: Ça va être difficile de faire mieux après cette description magique de la Martinique, mais essayons de faire mieux. Est-ce qu'il y a un pays où vous êtes déjà allé et vous vous êtes dit « il faudra absolument que j'y retourne ».
2: Oui, j'ai eu un vrai coup de foudre avec le Brésil. Je pense que c'est là-bas que j'ai découvert que je peux être aussi amusante, que je ne suis pas que chiante. J'ai été accueillie par un public incroyable déjà. Et on est sorti avec les gens du public après et j'ai adoré Sao Paulo. On a fait tous les clubs de samba et après on a été à Salvador de Bahia et on a connu plein de gens dans les favelas qui nous ont amené voir des créateurs de percussions. Et vraiment on a eu un accueil incroyable, très chaleureux. Et j'ai beaucoup aimé le fait que les gens se touchent encore là-bas et dansent là-bas sans que ce soit forcément de la drague ou quelque chose qui amène un stress pour les femmes. Je ne dis pas que tout va bien au Brésil, mais en tout cas, j'ai adoré ce lieu et j'aimerais bien passer quelques mois là-bas.
3: Merci beaucoup, Yaël Naïm, pour ces voyages pleins de chaleur et pleins de soleil. Merci à vous.
2: Merci beaucoup.

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1: Attention, il y a un accident et même un suraccident désormais en Seine-et-Marne sur la 6 direction Lyon, kilomètre 53. Accident qui s'est produit 3 km après la barrière de Fleury-en-Bière. Réduisez bien votre vitesse car il y a des véhicules un peu sur toutes les voies. Même si vous continuez de rouler sur la voie de gauche, il faut réduire votre vitesse. Il y a des débris sur les voies, une voiture accidentée sur la voie du milieu, une sur la voie de droite et une voiture a percuté la voiture accidentée sur la voie du milieu. Donc il y a un suraccident. Un deuxième accident. Les gendarmes sont sur place, les secours sont en route. On vous demande d'être très prudent pour qu'il n'y ait pas de nouveau un nouvel accident. Vous réduisez votre vitesse, vous passez la barrière de Fleury-en-Bière. Environ 3 km après, il y a plusieurs accidents.
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0: Il est 6h.
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2: Bonjour à tous. On va commencer ce point trafic avec le dernier accident en date, puisque 3 accidents sont en cours actuellement, et on va aller en Seine-et-Marne sur la 6 direction Lyon, kilomètre 53. On est après la barrière de péage de Fleury-en-Bière. Il faut vraiment être très prudent à la hauteur de cet accident, et même un petit peu avant, puisqu'on a vraiment de multiples véhicules impliqués. Il y a eu un deuxième accident, puisque l'un des véhicules déjà accidentés a été percuté. Vous roulez actuellement, mais uniquement sur la voie de gauche. Toutes les autres voies sont neutralisées. Soyez prudents, il y a des débris sur les voies. Les secours arrivent progressivement. On a des gendarmes sur place, on a des patrouilleurs qui sont donc en train de neutraliser la voie du milieu et la voie de droite. Je vous rappelle, cet accident est sur la 6, direction Lyon, 3 km après la barrière de Fleury-en-Bière, au kilomètre 53. Autre accident, c'est dans le Jura. Alors pour l'instant, on attend une confirmation, parce que là, l'accident a été signalé à deux niveaux différent de la 39. La direction Bourg-en-Bresse, c'est tout d'abord après Louan, la sortie 9 au kilomètre 92, ou bien ce serait après la sortie 8 de Lons-le-Saunier au kilomètre 95. On est dans le même secteur. On parle d'un poids lourd impliqué qui serait sur la voie de droite. Les secours sont en route pour localiser notamment cet accident précisément. Et puis on a sur le département de l'Ain, la 40 direction Chamonix, un accident avec un véhicule, deux véhicules d'ailleurs, sur la voie de droite. Ça se passe kilomètre 194 après la jonction avec la 406. On va se retrouver dans quelques minutes pour un rappel de vos conditions de circulation. Mais d'ici là, c'est la musique qui revient sur Autoroute Info avec Taylor Swift, Hoplite.

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1: Deux accidents en cours, on a un troisième aussi depuis un peu plus de temps, mais les deux accidents les plus récents, on a une confirmation tout d'abord. Dans le Jura, sur l'A39, un poids lourd est accidenté, la voie de droite est neutralisée, et c'est sur l'A39 direction Bourg-en-Bresse, kilomètre 92. On est donc après Lons-le-Saunier, Montmoreau, la sortie numéro 8. Autre accident en cours, en Seine-et-Marne, sur la 6 direction Lyon, kilomètre 53, c'est juste après la barrière de péage de Fleury-en-Bière. Circuler sur la voie de gauche, soyez très prudent, de nombreux véhicules impliqués et également des débris sur les voies.

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1: Il est 6h14, trois accidents même. Un sur la 6, un sur la 39, un sur la 40. On va commencer sur la 6, accident qui a impliqué deux voitures initialement, mais une troisième voiture a percuté l'un des véhicules accidentés. Et c'est ce qui occasionne un suraccident. On est sur la 6, direction Lyon, en Seine-et-Marne, juste après la barrière de péage de Fleury-en-Bière, environ 3 km après. Sachez que la voie...

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1: On relève actuellement 15 degrés à Besançon, il fait 16 à Mâcon, 18 à Lyon, 13 du côté de Belfort, 14 à Paris. Et voici les prévisions de Météo France pour la suite de la journée. Elles vous sont présentées par Marion Pira.
2: Cet après-midi, le temps devient lourd et le ciel est de plus en plus nuageux entre la région centre et le bassin parisien. Le soleil est parfois voilé de la Nouvelle-Aquitaine à l'Auvergne-Rhône-Alpes, sur la Bourgogne-Franche-Comté et le Grand Est, mais l'impression reste belle et lumineuse. Les températures repartent à la hausse cet après-midi. Elles sont régulièrement 7 à 10 degrés au-dessus des niveaux de saison. Les thermomètres grimpent jusqu'à 29 degrés à Nancy, 30 à Paris, 31 degrés à Dijon et Besançon, 33 à Bourges, 34 degrés pour Lyon, Grenoble et Clermont-Ferrand, 35 à Bordeaux et même 36 degrés du côté de Mont-de-Marsan. En fin d'après-midi ou début de soirée, le vent basculera à l'ouest sur l'Aquitaine et des averses orageuses feront leur apparition, ce qui fera nettement baisser le mercure. Ces orages se propageront en cours de nuit vers le Massif central, puis Rhône-Alpes et la Bourgogne-Franche-Comté. Marion Pira, Météo France pour Autoroute Info.
1: Dans un instant, nous verrons comment bien vérifier l'état des pneus de votre véhicule avant de prendre la route. Mais d'abord, on écoute Naïka avec One Track Mind sur Autoroute Info. Bon début de journée.

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1: Un accident est en cours en Seine-et-Marne sur la 6 direction Lyon, 3 km après la barrière de Fleury-en-Bière. Il y a 3 véhicules impliqués. La voie du milieu et la voie de droite sont neutralisées. Vous ne roulez que sur la voie de gauche. Restez prudent, il peut y avoir encore quelques débris.

0: les voies. Il y a de nombreux véhicules désormais à évacuer, faciliter l'intervention des secours. Que faut-il pour être certain d'avoir des pneus en bon état sur son véhicule? Raphaël Giducelli s'est rendu chez un spécialiste pour obtenir des réponses à ces questions.
1: Avant de partir en vacances, c'est important de bien vérifier l'état de sa voiture et en particulier les pneumatiques pour éviter les crevaisons ou les sorties de route. Je suis avec Sébastien Vattier, responsable pédagogique pour Centaure Grand Est. Bonjour Sébastien.
2: Bonjour.
1: Pouvez-vous nous dire quelles sont les précautions à prendre avant de prendre la route au niveau des pneus? Comment on peut savoir si nos pneus sont usés?
2: Alors, les précautions à prendre, c'est d'abord vérifier l'état général des pneumatiques, notamment des flancs, hein, s'assurer qu'il n'y ait pas de coupure, pas d'hernie. Et puis ensuite, au niveau de l'usure, eh bien, on a sur les pneus des témoins d'usure classiques. Hein, alors, on appelle ça témoins d'usure, mais c'est plutôt des témoins de légalité. Hein, quand l'usure des pneus arrive aux témoins, ça devient illégal. Mais certains manufacturiers proposent des systèmes d'indicateurs d'usure avec des petites marches d'escalier, par exemple, ou alors des chiffres qui peuvent être gravés à des profondeurs différentes.
1: Un pneu usé augmente les risques de glissade et de crevaison. C'est possible aussi que le pneu éclate à cause de l'usure?
2: Alors oui, si vraiment le pneu est très très très très très usé et qu'on arrive jusqu'au treillis métallique et que l'on coupe, hein, on use et on coupe le treillis métallique, ça peut aller à la crevaison. Mais la plupart des éclatements sont plutôt dus à des problématiques soit de pincement, soit de pression.
1: Avoir des pneus en bon état, c'est très important, mais il y a aussi autre chose qui est essentielle, c'est la pression. Comment on sait quelle pression on doit mettre?
2: Dans votre voiture, quand vous ouvrez la porte, hein, sur la tranche de la portière ou de l'habitacle, hein, vous avez un tableau de pression. Sur les voitures allemandes, ça peut être dans la trappe à essence. Et donc, vous avez les valeurs, hein, à respecter, des valeurs qui sont entendues à froid.
1: Et si on a des pneus sous-gonflés ou à l'inverse, des pneus qui ont trop de pression, quelles peuvent être les conséquences?
2: Alors, si le pneu n'est pas assez gonflé, on estime qu'à partir du moment où on a un quart de la pression en moins, hein, par rapport à la pression idéale, on commence à prendre le risque d'éclatement. Donc, on rentre dans une phase de risque d'éclatement. Pour ce qui est de la surpression, alors tout dépend de la valeur, mais si c'est quelques dixièmes de bar en plus, 0,2, 0,3, 0,4, on n'a pas de risque d'éclatement. Mais par contre, on pourrait avoir des problèmes d'inconfort, une voiture qui serait plus raide.
1: Merci Sébastien pour toutes ces précisions.
2: Eh ben, merci à vous et bonne route à tous les auditeurs d'Autoroute Info.

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1: Il est 6h30, bon week-end, bienvenue sur Autoroute Info, si vous nous rejoignez, on va faire un tour d'horizon de vos conditions de circulation avec des accidents sur la 6 tout d'abord en Seine-et-Marne, un accident ayant impliqué trois véhicules au total, c'est produit direction Lyon sur la 6 au kilomètre 53, c'est après la barrière de péage de Fleury-en-Bière, vous ne roulez que sur la voie de gauche. Accident ayant impliqué un poids lourd en cours dans le Jura sur la 39 direction Bourg. Cambresse. Ça se passe après Lons-le-Saunier, la sortie 8. Le patrouilleur est sur place avec les secours et la voie de droite est neutralisée. Et puis dans le département de l'Ain sur la 40 direction Chamonix au kilomètre 194. Il y a un accident avec deux véhicules d'impliqués. Les gendarmes, patrouilleurs et dépanneurs interviennent sur place. Donc l'évacuation des véhicules est en cours. La voie de droite reste neutralisée sur cette A40 direction Chamonix. On est après la jonction avec la 406. Et puis côté météo, vigilance canicule en cours, principalement dans le sud du pays. 6 départements sont en orange, 16 en jaune et notamment il y a le Rhône, l'Isère, la Drôme que vous traversez peut-être actuellement.
2: Les émissaires américains sont attendus aujourd'hui à Kiev.
3: Pour rencontrer le président ukrainien Volodymyr Zelensky, ce sera la première visite dans le pays pour Steve Witkoff et Jared Kushner. Hier, ils étaient en Russie, 3 heures de discussion dans la soirée avec Vladimir Poutine, à qui ils ont présenté des plans substantiels pour la paix, selon la Maison-Blanche. Le Kremlin salue une conversation constructive et extrêmement franche. En Allemagne, un Land, une région petite, basculée à l'extrême droite, ce serait une première depuis 1945. 1,7 millions d'électeurs de Saxe-Anhalt à l'est du pays appelés aux urnes à partir de ce matin 8h pour ces élections régionales. Le candidat de l'AFD, l'extrême droite allemande, est donné à 40% par les instituts de sondage. Les corps de deux pêcheurs bretons retrouvés hier au large de Plymouth dans la Manche, annonce le parquet de Saint-Malo, de Saint-Brieuc, une semaine après le naufrage de ce chalutier français. 3 des 5 membres d'équipage avaient été secourus. Et puis le tennis, Arthur Géat, dernier français en lice à l'US Open. Le Carpentracien s'est qualifié pour les 8e cette nuit grâce à sa victoire en 5-7 contre l'Américain Zeng. Il affrontera le Néerlandais Botik van de Zandschulp, 70.
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1: Et on voyage avec Teddy Swims. Voici Mr. Know It All sur Autoroute Info.

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1: Je vous rappelle que plusieurs accidents sont en cours. Il y a notamment un accident sur la 40 dans l'Ain, direction Chamonix, kilomètre 194. La voie de droite est neutralisée. Ça se passe après la jonction avec la 406. Les Pointer Sisters débarquent dans les prochaines minutes dans la playlist d'Autoroute Info avec I'm So Excited. Mais tout d'abord, Grégory Lemarchal écrit l'histoire.

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1: Haute-Marne sur la 5, direction Paris. Il y a des obstacles qui ont été signalés au kilomètre 217. Il s'agirait d'éléments de balisage, par exemple des cônes tombés sur les voies. Sur cette A5, direction Paris, au kilomètre 217, c'est le secteur un tout petit peu avant Chaumont, la sortie 24. Un patrouilleur est dans le secteur et va intervenir. Adaptez votre vitesse une fois que vous avez dépassé la jonction avec l'A31.

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1: Les obstacles sont signalés en Haute-Marne. Il est à 6h43 et sur l'A5 direction Paris, bien des cônes ont été renversés au niveau d'une zone de travaux, kilomètre 217. On est après la jonction avec l'autoroute A31, 2 km après l'aire de champ à La Croix. Un patrouilleur est très proche, il va faire demi-tour et intervenir pour récupérer ses débris. Il sera amené peut-être à traverser les voies. Alors, il ne s'agit pas de débris, hein, mais d'obstacles, de cônes. Soyez prudents. Des accidents sont en cours en Seine-et-Marne. Sur la 6 direction Lyon, un accident au kilomètre 53. Trois véhicules impliqués. La voie du milieu et la voie de droite sont neutralisées. On est après la barrière de Fleury-en-Bière. Sur l'A39 dans le Jura, direction Bourg-en-Bresse, kilomètre 92. Accident avec un poids lourd après la sortie 8 de Lons-le-Saunier. Il est dans l'accotement. La voie de droite est neutralisée. Et puis sur l'A40 direction Chamonix, accident direction Chamonix au kilomètre 194. On est après la jonction avec la 406. La voie de droite est actuellement neutralisée aussi. Il va y avoir encore des fortes chaleurs aujourd'hui et dans certains secteurs, on reste en canicule. Dans le sud du pays, il y a encore des vigilances orange, jaune. Vous êtes concernés notamment dans le département du Rhône et en redescendant, tous les départements du sud du pays sont touchés. Alors si vous voyagez avec de jeunes enfants ou un bébé, à quelle heure partir? De jour pour moins de fatigue ou de nuit pour plus de calme? Chacune de ces solutions a ses avantages et ses inconvénients. Antoine Oppard.
2: Partir juste après le déjeuner, c'est une solution souvent adoptée pour un trajet de 2 à 4 heures. Avec un peu de chance, les petits s'endorment vite et à leur réveil, soit vous êtes arrivé, soit c'est l'heure du goûter, idéal pour la pause. Si vous avez moins de chance, les petits ou bébés s'ennuieront, ils risquent de demander votre attention plus ou moins bruyamment. Partir la nuit pour un long trajet, cela permet d'éviter la chaleur et la circulation. Deux variantes sont possibles, prendre la route à l'heure du coucher des enfants, en espérant qu'ils dorment pendant tout le voyage, ou alors dormir quelques heures et vers 4 heures du matin, transporter les petits endormis dans la voiture pour rouler tranquille 3 à 4 heures avant qu'ils ne se réveillent pour de bon. Mais attention, en tant que conducteur, si vous sentez que vous aussi vous commencez à somnoler, arrêtez-vous sur les aires le temps qu'il faudra pour reprendre des forces. Si vous êtes plusieurs conducteurs, relayez-vous. Si les petits s'agacent, bébés chouinent, ils ont du mal à trouver le sommeil, le passager pourra toujours chanter une berceuse, donner un doudou, tomber par terre, etc. Pour laisser au conducteur le soin d'être concentré sur son trajet.
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1: Un accident vient de m'être signalé en Haute-Marne sur la 5 direction Nancy-Dijon. Ça se passe kilomètre 222. Une voiture d'impliquée au niveau du basculement de chaussée, cette zone de travaux que vous retrouvez après Chaumont, la sortie 24. Un patrouilleur est sur place. Restez prudents. Dans quelques minutes, nous partirons à Belfort, près de l'A36, à la découverte de la citadelle de la ville et son lion de Bartholdi. Mais d'abord, c'est Dracula avec Tame Impala and Jenny.

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1: Plusieurs accidents en cours, le dernier en date en Haute-Marne, s'est produit au niveau d'une zone de travaux, un basculement de chaussée en place sur la 5. Alors si vous êtes direction Nancy, l'accident il est au kilomètre 222 après la sortie 24 de Chaumont. Un patrouilleur est sur place. Sur la 36, dans le territoire de Belfort, vous avez sans doute remarqué, si vous êtes passé par là, un panneau touristique marron indiquant Belfort, cité du Lion. Eh bien, Emma Logerette s'y est intéressée. Elle est en compagnie de Carole Millot, guide conférencière à Belfort Tourisme.
2: Et pour comprendre l'histoire de ce lieu, il faut d'abord s'intéresser à sa situation géographique. Située à l'est du pays, entre deux massifs montagneux, la ville de Belfort est propice au commerce, mais également aux invasions.
3: Le premier à comprendre l'importance stratégique de l'emplacement de Belfort, eh bien, ce sera Louis XIV. Et Louis XIV va envoyer Vauban. Et donc, c'est lui qui va notamment réaliser le fameux Pentagone. Il va plutôt travailler sur la fortification en vieille ville, un peu moins sur le château sur la roche.
2: Une citadelle qui est dotée d'une particularité, puisqu'on y trouve une sculpture d'un lion monumental.
3: Le lion de Bartholdi, donc, c'est le monument commémoratif qui rend hommage aux défenseurs du siège de 1870-1871. Donc c'est la période où la France a perdu la guerre contre la Prusse. Donc Belfort est tout à côté, anciennement la Prusse, aujourd'hui l'Allemagne. La France a perdu au cours de cette guerre l'Alsace et la Lorraine. Et jusqu'à cette période-là, Belfort était rattaché au département du Haut-Rhin, donc à l'Alsace. Mais grâce à la résistance héroïque des défenseurs, eh bien, Belfort a résisté aux 103 jours de siège par les Prussiens. Pour commémorer cette résistance héroïque pendant cette période-là, eh bien, on a un monument commémoratif qui est le lion, imaginé et sculpté par Bartholdi. Bartholdi est originaire de Colmar, donc du département du Haut-Rhin, forcément impliqué dans les événements de cette guerre. Et Bartholdi a proposé de réaliser un monument sous la forme d'un lion qui n'est ni menaçant, c'est pas un lion de paix, c'est pas un lion de guerre, c'est un lion qui est là pour symboliser la force.
2: Une statue qui vient avec son lot d'anecdotes. Et à Belfort, la rumeur la plus courante est qu'Auguste Bartholdi se serait donné la mort après avoir constaté qu'il avait oublié de faire une langue à son lion. La citadelle et le lion de Bartholdi sont accessibles via l'autoroute A36, sortie 12.1 Belfort-La Pépinière et sortie 13 Belfort-Glacis-du-Château.

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1: Bon week-end, dimanche 6 septembre, 7h.
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1: On va aller du côté de la Seine-et-Marne pour commencer ce point trafic avec un accident qui s'est produit sur la 6, direction Lyon, accident qui a impliqué 3 voitures. À la base, on avait un seul accident, mais en fait, un deuxième véhicule est arrivé à percuter les véhicules déjà accidentés. Et donc, l'intervention est en cours. Alors, le dépannage, l'évacuation des véhicules est également en cours. Un des premiers véhicules vient tout juste d'être évacué par le dépanneur. On est sur la 6, direction Lyon, 3 km après la sortie de Fleury-en-Bière, après la barrière de péage de Fleury-en-Bière. Ça se passe kilomètre 53. Vous ne roulez que sur la voie de gauche. Adaptez votre vitesse. Autre accident dans une zone de travaux en Haute-Marne sur l'A5, kilomètre 222, direction Nancy. Au niveau d'une zone de travaux, il y a des obstacles qui ont été signalés aussi dans les environs. Alors, au niveau de la zone de travaux, l'accident est après Chaumont, la sortie 24. Le véhicule est dans un basculement de chaussée, un patrouilleur est sur place. Et puis les obstacles, eh bien, il s'agit d'un plot notamment renversé au niveau d'une zone de travaux sur la 5, mais cette fois-ci dans l'autre direction, kilomètre 217. On est après la jonction avec la 31, 2 km après l'aire de Champ à la Croix. Et puis un poids lourd est accidenté dans le Jura sur la 39 cette fois-ci. Direction Bourg-en-Bresse, kilomètre 92. Poids lourd accidenté après la sortie 8 de Lons-le-Saunier. La voie de droite est neutralisée. Il y a eu un blessé léger dans cet accident. Les secours sont sur place. On fait un point sur l'actualité générale avec la rédaction de France Info.
2: Un enfant est mort dans l'explosion d'un pavillon en banlieue parisienne.
3: Ça s'est passé hier soir à Aubervilliers, dit ce matin le maire de la ville. 7 blessés, dont 2 en urgence absolue, selon l'élu, qui parle d'une fuite de gaz. Un scrutin qui peut faire grand bruit en Allemagne. Élection régionale aujourd'hui dans le Land de Saxe-Anhalt, à l'est du pays. Et l'AfD, l'extrême droite allemande, créditée de 40% des voix par les instituts de sondage. Cette potentielle victoire serait une première en Allemagne depuis 1945. Pour gouverner seul, l'AfD aura besoin de la majorité absolue. Dans l'Aude, le feu de Puy-Laurens à l'ouest de Perpignan était toujours actif hier soir selon la préfecture, avec 225 hectares de végétation parcourue. Il ne progresse pas mais n'est toujours pas fixé. Et puis le rugby, première journée de top 14 qui commence avec un carton. Victoire écrasante hier soir de l'Union Bordeaux-Bègles contre le Racing 92, 64-5. Lyon s'impose contre Clermont, le Stade français bat Perpignan. Victoire de Bayonne contre Toulon, de Castres face à Vannes. Pau s'impose à Montpellier, La Rochelle-Toulouse.
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1: Vous avez peut-être suivi la Coupe du Monde de football au début de l'été. Elle se tenait en Amérique du Nord, au Mexique, au Canada et aux États-Unis. Eh bien, l'hymne de cette Coupe du Monde était signé Shakira. On l'écoute tout de suite, c'est Die Die sur Autoroute Info.

0: Passer trop de temps dans un bouchon?
1: Pas folie.
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1: Folie.
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2: Un piéton est signalé sur l'autoroute A42 dans le département de l'Ain. Il a été aperçu vers le kilomètre 36. Ça vous concerne dans les deux sens de circulation. Sur la 42, entre la sortie 7 de Pérouges-Meximieux et la sortie 8 en Berry-en-Bugey, il est possible que vous croisiez ce piéton. Soyez prudent, éloignez-vous de lui. Un patrouilleur va à sa rencontre.

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1: Haute-Marne, un obstacle est signalé sur la 5, direction Nancy-Dijon, kilomètre 225. Prudence, un patrouilleur va intervenir, c'est après l'aire de Bois Moyen.

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1: Alors, plusieurs informations à vous communiquer à 7h15. On a tout d'abord des précisions par rapport à l'accident qui s'est produit dans le Jura sur l'A39. On nous avait indiqué la présence d'un poids lourd. En fait, c'est un fourgon, mais c'est un fourgon qui est couché quand même sur le bord de l'autoroute, dans l'accotement et sur la bande d'arrêt d'urgence. Une opération pour relever le fourgon et pouvoir l'évacuer va avoir lieu. L'accident, c'est sur l'A39 direction Bourg-en-Bresse, après Lons-le-Saunier, la sortie 8, kilomètre 92, la voie de droite est neutralisée. Dans le département de l'Ain, un piéton a été signalé sur l'A42 entre les sorties 7 de Pérouges-Meximieux et 8 en Berry-en-Bugey. Une personne marcherait le long de l'autoroute. C'est dangereux, bien sûr. Éloignez-vous. Un patrouilleur se rend sur place. Si vous voyez

0: puis dans l'autre direction, à 5 directions Paris, il y a un plot qui a été renversé au niveau d'une zone de travaux, kilomètre 217, après la jonction avec la 31, 2 kilomètres après l'aire de Champs à la Croix. Un patrouilleur va intervenir pour replacer ces objets.
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0: Les températures actuellement relevées, 14 à Paris ou encore à Dijon, il fait 13 à Auxerre, Belfort et Mulhouse, 12 à Nancy, 15 du côté de Besançon, 16 à Mâcon, 18 à Lyon. Et voici les prévisions de Météo France pour la suite de la journée. Marion Pira.
2: Cet après-midi, le temps devient lourd et le ciel est de plus en plus nuageux entre la région centre et le bassin parisien. Le soleil est parfois voilé de la Nouvelle-Aquitaine à l'Auvergne-Rhône-Alpes, sur la Bourgogne-Franche-Comté et le Grand Est, mais l'impression reste belle et lumineuse. Les températures repartent à la hausse cet après-midi. Elles sont régulièrement 7 à 10 degrés au-dessus des niveaux de saison. Les thermomètres grimpent jusqu'à 29 degrés à Nancy, 30 à Paris, 31 degrés à Dijon et Besançon, 33 à Bourges, 34 degrés pour Lyon, Grenoble et Clermont-Ferrand, 35 à Bordeaux et même 36 degrés du côté de Mont-de-Marsan. En fin d'après-midi ou début de soirée, le vent basculera à l'ouest sur l'Aquitaine et des averses orageuses feront leur apparition, ce qui fera nettement baisser le mercure. Ces orages se propageront en cours de nuit vers le Massif central, puis Rhône-Alpes et la Bourgogne-Franche-Comté. Marion Pira, Météo France pour Autoroute Info.
0: Dans quelques minutes, nous verrons les consignes à suivre en cas d'incendie d'un véhicule dans un tunnel. Mais d'abord, on écoute Maître Gims avec Soleil sur Autoroute Info.

0: Une intervention se poursuit au niveau d'un fourgon accidenté sur l'A39 direction Bourg-en-Bresse. Après le Saunier, la sortie 8, la voie de droite est neutralisée, kilomètre 92. En cas d'incendie dans un tunnel, des barrières en ferment l'accès. Mais que se passe-t-il pour les personnes qui sont déjà engagées dans l'ouvrage ? La réponse avec Olivier Noël.
1: Si l'incendie est derrière vous, la consigne est simple. Des flèches vertes au-dessus des voies vous indiquent qu'il faut quitter le tunnel en roulant calmement jusqu'à la sortie. Deuxième cas de figure, vous êtes à l'intérieur du tunnel derrière le véhicule en feu. Mathieu Lereste, chef de district sur la 40.
2: Ceux qui sont, on va dire, coincés entre les barrières du tunnel, l'entrée du tunnel et l'incendie, eux ont pour consigne d'immobiliser leur véhicule, de se garer le plus à droite possible, de couper le moteur, laisser les clés sur leur véhicule et de quitter le véhicule et de prendre les issues de secours.

0: Donc un message important, c'est pas rester dans le véhicule.
1: Non, vous n'êtes pas en sécurité dans le véhicule.
0: Et les issues de secours, elles sont de quel côté ?
1: Dans les tunnels de la 40, elles sont situées sur le côté gauche. Donc c'est les issues repérées par des panneaux verts et de la peinture verte et des flashs lumineux. Il faut absolument prendre ces issues de secours parce que les niches oranges, qui sont elles situées tous les 200 mètres à droite, ne sont équipées que d'un poste d'appel d'urgence et de deux extincteurs, mais ne sont pas sécurisées et ventilées. Donc vous n'êtes pas en sécurité dans ces abris oranges. Il faut bien rejoindre les issues de secours vertes.
2: Ces issues sont accessibles tous les 400 mètres environ, mais sur quoi donne-t-elle ?
1: Soit sur une galerie de sécurité, soit sur l'autre tunnel.
0: Donc l'autre tunnel, c'est l'autre sens de circulation ?
1: Oui, tout à fait. Donc quand il y a un incendie, on ferme les deux sens de circulation, le premier immédiatement et le deuxième parfois dans un temps différé, quelques minutes. Et ce deuxième tube permet au secours d'accéder plus facilement au tube où il y a le véhicule qui prend feu et aussi de faire évacuer les clients en toute sécurité.
0: Ça devient une sorte de galerie de secours ?
1: Tout à fait. Donc un espace sécurisé par rapport à la ventilation, notamment pour éviter la chaleur et les fumées. On viendra par la suite vous reconduire vers votre véhicule si l'événement est terminé avec les forces de l'ordre.
0: Et puis ne pas avoir peur de quitter son véhicule parce qu'on va de toute façon le retrouver là, il ne va pas s'envoler.
1: Tout à fait, il est surveillé. Les secours, si vous laissez les clés dessus, pourront le déplacer si jamais le véhicule les gêne. Et après, les forces de l'ordre, de toute manière, vérifieront les identités des clients et des propriétaires des véhicules avant que tout le monde reparte.
2: Cela peut prendre du temps car l'incendie doit être maîtrisé et les équipements de sécurité vérifiés avant la reprise du trafic.

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1: Dans le Loiret, sur la 77, direction Nevers, un obstacle est signalé, kilomètre 39. C'est après la sortie 18 de Montargis. Adaptez votre allure.

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1: 7h30, on va en Haute-Marne où un accident s'est produit sur la 5 direction Nancy au niveau d'une zone de travaux, là où il y a un basculement de chaussée, là où certains véhicules traversent le terre-plein central. Eh bien, le véhicule accidenté vient d'être évacué. Il y a par contre deux blessés. Les pompiers sont toujours sur place hein, avec les gendarmes et les équipes de l'autoroute. À 5 direction Nancy, kilomètre 222 après Chaumont, la sortie 24. Il y a un petit peu après, 2-3 km après, un morceau de bois qui a été signalé sur la chaussée. Un patrouilleur va se rendre sur place. Et puis dans l'autre direction, kilomètre 217, après la jonction avec l'A31, il y aurait un plot renversé au niveau également de la zone de travaux. Des obstacles, il y en a dans le Loiret, signalé sur l'A77. Des morceaux de plastique ont été indiqués il y a quelques minutes au kilomètre 39. Ces objets seraient après la sortie 18 de Montargis sur la voie de droite. Sur l'autoroute A42, un piéton a été signalé. C'est confirmé désormais. On est dans le département de l'Ain. Le piéton a été localisé. Un patrouilleur est arrivé sur place. Ça se passe entre les sorties 7 de Pérouges-Meximieux et 8 d'Ambérieu-en-Bugey vers le kilomètre 33. Soyez prudents hein, parce qu'apparemment le comportement du piéton laisse penser qu'il pourrait traverser subitement les voies. Donc soyez très vigilants. Si vous êtes sur l'A42, direction Genève vers le kilomètre 33. Et puis un accident s'est produit sur la 39 direction Bourg-en-Bresse avec une intervention qui se poursuit pour relever un fourgon couché dans l'accotement. La voie de droite est neutralisée, c'est après Lons-le-Saunier, la sortie numéro 8 de la 39. Enfin sur la 6 en Seine-et-Marne, il y avait un accident, il est désormais terminé après la barrière de péage de Fleury-en-Bière. Vous pouvez circuler de nouveau sur toutes les voies, kilomètre 53. Information générale en bref, c'est tout de suite avec France Info.
2: Et à la une, un enfant est mort hier soir à Aubervilliers.
3: Le pavillon familial a explosé, selon le maire de cette ville au nord de Paris, qui parle d'une fuite de gaz. 7 blessés, dont 2 en urgence absolue, d'après l'élu. La toute première visite des émissaires américains en Ukraine aujourd'hui. Steve Witkoff et Jared Kushner, attendus à Kiev après avoir été en Russie hier, reçus à Moscou par Vladimir Poutine, avec qui ils ont échangé 3 heures dans la soirée. La Maison-Blanche affirme qu'ils ont remis au président russe des plans substantiels pour la paix. Le Kremlin se félicite d'une conversation constructive, extrêmement franche et empreinte de confiance. 6 départements du Sud-Est encore en vigilance orange canicule aujourd'hui, ils le resteront demain. Et cet été anormalement chaud a eu un impact fort sur la production de moules. -20 à -25% au niveau national, selon le président du comité national de conchyliculture, invité de France Info. À l'US Open de tennis, Benjamin Bonzi éliminé au 3e tour cette nuit, mais ça passe pour Arthur Géa. Le carpentracien, 21 ans, dernier français en ligne, désormais verra les 8e de finale alors qu'il avait été repêché après sa défaite au dernier tour des qualifications.
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1: Et on voyage avec celui qui vient de sortir un album il y a quelques jours. L'album s'appelle Wild Child et lui c'est Alex Warren. Voici Fever Dream sur Autoroute Info.

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1: Je rappelle que des secours interviennent au niveau d'un accident en Haute-Marne sur la 5 direction Nancy, kilomètre 222. On est au niveau d'une zone de travaux, un basculement de chaussée après la sortie 24 de Chaumont. Restez très prudents, respectez bien la limitation de vitesse au niveau d'un basculement de chaussée. Lorsque l'on traverse le terre-plein central, la vitesse est abaissée à 50 km/h. Je compte sur vous pour réduire votre vitesse à 50 puisque c'est là que s'est produit l'accident. Lip-sync, Funky Town, c'est à suivre dans les prochaines minutes côté musique. Et tout de suite, sur ma route, c'est Black M sur Autoroute Info.

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1: Il est 7h45 dans le Loiret. Des morceaux de plastique ont été signalés sur l'autoroute A77 après Montargis, la sortie 18. Sur la 77 direction Nevers, ça se passe au kilomètre 39. Il y aurait ces objets, ces morceaux de plastique sur la voie de droite. Un patrouilleur se rend sur place. Une fois sur les lieux, il sera amené à traverser les voies. Je compte sur vous pour réduire votre allure. Il y a dans le Jura un accident sur l'A39 direction Bourg-en-Bresse, kilomètre 92. Le dépannage du fourgon accidenté se poursuit après Lons-le-Saunier à la sortie 8. La voie de droite est neutralisée au niveau de l'accident. Autre accident en Haute-Marne sur la 5 à direction Nancy, kilomètre 222. C'est après Chaumont la sortie 24. Au niveau d'une zone de basculement de chaussée, une zone de travaux adaptés votre allure. Et puis, il y a un piéton sur l'A42. Ce piéton est en train d'être pris en charge par un patrouilleur. Attention, par contre, le piéton, de par son comportement, serait peut-être aurait la possibilité de traverser les voies subitement. Donc, il faut mieux être prudent. On est entre Pérouges-Meximieux, Ambérieu-en-Bugey, les sorties 7 et 8. C'est sur l'A42, vers le kilomètre 33. Là aussi, restez bien attentifs. On va regarder du côté des travaux qui auront lieu la semaine prochaine. En Bourgogne, sur la 6, il y aura une fermeture. Toutes les bretelles de sortie et d'accès au péage de Chalon-Centre, sortie à 25.2, seront fermées les nuits de 21h à 6h durant la semaine. Il y aura donc des déviations qui seront en place. Il faudra compter 15 à 20 minutes de temps de parcours supplémentaire. Donc ça va commencer demain soir, lundi soir. Et ça se poursuivra jusqu'au vendredi 11 septembre avec une suspension, donc le week-end.
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2: Vrai ou faux, il est fréquent de traverser des zones de travaux sans y voir d'ouvriers.
3: C'est vrai, et on peut tout à fait comprendre ce questionnement. Alors, il y a deux raisons principales à cela. Tout d'abord, la pose d'un balisage doit être réalisée afin de sécuriser autant les agents autoroutiers que les conducteurs, comme par exemple très tôt le matin, quand il y a très peu de monde en circulation. Il est donc tout à fait possible de traverser une zone de balisage avant l'arrivée sur place des entreprises et des ouvriers.
2: Quelle est l'autre raison ?
3: Eh bien, selon la nature des chantiers, on ne peut pas retirer un balisage juste après la fin des travaux. Certaines opérations et certains ateliers nécessitent des temps de séchage ou de prise plus ou moins longs, comme pour les bétons. Et dans ce cas aussi, on peut constater qu'il n'y a personne dans un balisage pour travaux.
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1: Dans les prochaines minutes, nous irons à Vichy dans l'Allier découvrir un magnifique bâtiment en plein cœur de ville. C'est le grand casino théâtre, aujourd'hui appelé Palais des Congrès Opéra. Mais d'abord, on écoute Bruno Mars avec I Just Might sur Autoroute Info.

0: Je vous rappelle la présence d'obstacles, de morceaux de plastique signalés sur l'A77 dans le Loiret après la sortie 18 de Montargis. Ces obstacles seraient sur la voie de droite, kilomètre 39. Un patrouilleur va intervenir. On parle à présent du grand casino théâtre de Vichy, voulu par l'empereur Napoléon III. Il a été inauguré en 1865. C'est aujourd'hui l'un des bâtiments emblématiques de la ville. On part à ses découvertes avec Jérémy Esclavard.
1: Et pour parler du grand casino théâtre de Vichy, on retrouve Alain Picos de l'office de tourisme devant la magnifique façade de l'édifice.
2: Ce bâtiment a été créé exprès pour les divertissements. Donc c'est le premier casino théâtre de Vichy. Et Vichy, c'est la première ville en France qui a été dotée d'un casino théâtre. La pierre que vous voyez, elle est très claire. Beaucoup de sculptures. D'ailleurs, les jolies dames que vous voyez, les cariatides, elles représentent les quatre saisons de Vivaldi. Et c'est la création de sculpteur français Carrier Belleuse. Carrier Belleuse adorait donner les traits de ses maîtresses à ses sculptures. Donc on peut supposer que ces quatre magnifiques dames ont connu personnellement ce grand sculpteur français.
1: Au fil du temps et des travaux, le grand casino théâtre est devenu le palais des congrès opéra de Vichy. On entre à présent à l'intérieur de ce bâtiment en compagnie d'Alain Picos.
2: Nous sommes dans la salle de bal de Napoléon III, intacte comme c'était à l'inauguration à 1865. Si vous regardez là-haut, vous pouvez profiter de magnifiques soleils de l'Italie dessinés par Jules Petit. Vous avez un très joli péristyle avec les colonnades et les vases remplis de fleurs. En médaillon, on peut remarquer les poutis, les angelots qui évoquent les esprits de théâtre, de l'art, de la musique également.
1: On fait encore quelques pas et on se retrouve à présent à l'intérieur de la salle de l'Opéra de Vichy. C'est un véritable joyau de style art nouveau, unique en France.
2: Regardez ces magnifiques couleurs, or et ivoire. C'est du jamais vu. Nous sommes vraiment dans la salle de style art nouveau. Toutes ces couleurs, surtout ce jaune de Prague, comme on dit, imposé par Léon Rudnicki. Et Léon Rudnicki, qui était peintre décorateur d'origine polonaise, voulait amener ce pigment qui représente la joie, le soleil, parce qu'il fallait sortir de l'ordinaire, il fallait être différent que l'Opéra de Garnier. Comme tout le monde se retrouvait ici l'été, c'était la cathédrale de la vie mondaine. Il fallait vraiment proposer quelque chose de nouveau et original.
1: Pour découvrir cet ensemble classé monument historique depuis 1996, il faut se rendre à Vichy dans l'Allier. La ville est accessible depuis les autoroutes A79 et A719.

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1: Bon week-end, il est 8h.
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1: Et nous sommes le dimanche 6 septembre. J'espère que votre trajet se déroule bien. On va aller voir les principaux points où il pourrait y avoir des difficultés. Mais somme toute, ça se passe plutôt bien ce matin. La circulation est fluide. La météo, c'est un temps sec et c'est calme à ce niveau-là. Sauf dans le sud du pays. Si vous allez vraiment dans le sud, sur l'arc méditerranéen, vous allez retrouver plusieurs départements en vigilance orange ou jaune pour la canicule. Et même, il y a de la vigilance jaune à partir du Rhône. Donc, les environs de Lyon sont concernés par les fortes chaleurs. Du côté de la 39 dans le Jura, il y a un accident qui est en cours, kilomètre 92 à 39 direction Bourg-en-Bresse. Ça se passe après Lons-le-Saunier, la sortie 8. La voie de droite est neutralisée au niveau de cet accident. Autre accident sur l'autoroute A5 qui est en train de se terminer. Il y avait un véhicule accidenté au niveau d'une zone de travaux. Après Chaumont, la sortie 24 sur la 5 direction Nancy au kilomètre 220. C'est au niveau d'un basculement de chaussée et surtout au niveau de l'endroit où vous traversez le terre-plein central. Un secteur où il est toujours important de réduire sa vitesse, c'est 50 km/h, c'est ce qui est bien indiqué à ce niveau-là. Et ça évite le genre d'accident. Là, malheureusement, il y a eu 2 blessés. Les blessés ont été évacués, le véhicule aussi. Et l'accident est donc terminé à l'instant même. Sur la 77, un obstacle a été signalé dans le Loiret, direction Nevers, kilomètre 39. Ça se passe après Montargis, la sortie 18. On parle de morceaux de plastique signalés sur la voie de droite. Un patrouilleur va intervenir. Voyons voir ce qui se passe en France et dans le monde avec France Info.
2: Et au nord de Paris, un pavillon a explosé hier soir.
3: Un enfant est mort, affirme le maire d'Aubervilliers, qui parle de 7 blessés, dont 2 en urgence absolue. Selon l'élu, la déflagration a été provoquée par une fuite de gaz. Jour de vote en Allemagne, élection régionale dans le Land de Saxe-Anhalt, à l'est du pays, et l'extrême droite qui pourrait arriver au pouvoir. Ce serait une première depuis 1945. Les instituts de sondage donnent l'AFD, alternative pour l'Allemagne, à près de 40% des voix. Ouverture des bureaux de vote dans à peine 10 minutes. 1,7 million d'électeurs appelés aux urnes. Suite du voyage diplomatique des deux émissaires américains aujourd'hui, Jared Kushner et Steve Witkoff attendus en Ukraine pour rencontrer le président Volodymyr Zelensky. Après cette visite à Moscou hier, 3 heures d'échange dans la soirée avec Vladimir Poutine. Conversation constructive, commente le Kremlin. Et puis en Formule 1, ça n'est pas arrivé depuis près de 30 ans. Il faut remonter à 97. Et Jean, allez-y pour voir un Français partir en pôle. C'est Pierre Gasly sur Alpine qui a remporté les qualifications hier pour 60 millième sur le circuit de Monza. Départ du Grand Prix d'Italie à 15h cet après-midi.
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1: Je rappelle qu'un obstacle a été signalé. Un patrouilleur vient d'arriver sur place dans le Loiret, sur la 77, direction Nevers. Il intervient et traverse les voies au niveau du kilomètre 38. On est après la sortie 18 de Montargis. Soyez prudent puisqu'il intervient sur la voie de gauche. Mauvais Joe, c'est tout de suite et c'est pilé sur Autoroute Info.

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2: Sur la 77 dans le Loiret, une intervention est en cours d'un patrouilleur sur les voies de circulation après Montargis, la sortie 18. Il récupère des morceaux de plastique et traverse les voies vers le kilomètre 38. Soyez prudents. Baltimora et Tarzan Boy sont à suivre dans les prochaines minutes côté musique. Katy Perry, c'est tout de suite avec Hot and Cold.

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1: Il est 8h13 sur la 39 direction Bourg-en-Bresse. Un accident s'est produit. Les secours continuent d'intervenir. On est dans le Jura au kilomètre 92. C'est un fourgon qui est couché sur la bande d'arrêt d'urgence et l'accotement. Donc la voie de droite reste neutralisée. On est après Lons-le-Saunier, kilomètre 92 de la 39. Restez prudents. Sur le reste du réseau, ça se passe mieux. On a eu pas mal d'accidents en début de journée, en fin de nuit, là ça se calme et c'est tant mieux. Alors niveau circulation, c'est plutôt fluide. Niveau météo, on va regarder.
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1: Avec un temps sec globalement, mais des températures élevées, surtout dans le sud-est et le sud du pays. 6 départements sont en vigilance orange canicule, 16 sont en jaune. Les températures relevées en ce moment même, on observe 14 degrés à Troyes et à Paris, et 16 à Mâcon, 15 à Dijon. Il fait déjà 18 du côté de Lyon. Voici les prévisions pour la suite de la journée présentées par Marion Pira de Météo France.
2: Cet après-midi, le temps devient lourd et le ciel est de plus en plus nuageux entre la région centre et le bassin parisien. Le soleil est parfois voilé de la Nouvelle-Aquitaine à l'Auvergne-Rhône-Alpes, sur la Bourgogne-Franche-Comté et le Grand Est, mais l'impression reste belle et lumineuse. Les températures repartent à la hausse cet après-midi. Elles sont régulièrement 7 à 10 degrés au-dessus des niveaux de saison. Les thermomètres grimpent jusqu'à 29 degrés à Nancy, 30 à Paris, 31 degrés à Dijon et Besançon, 33 à Bourges, 34 degrés pour Lyon, Grenoble et Clermont-Ferrand, 35 à Bordeaux et même 36 degrés du côté de Mont-de-Marsan. En fin d'après-midi ou début de soirée, le vent basculera à l'ouest sur l'Aquitaine et des averses orageuses feront leur apparition, ce qui fera nettement baisser le mercure. Ces orages se propageront en cours de nuit vers le Massif central, puis Rhône-Alpes et la Bourgogne-Franche-Comté. Marion Pira, Météo France pour Autoroute Info.
1: Dans quelques minutes, on ira dans les coulisses du tunnel du Mont-Blanc entre la France et l'Italie, secteur de Chamonix. On verra comment ça s'organise, la sécurité à l'intérieur de ce tunnel transalpin. C'est juste après Adèle Castillon, Été avec toi sur Autoroute Info.

0: Un accident est en cours sur l'A39 direction Bourg-en-Bresse, kilomètre 92. Quelques équipes restent sur place pour terminer l'intervention. On est dans le Jura après la sortie 8 de Lons-le-Saunier. Les tunnels sont parmi les zones les plus surveillées sur la route avec une fréquentation de 4000 véhicules par jour en moyenne. Celui du Mont-Blanc en est le parfait exemple. Curtis Thévenon nous emmène à la rencontre de ceux qui organisent la sécurité sous les Alpes.
1: Gianni, ascolta, posso entrare dalla pista di servizio sud per tornare a nord?
2: Bene.
3: En tant que responsable sécurité et trafic du tunnel du Mont-Blanc, Paolo Veratz est constamment en communication avec ses équipes, en surveillance 24 heures sur 24 pour intervenir sur les potentiels problèmes qui peuvent aller de simples pannes à des événements bien plus gênants.
1: Les événements les plus impressionnants, on les simule dans les exercices qu'on fait tous les ans. On en fait 4 trimestriels, plus un binational qui est géré par les préfectures. Et ça, c'est des exercices monstres, très très très impressionnant.
4: Et on se prépare au pire en espérant que ça n'arrive jamais en fait.
1: Et mes équipes, ils sont toujours en formation pour être toujours prêts pour chaque événement.
3: Un véhicule a été pensé dans le but de supprimer rapidement tout départ de feu. Il a été baptisé Artemis. David Giuliani, chef service sécurité incendie.
5: Nous avons 12 000 litres d'eau, une pompe qui est capable de générer 4 500 litres minutes, deux lance-canons sur le pare-choc, donc qui sont capables de projeter soit de l'eau, soit de la mousse en quantité importante, de l'ordre de 2 000 litres minutes. On est capable, avec un seul véhicule en autonomie complète, de remplir l'équivalent de 3 piscines individuelles de mousse.
3: L'entièreté du tunnel est truffée d'équipements électroniques pour alerter les services de sécurité dès qu'un véhicule s'arrête à l'intérieur. Erika Noro, responsable communication du tunnel du Mont-Blanc.
6: Dans le tunnel, nous avons un système de 160 caméras relié à un système de détection automatique. Donc, dès qu'un véhicule s'arrête au niveau de la chaussée ou à l'intérieur d'un garage, les caméras le détectent. Et en temps réel, ça se déclenche une alerte au personnel parmi les radios pour intervenir immédiatement et donner une aide à l'usager qui est tombé en panne.
3: Au total, plus de 300 personnes travaillent sur les 12 kilomètres du tunnel du Mont-Blanc, soit 25 agents par kilomètre.

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1: Merci de nous avoir choisis pour vous accompagner. Nous sommes là, hein, 24 heures sur 24, 7 jours sur 7. Ça se passe plutôt bien, hein, ce matin. La circulation est fluide. La météo, c'est un temps sec que l'on a. Et puis, par contre, sachez qu'il y a une intervention qui se poursuit, mais se termine sur la 39 direction Bourg-en-Bresse, dans le Jura, où il y a eu un accident avec un fourgon après la sortie 8 de Lons-le-Saunier. Quelques équipes interviennent encore sur place. Donc, restez prudents, kilomètre 92. Partout ailleurs, ça se passe relativement bien. Pas d'autres difficultés à vous indiquer. Je vous souhaite donc une bonne route. N'oubliez pas de faire des pauses régulièrement. Du côté de l'information générale, eh bien, on fait le point avec France Info.
2: Et à la une, ce pavillon qui explose au nord de Paris.
3: À cause d'une fuite de gaz hier soir, selon le maire d'Aubervilliers qui fournit ce bilan, un enfant décédé, 7 blessés, dont 2 en urgence absolue. Deux nouvelles personnes accusent l'ancien député maire d'Alençon de viol quand ils étaient adolescents. Ces deux hommes de 59 et 47 ans aujourd'hui vont porter plainte contre Joachim Pueyo. D'après les informations de la cellule investigation de Radio France, il y a 5 mois déjà, le journaliste Frédéric Pommier avait porté plainte pour viol contre l'ancien élu. Plainte classée sans suite à cause de la prescription. Joachim Pueyo nie les faits. Les deux émissaires américains arrivent en Ukraine aujourd'hui. Première visite, ils échangeront avec Volodymyr Zelensky après avoir parlé hier soir pendant 3 heures avec son homologue russe Vladimir Poutine. Le Kremlin évoque une discussion constructive. Que faut-il attendre de ce voyage diplomatique? On pose la question à Nicolas Tenzer, spécialiste des questions géostratégiques, invité du 8.30 France Info dans un peu plus de 10 minutes. Et puis Arthur Géa, qualifié pour les 8e de finale de l'US Open, le tennisman de 21 ans et le dernier français en lice après l'élimination 7-0 de Benjamin Bonzi. Arthur Géa affrontera le 70e joueur mondial demain pour rejoindre les quarts de finale.
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1: Un obstacle vient d'être signalé dans le secteur d'Auxerre sur l'A6, direction Paris, kilomètre 164. C'est après la sortie numéro 20 qu'il y aurait un obstacle sur les voies. Un patrouilleur va intervenir. Prudence. Tibbs, Mike Demero et Zagata. C'est le programme musical à suivre tout de suite avec Take Me Away sur Autoroute Info.

Des morceaux de plastique sont signalés sur l'A6 direction Paris dans le secteur d'Auxerre, juste après la sortie numéro 20 Auxerre. Morceaux de plastique sur voie de gauche. Un patrouilleur va traverser les voies kilomètre 164. Soyez prudents si vous êtes dans ce secteur. On est dans le département de l'Yonne. La musique, John Newman, tout de suite avec Love Me Again. Ensuite, on écoutera Nelly Furtado, I'm Like a Bird, avant de se retrouver pour un point complet sur vos conditions de circulation à 8h45.

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1: Un nouvel obstacle est signalé sur la 6 direction Paris, un tapis, morceau de tapis, et sur la voie de gauche après la sortie 20 d'Auxerre, un patrouilleur intervient, kilomètre 161, il va traverser les voies.

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1: Un accident s'est produit sur l'A39, direction Bourg-en-Bresse, kilomètre 92. Ça se passe donc dans le Jura, après Lons-le-Saunier, la sortie 8. Au niveau de l'accident, la voie de droite est actuellement neutralisée. Donc soyez prudents, si vous passez par là, vous ne roulerez que sur la voie de gauche. C'est la seule difficulté qui subsiste. Sinon ailleurs, eh bien, la circulation est actuellement fluide et le temps est sec. Certaines stations-service sont en rupture de carburant. C'est le cas de l'aire de Taponas. Elle est sur la 6 direction Paris, kilomètre 409. Plus de gasoil à cette station-service. Et puis à Villabé, en arrivant en Île-de-France, kilomètre 30, toujours direction Paris sur la 6, plus de 100 plombs à l'aire de Villabé. Dans l'autre direction, à la même hauteur, kilomètre 29, il y a l'aire de service d'Hélice. Plus de 100 plombs non plus dans ce secteur.
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1: Dans quelques minutes, on vous emmène dans les Landes, à Samadé, pour découvrir un musée pas comme les autres, celui de la faïence et des arts de la table. Un voyage entre savoir-faire, patrimoine et élégance à retrouver dans les prochaines minutes sur Autoroute Info après Young Ali et juste un peu.

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2: La situation est stable, pas de nouvel événement à vous indiquer. On se rend à présent dans les Landes, au musée de la faïence et des arts de la table de Saint-Mathé. Découverte de l'exposition permanente avec Jérémy Esclavard.
3: Le musée revient sur l'histoire faïencière de Saint-Mathé. Celle-ci débute en 1732 avec l'implantation d'une manufacture royale de faïence dans le petit bourg landais. On commence notre visite des lieux en compagnie d'Alizée Le Panerère, la responsable du site.
4: Le visiteur peut d'abord s'initier à la technique de la faïence. Donc déjà, la faïence appartient à la grande famille des céramiques. On a la porcelaine, le grès, etc. Et ce qui caractérise une faïence, c'est sa couverte opaque à base d'étain qui permet d'avoir une céramique d'une grande blancheur sur laquelle on peut apposer un décor.
3: On se déplace à présent de quelques mètres et devant nos yeux se dressent des vitrines avec des faïences typiques de Saint-Mathé, Alizée Le Panerère.
4: On a commencé à Saint-Mathé par des faïences en camaïeu bleu pour ensuite enrichir la palette de la couleur verte. Ensuite, des vitrines avec des faïences de couleur polychrome. Là, on a les quatre couleurs de la faïence traditionnelle, des faïences sur fond jaune et puis un îlot central autour du décor de la rose qui est un petit peu fait la réputation du Saint-Mathé.
3: On vient d'entrer dans une nouvelle pièce. On est dans la section art de la table. Et quand on déambule dans cette section, on voit qu'au fil des siècles, les tables sont de plus en plus chargées.
4: En général, le public, lorsqu'il arrive devant la table du 19e, nous exprime souvent un étonnement, un petit choc visuel. Les tables deviennent des scènes de spectacle. Donc devant moi, la table du 19e siècle avec trois fourchettes à gauche, trois couteaux à droite. On a quatre verres qui étaient chacun destinés à une boisson particulière, des cloches en argent. C'est une table qui est très très chargée et caractéristique de cette époque de profusion où on invente les pinces à asperges, les manches à rôti, les ciseaux à raisin.
3: Pour découvrir toutes ces pièces, il faut se rendre au musée de la faïence et des arts de la table de Saint-Mathé dans le département des Landes. Le site est accessible depuis les sorties 7 et 9 de l'autoroute A65.

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1: 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Bon début de matinée, il est 9h.
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1: Nous sommes le dimanche 6 septembre. J'espère que ça se passe bien pour vous qui nous écoutez sur autoroute. On va regarder la situation avec une intervention toujours au niveau d'un accident. Un accident qui s'est passé il y a plusieurs heures, mais il s'agissait d'un fourgon couché sur les voies. Donc c'est toujours un petit peu plus long puisqu'il faut relever le fourgon pour pouvoir l'évacuer. Ça se passe sur la 39 dans le Jura, direction Bourg-en-Bresse, kilomètre 92. On est après Lons-le-Saunier, la sortie numéro 8. La voie de droite est neutralisée au niveau de cette intervention. Je vois d'ailleurs un camion qui vient d'arriver, donc c'est peut-être le camion avec la grue qui va permettre de relever ce camion. Ailleurs, ça se passe plutôt bien, avec par contre une alerte à l'instant même à un obstacle dans le département de l'Ain, sur la 40, direction Paris-Mâcon, au kilomètre 144. On aurait donc un obstacle sur cet axe. Kilomètre 144, c'est à peu près à la jonction avec la 42. Vous êtes sur la 40, soyez prudents. Un patrouilleur va intervenir et il sera amené à traverser les voies de circulation. Côté météo, c'est un temps sec, avec 6 départements par contre qui sont en vigilance canicule orange dans le sud-est, 16 en jaune dans le sud. Et avec la chaleur, eh bien, il faut toujours être très précautionneux, exactement comme cet été avec toutes les canicules qui se sont suivies. Voici quelques conseils pour mieux lutter contre la chaleur. Elliot Monod.
2: Pour éviter de s'endormir lorsqu'il fait très chaud, il est plus que jamais recommandé de s'arrêter tous les 200 km environ, toutes les 2 heures, sur des aires de repos ou de service, de façon à aérer votre véhicule, vous dégourdir les jambes et vous désaltérer. Si votre voiture est équipée de la climatisation, utilisez-la avec raison. Pas trop frais à l'intérieur pour éviter les chocs thermiques. Pensez enfin, même si cela paraît évident, à bien vous hydrater et à garder un œil sur les personnes les plus fragiles.
1: Enfin, un point sur l'actualité tout de suite avec la rédaction de France Info.
3: Un enfant est mort et 7 autres personnes ont été blessées, dont 2 gravement, dans l'explosion d'un pavillon hier soir au nord de Paris, à Aubervilliers, à cause d'une fuite de gaz, ont appris l'agence Radio France et France Télévisions. Une semaine après le naufrage d'un chalutier français au large des côtes anglaises, les corps de 2 pêcheurs bretons retrouvés hier, annonce le parquet de Saint-Brieuc. Le commandant et le maître d'équipage des 3 autres personnes qui étaient à bord avaient été secourus. Les émissaires américains sont attendus aujourd'hui à Kiev, rencontre avec le président Volodymyr Zelensky, après avoir échangé pendant 3 heures hier soir avec le président russe Vladimir Poutine, à qui ces négociateurs ont remis des plans substantiels pour la paix, selon la Maison Blanche. Arthur Géa, dernier français en lice à l'US Open de tennis, le joueur de 21 ans qualifié cette nuit pour les 8e de finale du Grand Chelem new-yorkais. Superbe et inattendu parcours pour le Provençal. Il avait été éliminé au dernier tour des qualifications avant d'être repêché pour intégrer le tableau principal.
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1: Je reviens vers vous au sujet d'un obstacle sur la 40 direction Paris. Apparemment, c'est sur la voie de droite qu'il y aurait cet obstacle, kilomètre 144. On est après la jonction avec la 42. La musique tout de suite, Jérémy Frérot sur Autoroute Info.
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2: Un obstacle a été signalé, un obstacle sur la 40 direction Paris-Mâcon après la jonction avec la 42. C'est à la hauteur du kilomètre 144 qu'il y aurait quelque chose sur la voie de droite. Un patrouilleur se rend sur place. Une fois sur place, il traversera les voies adaptées à votre vitesse. La musique, The Cure, Close to Me, c'est à suivre dans les prochaines minutes. Mais tout d'abord, on écoute Lily Wood and the Prick avec Prayer in Sea sur Autoroute Info.

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1: Un accident est signalé sur l'A36 en Côte d'Or, A36 direction Mulhouse. Il se serait produit quelques kilomètres après la jonction avec l'A31, tout début de l'A36 vers le kilomètre 208. Les secours se rendent sur place.

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1: Il est 9h14, presque 9h15. Sur l'A40, un obstacle va être ramassé sur la voie de droite. Un patrouilleur vient d'arriver sur place sur l'A40, direction Paris, Mâcon. On est dans le département de l'Ain, après la jonction avec l'A42, au kilomètre 144. Soyez prudents. Un accident s'est produit il y a quelques minutes avec un véhicule qui a percuté un animal errant, un sanglier. C'est en Côte d'Or, sur l'A36, direction Mulhouse. Le véhicule, l'animal sont sur la bande d'arrêt d'urgence, kilomètre 208. Ça se passe après à la jonction avec l'A31 au tout début de cet axe. Un accident s'est produit sur l'A39 avec un fourgon couché. Une opération est en cours pour pouvoir retirer ce véhicule de l'A39, direction Bourg-en-Bresse. Dans le Jura, kilomètre 92. C'est après Lons-le-Saunier à la sortie numéro 8. À la hauteur de cet accident, la voie de droite est neutralisée.
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1: Il fait déjà 20 degrés à Lyon, 20 degrés à Lombres, 19 du côté de Besançon et de Mâcon. On relève 17 degrés sur le thermomètre à Dijon et puis 16 à Mulhouse, à Belfort, à Auxerre, à Troyes ou encore à Paris. Et voici les prévisions de Météo France pour la suite de la journée. Elles vous sont présentées par Marion Pira.
2: Cet après-midi, le temps devient lourd et le ciel est de plus en plus nuageux entre la région centre et le bassin parisien. Le soleil est parfois voilé de la Nouvelle-Aquitaine à l'Auvergne-Rhône-Alpes, sur la Bourgogne-Franche-Comté et le Grand Est, mais l'impression reste belle et lumineuse. Les températures repartent à la hausse cet après-midi. Elles sont régulièrement 7 à 10 degrés au-dessus des niveaux de saison. Les thermomètres grimpent jusqu'à 29 degrés à Nancy, 30 à Paris, 31 degrés à Dijon et Besançon, 33 à Bourges, 34 degrés pour Lyon, Grenoble et Clermont-Ferrand, 35 à Bordeaux et même 36 degrés du côté de Mont-de-Marsan. En fin d'après-midi ou début de soirée, le vent basculera à l'ouest sur l'Aquitaine et des averses orageuses feront leur apparition, ce qui fera nettement baisser le mercure. Ces orages se propageront en cours de nuit vers le Massif central, puis Rhône-Alpes et la Bourgogne-Franche-Comté. Marion Pira, Météo France pour Autoroute Info.
1: Dans quelques minutes, nous assisterons à un contrôle des services des douanes. Et l'innovation est au rendez-vous afin d'optimiser les contrôles des poids lourds. Vous l'entendrez, c'est juste après Naïka. One Track Mind sur Autoroute Info.
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0: En Côte d'Or, les secours sont en route pour intervenir au niveau d'un véhicule accidenté, un véhicule qui a percuté un sanglier sur l'A36 direction Mulhouse. Ça se passe kilomètre 208 au tout début de cet axe après la jonction avec l'A31. Soyez prudent en passant à côté de ce véhicule qui est sur la bande d'arrêt d'urgence. Vous laissez bien la voie de droite libre, c'est ce que l'on appelle le corridor de sécurité. Nous partons maintenant dans l'est de la France sur l'A36 pour assister à un contrôle de poids lourd. Notre journaliste Xavier Ferrand est accompagné d'un agent des douanes.
1: Il est 9h du matin, on est sur une aire de repos de l'autoroute A36. Il y a un poids lourd avec un gigantesque bras. Vous êtes chef divisionnaire des douanes dans la région. Il se passe quoi sur cette aire ce matin?
2: Nous sommes sur l'aire du bois de Frachères, en contrôle avec les motards et la brigade de Besançon. Et les agents de la brigade SMS de Paris qui viennent installer le camion SMS.
1: C'est le grand camion avec le bras là.
2: Voilà, exactement. Donc les collègues ciblent des camions sur l'autoroute, les rabattent sur l'air.
1: Alors je suis à bord là d'une voiture des douanes. On est sur l'autoroute A36. Gilles, vous venez d'appuyer sur un écran là. J'ai pas le même dans ma voiture à moi. Vous avez fait quoi?
3: J'ai mis le deux tons, j'ai mis les bleus, voilà. J'ai regardé le chauffeur pour lui indiquer de nous suivre. Et j'ai également indiqué, donc sur un panneau défilant, douane, suivez-nous, pour pouvoir le ramener en toute sécurité sur l'aire de contrôle.
4: Un polonais, Golf, Mike, 63, Mike. Il nous fait un Espagne-Kazakhstan. Il transporte des graines de tournesol.
1: Maintenant que le camion a été intercepté, on va monter à bord du camion qui scanne.
5: Bonjour.
1: Bonjour. Il y a deux agents à bord du camion là qui va scanner le poids lourd.
6: On a une en direct, on a le scan du véhicule qui est sous le bras et l'ordinateur va commencer à nous renvoyer l'image. Et en fonction de cette image, c'est un peu comme un bagage X à l'aéroport. On va pouvoir travailler dessus en fonction de la densité, l'organique, le matériel, etc. etc. C'est du tabac par exemple, c'est souvent des cartouches, des choses comme ça. Donc à ce moment-là, on aura vraiment la forme des cartouches de cigarettes. Si on tombe sur de la résine de cannabis par exemple, elle sera beaucoup plus dense que de l'herbe. Donc on verra des parties sombres.
1: Merci beaucoup, messieurs. Voilà, on est ressorti du camion et on va les laisser travailler tout au long de cette journée, donc pour une quarantaine de poids lourds qui seront contrôlés sur cette route entre l'Espagne et l'Allemagne.

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1: Dans Lyon, sur la 6 direction Paris, un véhicule est tombé en panne, kilomètre 199. C'est après Avallon, la sortie 22, à la hauteur de l'aire d'Hervaux, un secteur où, même s'il est sur la bande d'arrêt d'urgence, il peut gêner la circulation, car la voie de gauche est neutralisée en raison de travaux.

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1: Il est 9h passé de 30 minutes. On va aller dans le Jura où il y a une intervention en cours pour relever un fourgon accidenté. C'était tôt ce matin sur l'A39 que s'est produit un accident. Direction Bourg-en-Bresse, kilomètre 92. Il y a un camion grue qui est sur place et qui est en train de remettre sur ses roues le fourgon. Durant l'intervention, vous avez une seule voie pour circuler. C'est après la sortie 8 de Lons-le-Saunier, kilomètre 92 de l'A39. Direction Bourg-en-Bresse, vous roulez sur la voie de gauche. La voie de droite, elle, est neutralisée, tout comme la bande d'arrêt d'urgence. Autre accident en Côte d'Or, ça se passe sur la bande d'arrêt d'urgence de l'A36, direction Mulhouse, au kilomètre 208, au tout début de cet axe, une fois après la jonction avec l'A31. Le véhicule impliqué sur la bande d'arrêt d'urgence, il a percuté un animal, un sanglier, lui-même sur la bande d'arrêt d'urgence. Soyez là aussi prudents, les secours sont en route. Et puis sur la 6 dans Lyon, un véhicule est tombé en panne dans une zone de travaux où c'est un peu étroit. Même si le véhicule est sur la bande d'arrêt d'urgence, comme la voie de gauche est neutralisée et qu'il y a du monde un petit peu, prudence. On est sur la 6 direction Paris. La voiture est tombée en panne, kilomètre 199, au niveau de l'aire d'Hervaux, qui est située après la sortie 22 à Vallon. Que faut-il vérifier avant de prendre la route si vous avez une remorque ou une caravane? Sébastien Vattier, responsable pédagogique pour Centaure Grand Est.
2: Le principal conseil, il porte sur les pneumatiques, c'est généralement les accidents que l'on voit, des éclatements de pneus, des pneus qui sont très vieux, très fatigués, souvent mal gonflés. Donc faire attention à ces pneus et puis s'assurer que ce ne sont pas des pneus qui soient trop vieux.
1: Enfin, un point sur l'actualité en France et dans le monde tout de suite avec la rédaction de France Info.
3: Enfin, à 9h20, un enfant est mort hier soir dans l'effondrement d'un pavillon.
4: Ça s'est passé à Aubervilliers, au nord de Paris. Une fuite de gaz a provoqué cette explosion, ont appris l'agence Radio France et France Télévisions. 7 personnes blessées, dont 2 gravement, selon la préfecture de Paris. La préfecture de police de Paris, l'Iran, dit avoir visé hier soir des navires liés aux États-Unis dans la région du Golfe, en représailles aux frappes américaines sur 3 pétroliers iraniens dans la zone. Les gardiens de la Révolution annoncent aussi avoir attaqué un drone naval américain près du détroit d'Ormuz. On l'apprend ce matin, la militante féministe Robin Morgan est morte à l'âge de 85 ans. Elle s'était engagée dans les années 60 contre la guerre du Vietnam et pour les droits civiques, aux côtés notamment de Jane Fonda et de Gloria Steinem, décédée un peu plus tôt cette semaine. Et puis 6 départements du Sud-Est sont en vigilance orange canicule aujourd'hui, ils le resteront demain. Les Pyrénées-Orientales ne sont plus concernées par cette alerte. Le risque élevé, faute de forêt, concerne lui 7 départements.
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1: En 1967, il y avait cette musique classique de la pop américaine, San Francisco. Et bien en 2026, il y a une version électro. Et c'est tout de suite sur Autoroute Info, San Francisco par Sound.

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1: Je rappelle qu'un accident s'est produit sur l'A36 en Côte d'Or, direction Mulhouse, kilomètre 208. Un véhicule a percuté un animal. Il est stationné sur la bande d'arrêt d'urgence après la jonction avec l'A31. Décalez-vous pour respecter le corridor de sécurité. Laura Branigan avec Self Control. C'est le programme musical des prochaines minutes, juste après Rema. Calm down sur Autoroute Info.

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1: 9h43 sur l'autoroute A39, une intervention se poursuit au niveau d'un fourgon accidenté. Il faut le relever, il y a un camion grue sur place. A39 direction Bourg-en-Bresse, c'est au kilomètre 92. La voie de droite est neutralisée et vous ne roulez que sur la voie de gauche après Lons-le-Saunier, sortie 8. En Côte d'Or sur l'A36 direction Mulhouse, kilomètre 208. Autre accident, celui-ci est sur la bande d'arrêt d'urgence après la jonction avec l'A31. Un véhicule a percuté un sanglier. Et vu sur la 6 dans Lyon, il y a une voiture qui est tombée en panne au niveau d'une zone de travaux où les voies sont déjà réduites. Donc il faut être encore plus vigilant. On est après Avallon, la sortie 22 à hauteur de l'aire d'Hervaux. Ça se passe kilomètre 199. Il va y avoir des travaux à partir de demain en Rhône-Alpes, dans l'Ain, sur la 40, l'entrée numéro 9 de Nantua, direction Mâcon comme Lyon, sera fermée. Elle va être fermée du lundi 7 septembre, 10h, donc demain matin, jusqu'au vendredi 18 septembre. Ce sera réouvert durant les week-ends. Ça entraîne également une fermeture de l'aire de repos de Nérolles.
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1: Dans les prochaines minutes, nous irons à Célestat, dans le Bas-Rhin, découvrir la bibliothèque humaniste. Mais d'abord, Julien Lib avec Dis-moi où sur Autoroute Info.

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3: Sur la 39 dans le Jura, le fourgon accidenté est de nouveau sur ses roues. Il va être évacué désormais et une intervention technique va avoir lieu. Pour l'instant, eh bien, accident donc toujours en cours sur la 39 direction Bourg-en-Bresse, kilomètre 92. La voie de droite est neutralisée. C'est après Lons-le-Saunier, la sortie 8. On s'arrête à présent à Célestat, dans le Bas-Rhin. On va partir à la découverte de la bibliothèque humaniste de la ville. Une visite en compagnie de Jérémy Esclavard.
4: Situé en plein cœur du centre historique de Célestat, à deux pas de l'église Saint-Georges, la bibliothèque humaniste est installée depuis la fin du 19e siècle dans l'ancienne halle au blé de la ville. Après avoir pénétré à l'intérieur du bâtiment, on se rend dans la salle de l'exposition permanente au premier étage pour retrouver Chloé Carré, la directrice des lieux. Et elle commence par nous expliquer ce qu'est une bibliothèque humaniste.
5: C'est une bibliothèque patrimoniale, parce que le fonds le plus précieux qu'on conserve, c'est un fonds de livres de l'époque médiévale jusqu'à des époques plus récentes. Le livre le plus ancien date du 7e siècle et l'essentiel des collections les plus connues. Ce sont les collections du Moyen-Âge et de la Renaissance avec un très beau fond 15e, 16e siècle, en particulier la collection de Beatus Rhenanus.
6: On voit beaucoup ce nom, Beatus Rhenanus. Pourquoi il est si important?
5: C'est un enfant du pays, c'est un humaniste célestadien qui en 1547 lègue sa collection à la ville. C'est une collection très riche, très diversifiée, de la géographie jusqu'à l'astronomie, en passant par la médecine, en passant par la philosophie antique.
6: Quand on arrive, on a par exemple le cahier d'écolier de Beatus Rhenanus, vous pouvez nous en parler.
5: C'est la pièce maîtresse de la collection. C'est assez touchant, marquant de pouvoir voir ce cahier d'écolier. Ça permet de comprendre quel est l'enseignement qu'on prodigue aux jeunes de Célestat et des environs qui ont les moyens de suivre des études. C'est une méthode de pédagogie très innovante qu'on enseigne à l'école latine de Célestat et Beatus Rhenanus a pu en bénéficier. Et on le voit très bien, très concrètement, très intimement, j'ai envie de dire, grâce à ce manuscrit.
6: Il y a d'autres pièces également ici à cet étage. Pour vous, en plus du cahier d'écolier de Beatus Rhenanus, qu'est-ce qu'il faut voir absolument quand on est de passage à la bibliothèque humaniste?
5: Le charme de la bibliothèque, c'est aussi qu'à chaque fois qu'on vient, on voit des œuvres différentes. Tous les 3 à 4 mois, on procède à une rotation des collections. Et puis après, moi, une œuvre que j'aime particulièrement, c'est cette sculpture ici, qui est assez touchante aussi. Vous voyez un vieillard endormi qui a la main sous son menton et c'est très probablement un fragment d'un ensemble sculpté plus important qui était autrefois présenté dans l'église Saint-Georges de Célestat, donc très bel édifice gothique.
4: À noter que du mardi au dimanche, des visites guidées sont proposées. Plus d'informations sur bibliothèque-humaniste.fr.

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1: Bonne matinée, nous sommes le 6 septembre.
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1: Il est à 10h, l'heure de faire un point sur vos conditions de circulation. Alors c'est plutôt fluide hein, en matière de circulation, en matière de météo, c'est plutôt agréable. Le temps est sec à l'heure actuelle. Par contre, les températures peuvent grimper aujourd'hui, surtout dans tous les départements du sud de la France. Et on observe qu'il y a des vigilances encore, orange ou jaune. Vigilance jaune par exemple du côté du Rhône et de Lyon pour la canicule. Alors, on va regarder les difficultés sur la route. Il y a tout d'abord en Côte d'Or un accident qui s'est produit sur la 36 direction Mulhouse, au tout début de cet axe, après la jonction avec la 31. Une voiture a percuté un sanglier. Le sanglier a été évacué. La voiture, elle est sur la bande d'arrêt d'urgence. Un patrouilleur est sur place. La 36 direction Mulhouse, on est au kilomètre 208. Sur la 39, un fourgon a été accidenté tôt ce matin, direction Bourg-en-Bresse. Le fourgon est en cours d'évacuation et surtout, c'est son contenu désormais qui est en train d'être ramassé. De nombreux cartons en train d'être ramassés. Une opération qui va durer encore puisqu'il y a des réparations à effectuer. C'est sur la 39, direction Bourg-en-Bresse, après Lons-le-Saunier, la sortie 8, kilomètre 92. Vous avez la voie de droite qui est neutralisée. Un véhicule est en panne sur la 6. Dans Lyon, direction Paris, kilomètre 199. Il est au niveau d'une zone de travaux où vous avez la voie de gauche qui est neutralisée. Le véhicule est sur la bande d'arrêt d'urgence. Circulation un petit peu étroite à ce niveau-là. Après Avallon, sur la 6, direction Paris, sortie 22. C'est au niveau de l'aire d'Hervaux. Et puis à l'instant même, j'apprends qu'un obstacle est signalé dans le Loiret sur la 77, direction Paris. Ça se passe kilomètre 19 après la jonction avec l'autoroute A19 Orléans-Sens. Un patrouilleur se rend sur place. Actualité en bref, tout de suite avec France Info.
2: Et à la une, un enfant tué dans l'effondrement d'un pavillon hier soir.
3: À Aubervilliers, au nord de Paris, il y a 7 blessés, dont 2 graves, d'après la préfecture de police de Paris. Une fuite de gaz est à l'origine de ce drame, selon les informations de l'agence Radio France et de France Télévisions. Steve Witkoff et Jared Kushner sont à Kiev aujourd'hui. Entretien prévu avec le président ukrainien Volodymyr Zelensky. Hier, les deux émissaires américains ont échangé pendant près de 3 heures avec son homologue russe, Vladimir Poutine, et lui ont remis, d'après la Maison Blanche, des plans substantiel pour la paix. Les vols suspendus dans 6 aéroports d'Indonésie, dont celui international de Jakarta, à cause de l'éruption d'un volcan à plus de 150 km de la capitale, plus de 20 000 passagers affectés. 6 départements du Sud encore en vigilance orange canicule aujourd'hui, ils le resteront demain. Les Pyrénées-Orientales ne sont plus concernées par cette alerte. Et puis Arthur Géa verra pour la première fois la deuxième semaine d'un grand chelem. Le Français de 21 ans s'est qualifié cette nuit pour les 8e de finale de l'US Open. Il affrontera demain le 70e joueur mondial.
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1: Et on voyage avec Dracula, il s'agit de Tame Impala et Jenny.

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2: Un obstacle va être ramassé dans le Loiret sur la 77 en direction de Paris vers le kilomètre 19. C'est après la jonction avec la 19. Une plaque de métal a été signalée sur cet axe. Un patrouilleur va intervenir sur place. Et puis j'ai une alerte à l'instant à un véhicule qui pourrait gêner la circulation. Il est arrêté sur la 6 en Saône-et-Loire, à 6 direction Paris, kilomètre 335. Il est dans la sortie numéro 26, celle de Chalon-sur-Saône, Montceau-les-Mines, Le Creusot, Prudence.

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1: En Saône-et-Loire, il est à 10h15, Saône-et-Loire, on a un fourgon et une caravane qui sont en panne, véhicule arrêté au niveau de la sortie 26 de Chalon-sur-Saône, au tout début de la bretelle qui permet de sortir. Alors soyez très prudents, il y a un piéton qui tente de changer la roue de son véhicule côté circulation. Il faut vraiment vous décaler, ne pas rouler sur la voie de droite. Même si vous voulez sortir à ce niveau-là, vous dépassez le véhicule en laissant le corridor de sécurité. Ensuite, vous pourrez emprunter la sortie 26 de Chalon-sur-Saône, mais soyez prudents. Donc caravane, véhicule en panne et présence de piétons surtout, c'est ça le plus dangereux sur le bord des voies côté circulation suite à une crevaison. Les secours bien sûr se rendent sur place. On a un obstacle dans le Loiret sur la 77, une plaque de métal qui a été signalée, ça se passe kilomètre 19 de la 77 direction Paris. Après la jonction avec l'autoroute A19, un patrouilleur va intervenir. Et puis un accident s'est produit tôt ce matin sur l'A39 direction Bourg-en-Bresse. Désormais, le fourgon accidenté a été remis sur ses roues. Il était couché dans l'accotement, mais la voie de droite reste neutralisée. A39 direction Bourg-en-Bresse, c'est kilomètre 8. Après Lons-le-Saunier, il y a désormais des interventions qui se poursuivent pour vider le contenu de ce fourgon. Donc plein de cartons à évacuer et des travaux à venir ensuite.
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1: On jette un coup d'œil au thermomètre. Eh bien, 21 degrés du côté de Lyon et de Mâcon, 20 à Auxerre et à Dijon, 21 à Besançon, 18 à Paris. Des températures relevées sous abri. Et voici Marion Pira de Météo France pour les prévisions. On va voir comment ça se passe pour la suite de la journée.
2: Cet après-midi, le temps devient lourd et le ciel est de plus en plus nuageux entre la région centre et le bassin parisien. Le soleil est parfois voilé de la Nouvelle-Aquitaine à l'Auvergne-Rhône-Alpes, sur la Bourgogne-Franche-Comté et le Grand Est, mais l'impression reste belle et lumineuse. Les températures repartent à la hausse cet après-midi. Elles sont régulièrement 7 à 10 degrés au-dessus des niveaux de saison. Les thermomètres grimpent jusqu'à 29 degrés à Nancy, 30 à Paris, 31 degrés à Dijon et Besançon, 33 à Bourges, 34 degrés pour Lyon, Grenoble et Clermont-Ferrand, 35 à Bordeaux et même 36 degrés du côté de Mont-de-Marsan. En fin d'après-midi ou début de soirée, le vent basculera à l'ouest sur l'Aquitaine et des averses orageuses feront leur apparition, ce qui fera nettement baisser le mercure. Ces orages se propageront en cours de nuit vers le Massif central, puis Rhône-Alpes et la Bourgogne-Franche-Comté. Marion Pira, Météo France pour Autoroute Info.
1: D'où viennent les jurons que nous avons tous déjà prononcés au volant et à quoi servent-ils? Nous sommes allés à la rencontre d'une spécialiste. Elle répondra à ces questions dans un instant sur Autoroute Info après Angèle et Dis-le.
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0: Deux informations sur l'A6 en direction de Paris. Tout d'abord, en Saône-et-Loire, un fourgon tractant une caravane à une roue de crevée. Il est arrêté et peut gêner un petit peu la circulation au tout début de la bretelle qui permet de sortir à Chalon-sur-Saône, sortie 26. Un patrouilleur vient d'arriver sur place. Pour l'instant, soyez prudents parce que il y a la présence de piétons au bord des voies. Et puis, on a sur l'A6 direction Paris un véhicule tombé en panne d'essence au kilomètre 174. Là, c'est dans Lyon. Véhicule sur bande d'arrêt d'urgence après Nitritonnerre, la sortie 21. Respectez bien le corridor de sécurité lorsque vous allez passer dans ce secteur. Pour certains d'entre vous, les trajets en voiture peuvent être source de stress, en particulier lorsqu'il y a des bouchons, des situations propices à la formulation de quelques jurons. Alors d'où viennent-ils et à quoi servent-ils? Antoine Oppard est allé à la rencontre d'une spécialiste de la question. Et oui, ça existe.
1: Mais c'est pas vrai, il avance pas. Hein. Il bloque tout le monde, là. Bon, vas-y, double-le.
2: Je ne peux pas.
1: Double-le. Mais dépasse-le sur la gauche, là. Non, mais... Écoute, passe son permis, pauvre type.
3: Les insultes, elles sont communes à tous les peuples, à toutes les époques, toutes les cultures, tout le temps.
4: Dominique Lagorgette est professeur en sciences du langage à l'Université Savoie-Mont-Blanc à Chambéry.
3: C'est un acte de langage très important parce que ça régule le conflit social avant d'en arriver au coup. Bon, parfois, c'est ça qui déclenche le coup, me direz-vous, vous avez raison.
4: Les jurons seraient apparus en même temps que le blasphème, donc dès l'émergence des religions. Et les proférer ferait du bien à celui qui les prononce.
3: Il y a eu une étude il n'y a pas très longtemps, une étude de neurologue qui montre qu'en fait, quand on est très énervé, par exemple, on va lâcher des jurons et ça va calmer. Et réellement, ça libère des antalgiques.
2: C'est pas vrai qu'il est lent, celui-là, merde !
1: Ça va, calme-toi, le loup.
2: Oh, tu roules ou t'as besoin d'une vite, là ?
1: Tu vois pas qu'il a calé ?
2: La vie, tiens, c'est chez lui, merde ! Quand on sait pas faire, on fait pas ! Alors, tu mets les gaz !
3: Le juron, en fait, il va être là pour exprimer une frustration. Donc, à partir de là, plus vous allez être énervé dans votre voiture, vous êtes, mettons, bloqué, je sais pas, il y a une queue monstrueuse au péage, vous êtes bloqué depuis très longtemps, vous en voulez à la terre entière, en particulier à vos contemporains qui sont devant vous et qui n'avancent pas. Classique. Bon, vous n'allez pas descendre, a priori, de la voiture pour aller taper à leur fenêtre et leur parler de leur mère. Vous allez plutôt vous défouler comme s'ils étaient là. Vous allez jouer la scène de l'agression, et là vous êtes d'autant plus tranquille que généralement ils ne vous entendent pas. Vous faites sortir toute la tension qui était en vous sur l'autre, qui n'entendra jamais, donc c'est tout bénef, et en même temps, ben, ça défoule, hein, ça fait sortir la pression. C'est vraiment une soupape de sécurité.
4: L'insulte et le conflit verbal permet peut-être d'éviter d'en arriver aux mains.
3: Ben, si ça va pas aux mains, en tout cas, ça sert à ça, oui.
4: Attention toutefois, nous ne faisons pas ici l'apologie de l'insulte. Proférer des jurons peut être dangereux. Vous ne savez pas forcément quel comportement peut adopter la personne en face de vous.

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1: Merci d'être avec nous ce dimanche. Il est 10h30, les conditions de circulation et quelques interventions à vous signaler. On commence avec l'autoroute A40. Dernière difficulté en date, une voiture en panne sur la 40, direction Genève, au kilomètre 124. Voiture sur la bande d'arrêt d'urgence, assez près de la voie de droite. Et ça se passe juste au niveau du diffuseur numéro 8, Hauteville-Laune. Donc ça peut vous gêner si vous rejoignez l'autoroute A40 depuis cette entrée numéro 8, la 40, direction Genève. On passe à l'autoroute A6 avec des véhicules qui sont en panne également. Un fourgon et sa caravane arrêtés sur l'A6 en direction de Paris au kilomètre 335. Le patrouilleur est arrivé sur place, a neutralisé la bande d'arrêt d'urgence et une partie de la sortie qui se trouve à cet endroit, sortie Chalon Sud numéro 26. Il y a des piétons à proximité des voies. Restez bien vigilants, ralentissez, serrez sur les voies les plus à gauche dans la mesure du possible. Et puis un peu plus loin sur l'A6 direction Paris, un autre véhicule en panne, kilomètre 174, intervention sur la bande d'arrêt d'urgence après Nitry et Tonnerre, après la sortie numéro 21. On continue avec la 77. Obstacle sur les voies, un morceau de métal a priori en direction de Paris et au kilomètre 19. Ça vous concerne juste après la jonction avec l'autoroute A19. Et puis, pour terminer notre tour d'horizon, l'autoroute A39 avec un événement survenu tôt ce matin. Un accident impliquant un fourgon qui s'était renversé sur les voies. L'intervention se poursuit. Il y a une voie de moins. La voie de droite qui reste indisponible au kilomètre 92 de la 39, direction Bourg-en-Bresse et Genève. Et donc, vous restez bien vigilants, évidemment, juste après la sortie Lons-le-Saunier, sortie numéro 8. Le prochain rendez-vous dans quelques minutes sur Autoroute Info. On continue à s'intéresser aux conditions de circulation. Pour le moment, c'est le reste de l'actualité et c'est avec France Info.
2: France Info, l'heure du rappel de l'actualité avec vous, Antoine Geoffin. Et à la une, cette maison qui s'est effondrée hier soir à Aubervilliers.
3: Un enfant de 2 ans est mort, 7 personnes blessées, dont 2 grièvement, selon la préfecture de police de Paris. C'est une fuite de gaz qui a provoqué l'explosion, d'après les informations de l'agence Radio France et de France Télévisions. Dans l'est de l'Allemagne, les habitants du Land, la région de Saxe-Anhalt, votent depuis un peu plus de 2 heures. Élection régionale à fort enjeu, selon les sondages. L'AFD, parti d'extrême droite, est en mesure de remporter ce scrutin. Les instituts le créditent de 40% des intentions de vote. L'Indonésie ferme temporairement 6 aéroports, dont celui international de Jakarta, à cause d'une éruption volcanique à plus de 150 km de la capitale de l'archipel et de ses cendres qui volent. Plus de 22 000 passagers sont concernés. 16 vols internationaux déjà annulés. Et du jamais vu depuis 1997 en Formule 1, Jean Alési, dernier Français à partir en pole position, a enfin un successeur, Pierre Gasly. Le pilote d'Alpine s'élancera en premier sur la grille du Grand Prix d'Italie cet après-midi. Départ à 15h à Monza.
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1: Et qui vous accompagne, bien sûr, 7 jours sur 7, 24 heures sur 24, on n'est jamais bien loin. On se retrouve juste après avoir écouté ce duo, Joseph Calmel et Vita sur Autoroute Info, 10h33. Vous êtes tous les bienvenus si vous venez de nous rejoindre.
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On se retrouve sur Autoroute Info, les conditions de circulation et dans certains secteurs, attention, des véhicules en panne près des voies. C'est le cas sur l'autoroute A40 en direction de Genève et au kilomètre 124. Une voiture sur bande d'arrêt d'urgence, assez près de la voie de droite et juste au niveau de l'entrée numéro 8. Ça peut vous concerner aussi si vous arrivez sur l'A40 direction Genève depuis l'entrée Hauteville-Laune, entrée numéro 8. Et puis un fourgon en panne au niveau d'une autre sortie, c'est sur l'A6. C'est en Saône-et-Loire, l'A6 en direction de Paris, kilomètre 335 avec ce fourgon et sa caravane arrêtée le long des voies. Ça dépasse un petit peu sur le début de la bretelle de sortie numéro 26, Chalon-sur-Saône, Monceau-les-Mines. Voilà, puis on va se retrouver évidemment dans quelques instants. Vous restez bien avec moi, 10h45 au plus tard, pour continuer à suivre l'évolution des conditions de circulation. À tout moment, en cas de nouvelle alerte, on parlera météo aussi, bien sûr, avec aujourd'hui un temps sec et dégagé. Bon, il fait encore un petit peu chaud dans le sud. Tout ça, on en reparle, je vous le disais, après avoir écouté Céline Dion et le groupe Razorlight sur Autoroute Info, le titre America. Bonne route, bon dimanche, merci d'être avec nous.

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1: Et pour vous signaler qu'un véhicule est arrêté sur l'autoroute A40 en direction de Paris, la 40 direction Paris, kilomètre 133, voiture peut-être gênante sur les voies, tout ça reste à confirmer. Un peu après la sortie 8 et la jonction avec l'autoroute A40.

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1: De retour à 10h45 et quelques petites choses à vous signaler, à vous rappeler. Des véhicules en panne, un accident aussi, on va détailler tout ça. Avec d'abord l'autoroute A40, où des véhicules sont en panne dans chaque sens de circulation avec un petit peu de gêne à la circulation. Alors l'A40 d'abord en direction de Genève, au kilomètre 124, une voiture sur bande d'arrêt d'urgence qui dépasse un peu sur la voie de droite, juste au niveau de l'entrée numéro 8, Hauteville-Laune. Donc pour accéder à l'A40 dans ce secteur direction Genève, restez vigilants, le patrouilleur intervient sur place. Et puis dans l'autre direction, direction Paris, sur la 40, kilomètre 133, une voiture arrêtée sur la voie la plus à droite, la voie pour les véhicules lents qui est donc inaccessible. Décalez-vous bien sur les voies les plus à gauche. On passe à l'autoroute A6 avec en direction de Paris un fourgon et sa caravane toujours arrêtés le long des voies au kilomètre 335. Un patrouilleur qui intervient sur les lieux juste au niveau de la sortie 26, Chalon-sur-Saône, Mont-Soleil-Mines. Attention aussi un petit peu plus loin sur la 6 direction Paris au kilomètre 174, une voiture arrêtée sur bande d'arrêt d'urgence après Nitry et Tonnerre, après la sortie numéro 21. Et puis encore un peu plus loin, la 6 direction Paris, j'apprends à l'instant qu'il y aurait des obstacles sur les voies, kilomètre 73, quasiment au niveau de l'aire de la sortie numéro 16, Nemours. Sortie de la 6 direction Paris, juste après le kilomètre 73. Et puis l'autoroute A39, on va terminer par là, un véhicule accidenté. Alors depuis un petit moment, depuis très tôt ce matin, la 39 direction Bourg-en-Bresse, Genève, kilomètre 92, quand vous passez cette zone, il y a toujours une voie neutralisée, du monde qui intervient, c'est la voie de droite qui est indisponible, juste avant d'atteindre la sortie de Lons-le-Saunier, la sortie numéro 8. Allez, maintenant, on va retrouver Franck Pélissier et Géraldine Milla qui répondent aux questions que vous pouvez vous poser sur le monde de l'autoroute et notamment des travaux.
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2: Vrai ou faux, il est fréquent de traverser des zones de travaux sans y voir d'ouvriers.
3: C'est vrai, et on peut tout à fait comprendre ce questionnement. Alors, il y a deux raisons principales à cela. Tout d'abord, la pose d'un balisage doit être réalisée afin de sécuriser autant les agents autoroutiers que les conducteurs, comme par exemple très tôt le matin, quand il y a très peu de monde en circulation. Il est donc tout à fait possible de traverser une zone de balisage avant l'arrivée sur place des entreprises et des ouvriers.
2: Quelle est l'autre raison ?
3: Eh bien, selon la nature des chantiers, on ne peut pas retirer un balisage juste après la fin des travaux. Certaines opérations et certains ateliers nécessitent des temps de séchage ou de prise plus ou moins longs, comme pour les bétons. Et dans ce cas aussi, on peut constater qu'il n'y a personne dans un balisage pour travaux.
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1: Le prochain rendez-vous dans quelques minutes sur Autoroute Info pour aller à la découverte du musée de la Résistance. On va vous emmener dans le Morvan, en Bourgogne. Ça sera après avoir écouté celui qui a sorti son album fin août, Alex Warren, sur Autoroute Info. Bon dimanche, bon voyage.

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2: Nouveau rendez-vous sur Autoroute Info. Je vous rappelle des véhicules en panne dans certains secteurs et notamment sur l'autoroute A40. Si vous êtes en direction de Paris et de Mâcon en ce moment, kilomètre 133, une voiture arrêtée sur la voie la plus à droite, la voie pour les véhicules lents qui devrait être neutralisée par un patrouilleur qui a peut-être même commencé déjà la pose de ce balisage pour vous inviter à serrer sur les deux voies restantes à gauche. Kilomètre 133 de la 40 direction Paris, un peu après la sortie 8 et après la jonction avec la 404. Le prochain rendez-vous dans quelques minutes, évidemment, 11 h au plus tard, point complet sur Autoroute Info, la musique Earth, Wind & Fire ou encore Miley Cyrus. Et tout de suite, on vous emmène dans le Morvan, au musée de la Résistance avec Jérémy Esclavard.
3: La visite du musée de la Résistance en Morvan commence à l'étage, dans une première salle qui montre comment était la vie en milieu rural sous l'occupation allemande. Aurore Calvert, directrice du site.
4: On a différentes affiches de propagande, mais aussi différents documents d'archives. Je pense aux Ausweis, les autorisations de circuler, un aigle très impressionnant en bois avec une croix gammée, et différents aspects aussi sur la vie quotidienne avec des tickets de rationnement et puis aussi quelques armes.
5: On vient de faire quelques pas, on est passé dans une deuxième salle. Qu'est-ce qu'on va retrouver dans cette deuxième salle?
4: Elle est consacrée à l'histoire de la résistance, donc on montre au départ les premières actions de résister, surtout autour de la contre-propagande ou des actions individuelles et spontanées, mais aussi quelques objets hein, toujours et documents d'archives, jusqu'à aller à une grande cabane autour de l'histoire des maquis.
5: Et donc maintenant, on est à côté de cette cabane, il y a un film qui est diffusé à l'intérieur.
4: Oui, tout à fait, c'est donc une belle et grande cabane faite en toile de parachute, dans laquelle on peut découvrir un film sur la vie quotidienne dans les maquis.
5: Ça ressemblait à quoi, la vie dans les maquis?
4: Déjà, c'est seulement à partir de 1943, il n'y a pas de maquis auparavant. Au départ, pendant l'hiver, vous imaginez bien qu'il fait très froid. Donc certains ont pu se réfugier dans une petite chapelle ou des endroits isolés jusqu'au vraiment printemps 44. L'apogée des maquis avec de nombreux parachutages. Et à l'été 44, on va compter 10 000 maquisards dans le Morvan, ce qui est un nombre donc très important.
3: Enfin, la troisième et dernière salle revient sur l'histoire de la libération du Morvan. Aurore Calvert.
4: Avec d'importants combats auxquels participent les maquis du Morvan, notamment à Cru-la-Ville ou à la bataille d'Autun pour la libération. Et on va retrouver des objets autour des parachutages, mais aussi des combats, jusqu'à la libération, avec des effigies, des broderies autour des symboles des maquis. Les maquis libèrent à eux seuls le Morvan et paient à lourdes tribus. Il y a aussi d'importants villages martyrs, on pense notamment à Dun-les-Places, où nous avons aussi le Mémorial, qui est un centre d'interprétation dédié à l'histoire de ce village martyr, qui est le plus touché de Bourgogne, avec 27 personnes qui ont été fusillées et massacrées en juin 44.
3: Le musée de la Résistance en Morvan est accessible notamment via la sortie 22 de l'autoroute A6. 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
1: Bon week-end, bon dimanche, merci d'être avec nous, il est 11h.
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1: L'actualité, trafic avec globalement une circulation qui s'écoule bien. Quelques interventions à vous rappeler quand même. Notamment si vous m'écoutez sur l'autoroute A40 en direction de Paris au kilomètre 133. Avec un véhicule en panne, un véhicule qui occupe la voie la plus à droite. La voie pour les véhicules lents dans une montée. Cette voie a été neutralisée par un patrouilleur qui est arrivé sur place. Et un dépanneur également en train de manœuvrer. Je le vois depuis une caméra dans les studios. Un dépanneur qui est en train de charger le véhicule en panne. Kilomètre 133 de la 40 direction Paris. Ralentissez bien, serré à gauche après la sortie 8 Hauteville et après la jonction avec la 404. Il faudra serrer sur la voie de gauche également si vous m'écoutez sur la 39 en direction de Bourg-en-Bresse et de Genève parce qu'un accident s'est produit tôt ce matin. Un fourgon s'était renversé sur les voies. Il y a encore un petit peu de travail sur les lieux de l'accident et donc la voie de droite neutralisée. Kilomètre 92 de la 39 direction Genève. C'est juste avant d'atteindre Lons-le-Saunier, la sortie numéro 8. Et puis les autres axes, circulation qui s'écoule bien, un petit peu plus de monde sur l'autoroute A6, une portion toujours assez fréquentée, le Val-de-Saône entre Beaune en Bourgogne jusqu'à Lyon dans le département du Rhône, il n'y a pas forcément de bouchons, mais un peu de circulation tout au bout de la 6 et de la M6, au-delà du réseau APRR quand vous arrivez à Lyon, ça freine un petit peu avant le tunnel de Fourvière, 5 minutes de temps de parcours estimé. Et puis les conditions météo parfaitement dégagées, un temps ensoleillé bien agréable, la chaleur vous allez la retrouver dans le sud du pays avec encore 6 départements en vigilance orange pour canicule. Et maintenant le reste de l'actu, les derniers titres, c'est avec France Info.
2: De l'actualité en une minute et la mort d'un enfant de 2 ans hier soir au nord de Paris.
3: Le pavillon familial d'Aubervilliers s'est effondré à cause d'une explosion provoquée par une fuite de gaz selon l'agence Radio France et France Télévisions. 7 blessés dont 2 en urgence absolue selon la préfecture de police de Paris. Nouvelle journée de négociations pour les deux émissaires américains Steve Witkoff et Jared Kushner en Ukraine aujourd'hui pour des entretiens avec le président Volodymyr Zelensky. Après avoir parlé hier pendant plus de 3 heures à Moscou avec le président Vladimir Poutine, le Kremlin a salué une conversation constructive et extrêmement franche. La disparition à l'âge de 85 ans de Robin Morgan, militante féministe, poétesse. L'américaine s'était engagée dans le mouvement des droits civiques dans les années 60 et contre la guerre du Vietnam. C'est à cette figure du féminisme qu'on doit ce symbole du mouvement, le point dans la croix de Vénus.
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1: Prochain rendez-vous dans quelques minutes. Restez bien avec moi sur Autoroute Info. Les conditions de circulation après avoir écouté la chanteuse Adèle Castillon. Bonne route, bon voyage.

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3: Les conditions de circulation, une intervention à vous rappeler sur l'autoroute A40. Si vous m'écoutez sur la 40 direction Paris, Bourg-en-Bresse, au kilomètre 133, une voiture en panne sur la voie la plus à droite, la voie pour les véhicules lents neutralisée par un patrouilleur qui est arrivé sur place et un dépanneur aussi qui est en train de manœuvrer pour charger le véhicule qui est en panne. Donc attention, il y a du monde qui intervient. Ralentissez, restez bien sur les deux voies les plus à gauche, kilomètre 133 de la 40 direction Paris, un peu après Hauteville, la sortie numéro 8. 11h15, le retour aux conditions de circulation, les prévisions de Météo France pour la suite et fin de ce week-end. Ce sera après avoir écouté The Cardigans et tout de suite sur Autoroute Info, Carly Rae Jepsen. Bonne route, bon dimanche.

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1: Et on se retrouve à 11h15, les conditions de circulation avec un trafic qui dans l'ensemble s'écoule bien, un petit peu de circulation sur l'autoroute A6 entre Beaune en Côte d'Or et Lyon dans le département du Rhône, pas forcément de difficultés, quoiqu'il y a parfois quelques coups de frein tout au bout de la 6 et de la métropole 6 juste après le réseau APRR avant de vous engager sous le tunnel de Fourvière. 2 km de circulation ralentie pour une dizaine de minutes d'attente et puis parfois quelques coups de frein qui restent possibles pour passer certaines zones de travaux. Attention hein, quand le nombre de voies est neutralisé et réduit. C'est le cas du côté de Mâcon, justement sur l'autoroute A6 ou encore sur l'A5. Un basculement de circulation qui est installé entre Chaumont, la sortie numéro 24, et Langres, la jonction avec l'autoroute A31. On évoque aussi une intervention, alors qui dure depuis un petit moment parce qu'un accident s'est produit tôt ce matin. Un fourgon qui s'était renversé sur les voies et il y a encore un petit peu de travail sur les lieux de cet accident. Kilomètre 92 de la 39 direction Bourg-en-Bresse et Genève avec une voie qui reste neutralisée. Celle de droite, juste avant d'atteindre la sortie de Lons-le-Saunier, la sortie numéro 8.
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1: La météo, pas de soucis, il fait beau, temps dégagé, ensoleillé, agréable pour voyager ce dimanche. La chaleur, on en retrouve encore un petit peu. Bon, il fait chaud un petit peu partout, mais vraiment chaud, surtout dans le sud de la France, avec 6 départements qui restent placés en vigilance orange canicule. Et donc on va s'intéresser à l'évolution pour les prochaines heures, pour ce dimanche après-midi avec Marion Pira de Météo France.
2: Cet après-midi, le temps devient lourd et le ciel est de plus en plus nuageux entre la région centre et le bassin parisien. Le soleil est parfois voilé de la Nouvelle-Aquitaine à l'Auvergne-Rhône-Alpes, sur la Bourgogne-Franche-Comté et le Grand Est, mais l'impression reste belle et lumineuse. Les températures repartent à la hausse cet après-midi. Elles sont régulièrement 7 à 10 degrés au-dessus des niveaux de saison. Les thermomètres grimpent jusqu'à 29 degrés à Nancy, 30 à Paris, 31 degrés à Dijon et Besançon, 33 à Bourges, 34 degrés pour Lyon, Grenoble et Clermont-Ferrand, 35 à Bordeaux et même 36 degrés du côté de Mont-de-Marsan. En fin d'après-midi ou début de soirée, le vent basculera à l'ouest sur l'Aquitaine et des averses orageuses feront leur apparition, ce qui fera nettement baisser le mercure. Ces orages se propageront en cours de nuit vers le Massif central, puis Rhône-Alpes et la Bourgogne-Franche-Comté. Marion Pira, Météo France pour Autoroute Info.
1: Prochain rendez-vous dans quelques instants. Restez bien avec moi pour l'information trafic, pour plonger aussi dans le quotidien d'un patrouilleur autoroutier. Immersion au plus près de ceux qui veillent sur votre sécurité en permanence, juste après avoir écouté Teddy Swims sur Autoroute Info. Mister Knows It All sur Autoroute Info, 11h17.

0: Bonjour, moi je suis agent de surveillance sur l'autoroute A79 sur le site de Dompierre et je suis rentré dans la société en 2020.
1: Il surveille chaque jour le tracé d'une partie de l'A79, une portion d'une soixantaine de kilomètres entre Digoin et Toulon-sur-Allier. Et s'il est habituellement seul à bord de son fourgon, il travaille malgré tout en duo.
0: Le patrouilleur va être en lien toute la journée avec l'opérateur PC, ça va marcher en binôme. Moi je vais l'appeler si je découvre un événement, lui va déclencher les panneaux à messages variables. Informer également 177 pour tout de suite dire attention aux clients, il y a un patrouilleur qui va traverser les voies. L'opérateur PC vient faire l'ange gardien du patrouilleur quand le patrouilleur vient faire l'ange gardien du client.
1: Et pour assurer la sécurité des conducteurs, les patrouilleurs s'exposent à de nombreux risques.
0: On se met en danger forcément, c'est un métier dangereux. On travaille seul, donc il faut quand même avoir les yeux partout. Il ne faut pas se précipiter, garder son sang-froid. Après, je pense que tous les patrouilleurs vous le diront, c'est une vraie fierté d'être là, présent, intervenir. C'est nous qui protégeons tous les intervenants, qui protégeons le client, on évite le suraccident. Derrière, c'est quand même une belle image. Ouais Fabrice, moi c'est bien pris pour moi, le morceau de bois dans la bretelle entrée sans ça.
1: Le métier de patrouilleur offre aussi son lot de bons souvenirs. Julien Pitot garde par exemple en tête celui d'un soir d'hiver pas comme les autres.
0: C'était dans les Vosges, j'arrive sur l'aire de Sandaucourt-Latrelle. Et là, le jour de Noël, trois routiers belges qui viennent me voir, qui me disent « Chef, viens ». Je vais les voir, je me demande qui ils ont. Et là, en fin de compte, dans la semi, ils avaient fait une grande table avec tout un repas de Noël. Et ils m'ont invité à grignoter 2-3 trucs avec eux. Donc je suis resté 10 minutes, un quart d'heure avec eux à discuter. Un moment d'échange super intéressant avec ces trois routiers le jour de Noël.
1: Une petite parenthèse revigorante avant de repartir arpenter inlassablement le réseau. Car vous le savez, les agents autoroutiers interviennent pour votre sécurité 7 jours sur 7 et 24 heures sur 24.

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1: Il est 11h30, les conditions de circulation sur Autoroute Info. On se retrouve avec ce dimanche, un trafic qui s'écoule bien partout où vous circulez. Vous m'écoutez, l'autoroute A6 entre Paris et Lyon. Un petit peu de monde, hein, un petit peu de circulation, surtout entre Villefranche-sur-Saône et le secteur de Lyon. C'est là que vous êtes un petit peu plus nombreux, mais sans que ça n'occasionne de grosses difficultés. Simplement quelques coups de frein tout au bout de cette autoroute A6 et de la métropole 6 quand vous devez passer le tunnel de Fourvière. Avant le tunnel, il y a 3 km de bouchons et un petit quart d'heure d'attente. Ailleurs, je vous le disais, ça se passe plutôt bien. Il y a toujours cette intervention à rappeler quand même autour d'un véhicule accidenté depuis très tôt ce matin. Un accident s'est produit, kilomètre 92 de la 39 direction Genève et Bourg-en-Bresse, avec une voie qui reste neutralisée, c'est la voie de droite, juste avant d'atteindre Lons-le-Saunier, la sortie numéro 8. Les conditions météo, elles sont parfaitement bonnes et dégagées pour le moment, avec un temps ensoleillé un peu partout, des températures très agréables qui vont continuer de grimper là tout doucement au cours de cet après-midi, et on attendra peut-être des dégradations un peu plus tard. On en reparlera. Pour le moment, c'est encore le soleil qui vous accompagne. L'actualité nationale et internationale maintenant. On retrouve les derniers titres avec France Info.
2: Actualité avec vous, Marie-Marty Rossian. Et dans l'Aude, l'incendie parti avant-hier soir ne progresse plus.
3: C'est ce qu'indiquent ce matin les pompiers qui sont mobilisés sur ce feu à Puy-Laurens. Il a parcouru au total 225 hectares de végétation. Les secours comptent sur des conditions météo un peu plus favorables aujourd'hui pour espérer fixer ce feu dans la journée. Le préfet de Seine-Saint-Denis exprime son émotion et sa solidarité avec les habitants d'Aubervilliers après l'explosion survenue hier soir vers 21h30 dans un pavillon de cette commune de région parisienne suite à une fuite de gaz. Un enfant est mort, 7 personnes sont blessées, dont 2 qui le sont gravement. Une centaine de pompiers étaient là mobilisés. Après Moscou, hier, direction Kiev pour les deux émissaires de Donald Trump. Steve Witkoff et Jared Kushner sont attendus en Ukraine aujourd'hui pour discuter d'un plan de paix entre les deux pays. Ils ont échangé avec le président russe Vladimir Poutine hier. Une conversation, je cite, constructive, selon un conseiller du Kremlin. Et puis la suite de la troisième journée de Ligue 1 de foot cet après-midi avec 3 rencontres, dont celle-ci, Marseille-Paris FC en clôture à 20h45. Des matchs qui seront bien sûr à vivre en direct sur France Info.
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1: Prochain rendez-vous dans moins de 5 minutes. Restez bien avec nous sur Autoroute Info. Le retour aux conditions de circulation après avoir écouté la chanteuse Charlotte Cardin. Bonne route, il est 11h33.

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1: Une voie reste neutralisée si vous m'écoutez en ce moment sur l'autoroute A39 et en direction de Bourg-en-Bresse, Genève. Kilomètre 92, là où un accident s'est produit très tôt ce matin. Intervention encore des services de sécurité sur les lieux de cet accident et la voie de droite indisponible. Après Blétrand, la sortie 7.1 et après l'aire du Jura, serrez bien à gauche. Donc quand vous passez cette zone d'accident, il y a encore un petit peu de monde sur place. 11h45 pour voir comment les choses ont évolué. On se retrouve dans quelques instants après avoir écouté la chanteuse Irène Cara, et tout de suite, c'est Shaggy sur Autoroute Info. Les souvenirs, bonne route, bon dimanche.

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1: Pour vous signaler qu'un accident s'est produit sur l'autoroute A5. Vous êtes dans l'Aube, l'A5 en direction de Nancy et de Dijon. Une voiture accidentée sur la bande d'arrêt d'urgence. Kilomètre 115, c'est juste au niveau de la sortie numéro 20 de Romilly et Aix.

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1: De retour, 11h45 et deux accidents à vous rappeler. Accident sur l'autoroute A5 dans l'Aube. On va commencer par là. L'autoroute A5 en direction de Nancy et de Dijon. Kilomètre 115, une voiture signalée accidentée sur la bande d'arrêt d'urgence avec peut-être quelques piétons qui se trouvent à proximité des voies au niveau de la sortie numéro 20 quand vous êtes du côté de Troyes dans l'Aube. Accident également, si vous m'écoutez, dans le Jura sur l'A39. Alors un accident qui s'est produit tôt ce matin sur l'A39 direction Bourg-en-Bresse et Genève, kilomètre 92, il y a encore du monde qui intervient sur place, avec une voie neutralisée, celle de droite, juste avant la sortie Lons-le-Saunier, 1 km avant cette sortie numéro 8. Voilà ce que je pouvais vous dire, les autres axes de circulation qui s'écoulent normalement, il y a un petit peu de monde quand même, tout au bout de la 6 et de la M6 quand vous arrivez à Lyon, pour passer le tunnel de Fourvière, il faudra toujours patienter environ un quart d'heure pour 3 à 4 km de circulation ralentie avant de passer ce tunnel. On a pu noter des zones de travaux que vous pouvez rencontrer sur votre trajet, parfois un nombre de voies qui peut être réduit, parfois des zones un peu particulières, basculement de circulation, donc vous ne roulez que d'un seul et même côté du terre-plein central dans chaque sens, sur quelques centaines de mètres ou quelques kilomètres, et donc dans ces conditions, adaptez bien votre conduite, augmentez aussi les distances de sécurité, vous passez par exemple un basculement de circulation sur l'autoroute A5 entre Chaumont et Langres, entre la sortie 24 et la jonction avec l'autoroute à 31.
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1: Ouais, effectivement, la page Facebook, le bon réflexe pour bien préparer votre voyage. Allez faire un petit tour, évidemment, quand vous faites la pause. Dans quelques minutes, on fera un bout de chemin avec le chanteur Joseph Kamel, juste après avoir écouté le groupe Temper City sur Autoroute Info. Bon voyage, bonne fin de matinée.

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2: Et direction l'autoroute A39 avec en direction de Bourg-en-Bresse et de Genève. La présence d'obstacles, on vient de l'apprendre. Obstacle au kilomètre 18 de l'A39, direction Bourg-en-Bresse et Genève, c'est-à-dire un peu après la bifurcation avec l'autoroute A31 entre Dijon et Dole sur l'A39. Restez vigilants, obstacle sur les voies au kilomètre 18. Le prochain rendez-vous, évidemment, dans quelques minutes. Midi, le point complet sur Autoroute Info, le reste de l'actu aussi avec France Info. La musique, on écoutera Pony Pony Run Run, Fats and Small. Et tout de suite, on va faire un petit bout de chemin avec Joseph Kamel. Avant de parler voyage, Xavier Ferrand lui a demandé de se présenter.
3: Et s'il me restait qu'un mot, je dirais qu'il n'y a pas plus beau qu'un dernier au revoir.
4: Joseph Kamel, c'est moi, un auteur, compositeur, interprète, franco-égyptien, musicalement. C'est quelqu'un qui n'a pas envie de se mettre des étiquettes, et du coup, le terme variété me va bien, il y a un peu de tout.
5: Est-ce que vous avez un lieu qui vous fait du bien quand vous n'avez pas le moral? Vous allez où?
4: Mon jardin, ou la terrasse de chez mes parents. C'est les deux endroits dans lesquels je me sens bien, je me ressource un peu là-bas. Et puis après, il y a aussi un studio que j'ai construit dans le sous-sol de chez mes parents, avec un vieux piano, etc. Et il n'y a pas trop de fenêtres, donc je peux y aller en oubliant complètement le temps.
5: Allons plus loin, peut-être, que votre jardin. Est-ce qu'il y a un pays dans lequel vous êtes déjà allé et vous vous êtes dit, il faut absolument que j'y retourne?
4: Moi, je suis égyptien, donc forcément, j'ai grandi là-bas. C'est un pays qui m'est cher et dès que j'ai l'occasion d'y retourner, ça me fait du bien.
5: Parlons de l'Égypte, tiens, justement. Pour ceux qui nous écoutent, qui se disent, tiens, on va aller en Égypte, est-ce que vous auriez quelques conseils à leur donner, mais j'allais dire, hors des sentiers battus?
4: Bah, justement, ce serait ça, surtout. Ne faites pas... Enfin, moi, quand on me dit j'ai été en Égypte, j'ai fait une croisière sur le Nil, je fais oui, je comprends, mais ce serait comme ne visiter la France qu'en prenant la Seine et en faisant Paris, on arrive à Rouen, on revient. C'est dommage, quoi. C'est un pays où il faut prendre son temps et ne pas négliger le Caire, parce que beaucoup de gens ils passent comme ça en se disant c'est mon point d'arrivée et après je vais voir les pyramides, nanana. L'Égypte, c'est évidemment toute l'égyptologie, etc., mais il y a aussi toute une histoire qui arrive après et qu'il faut découvrir, qui est sublime.
5: Merci beaucoup, Joseph Kamel, pour ce voyage. Merci à vous.
4: Merci, c'était un plaisir.

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1: Bon dimanche, bon voyage, merci d'être avec nous, il est midi.
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1: Nouveau rendez-vous d'infotrafic avec l'autoroute A5 et l'A39 dont il est question dans ce point trafic. On apprend à l'instant la présence d'obstacles sur les voies justement de l'autoroute A5. L'A5 en direction de Nancy et de Dijon au kilomètre 115. Obstacles signalés sur les voies à hauteur de la sortie numéro 20 de Troyes. C'est là qu'il faut rester vigilant. Les obstacles sur les voies et au même endroit un accident qui s'est produit. Donc c'est sans doute en lien une voiture accidentée au niveau de ce kilomètre 115 sur la bande d'arrêt d'urgence et des débris qui se trouvent sur les voies quand vous passez cette zone, je vous le disais, au niveau de la sortie numéro 20. L'autoroute A39 maintenant avec également des obstacles et un accident. Les obstacles au kilomètre 18 direction Bourg-en-Bresse et Genève. Morceau de pare-choc sur la voie de gauche un peu après avoir quitté Dijon par l'A39 et après la jonction avec l'autoroute A31. Et puis si vous continuez en direction de Bourg-en-Bresse, un fourgon est accidenté au kilomètre 92. Une voie reste neutralisée, celle de droite. Un kilomètre avant d'atteindre la sortie 8, c'est la sortie de Lons-le-Saunier. On termine avec un mot de l'autoroute A6, axe fréquenté, surtout dans sa partie sud, entre Villefranche-sur-Saône et Lyon. Et d'ailleurs, si vous êtes sur l'A6, en direction du sud de la France, direction Marseille, Lyon-Centre, il y a des perturbations tout au bout de cet axe, dans le prolongement, la M6. Qui mène au tunnel de Fourvière, 4 km de bouchon avant de vous engager sous le tunnel et un quart d'heure d'attente. La météo, pas de problème, il fait beau, il fait chaud, le temps reste dégagé. Et maintenant, on va s'intéresser au reste de l'actu, les titres en une minute avec France Info.
2: Plus haut et 7 départements en risque élevé au feu de forêt.
3: Le risque de départ de feu est supérieur à la normale dans l'Aveyron, le Gard, la Haute-Garonne, l'Hérault, les Pyrénées-Orientales, le Vaucluse et l'Aude. Dans l'Aude, l'incendie de Puy-Laurence n'est pas encore fixé. 225 hectares ont été parcourus, mais le feu ne progresse plus, disent les pompiers. De nouveaux témoins accusent l'ex-député maire d'Alençon, Joachim Pueyo, d'abus sexuels sur mineurs. Ils ont décidé de porter plainte 5 mois après la sortie du livre du journaliste Frédéric Pommier qui raconte un viol mettant en cause l'ancien maire d'Alençon. Ce dernier conteste fermement les faits. Regain de tension entre Téhéran et Washington. Le négociateur en chef iranien menace de riposte plus rapide et plus intense aux attaques américaines. Téhéran qui a revendiqué ce matin l'attaque d'un drone naval américain dans la région d'Hormuz après des frappes américaines hier. Un enfant de 2 ans est décédé et 7 autres personnes blessées dont 2 gravement après l'effondrement hier soir d'un pavillon à Aubervilliers au nord de Paris dû à une explosion à cause d'une fuite de gaz. Une enquête judiciaire est ouverte.
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1: Le prochain rendez-vous sur Autoroute Info, c'est dans quelques instants, moins de 5 minutes. On se retrouve très vite, on reparle des conditions de circulation. On vous accompagne aussi avec notre playlist spéciale week-end. C'est Vanessa Paradis pour vous accompagner maintenant à midi et 3 minutes.

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2: Les conditions de circulation sur Autoroute Info, un accident qui s'est produit sur l'autoroute A5, je vous le rappelle, en direction de Nancy et de Dijon, au kilomètre 115. Une voiture a évacué sur la bande d'arrêt d'urgence, du monde arrivé sur place, gendarmes, patrouilleurs, dépanneurs. Il y a de l'activité très près de la voie de droite. Au niveau de la sortie numéro 20, secteur de Troyes, et puis jusqu'ici on parlait aussi d'obstacles. Là où l'accident s'est produit, là les objets ont pu être récupérés justement par le patrouilleur qui se trouve sur place. Donc plus d'obstacles, mais beaucoup de monde qui intervient sur la bande d'arrêt d'urgence, kilomètre 115 de la 5 en direction de Nancy et de Dijon. Nous, on se retrouve dans quelques minutes à 12h15 pour reparler des conditions de circulation. Nouveau point après avoir écouté Jean-Jacques Goldman ou encore tout de suite le DJ australien Cyril sur Autoroute Info. Bonne route à vous, bon dimanche sous le soleil avec Autoroute Info.

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1: Et on se retrouve midi 15 minutes, les conditions de circulation, des accidents qui se sont produits, notamment sur l'autoroute A5, en direction de Nancy et de Dijon, avec une voiture à évacuer. Au kilomètre 115, il y a du monde qui intervient sur la bande d'arrêt d'urgence, les gendarmes, le patrouilleur, le dépanneur, au niveau de la sortie numéro 20, secteur de 3. Et puis, accident, alors là, qui s'est produit tôt ce matin, il y a encore du travail, un fourgon au départ renversé sur les voies, kilomètre 92 de la 39, direction Bourg-en-Bresse, Genève. Tout ça pour vous dire qu'il y a encore du travail sur place et la voie de droite neutralisée juste avant d'atteindre Lons-le-Saunier, la sortie numéro 8. On passe à l'autoroute A6 avec deux petites choses à vous dire. Un véhicule en panne, A6 en direction de Paris au kilomètre 242. Une voiture arrêtée sur bande d'arrêt d'urgence au niveau de l'aire de repos de Marcigny et un peu après la jonction, la bifurcation avec l'autoroute A38. Et puis, si vous êtes sur l'autoroute A6, cette fois en direction de Lyon et tout au bout, justement, vous arrivez à Lyon par la 6 et la métropole 6, un peu plus de 3 km de circulation ralentie, un quart d'heure d'attente avant de vous engager sous le tunnel de Fourvière.
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1: La météo pour le moment, il fait encore beau et chaud, un temps parfaitement sec et dégagé, lumineux, agréable. Il fait relativement chaud quand même aussi, même bien chaud si vous visez le sud de la France, avec encore 6 départements placés en vigilance orange canicule par Météo France. Pour savoir précisément à quoi s'attendre, et a priori ça pourrait évoluer un petit peu. Marion Pira de Météo France.
2: Cet après-midi, le temps devient lourd et le ciel est de plus en plus nuageux entre la région centre et le bassin parisien. Le soleil est parfois voilé de la Nouvelle-Aquitaine à l'Auvergne-Rhône-Alpes, sur la Bourgogne-Franche-Comté et le Grand Est, mais l'impression reste belle et lumineuse. Les températures repartent à la hausse cet après-midi. Elles sont régulièrement 7 à 10 degrés au-dessus des niveaux de saison. Les thermomètres grimpent jusqu'à 29 degrés à Nancy, 30 à Paris, 31 degrés à Dijon et Besançon, 33 à Bourges, 34 degrés pour Lyon, Grenoble et Clermont-Ferrand, 35 à Bordeaux et même 36 degrés du côté de Mont-de-Marsan. En fin d'après-midi ou début de soirée, le vent basculera à l'ouest sur l'Aquitaine et des averses orageuses feront leur apparition, ce qui fera nettement baisser le mercure. Ces orages se propageront en cours de nuit vers le Massif central, puis Rhône-Alpes et la Bourgogne-Franche-Comté. Marion Pira, Météo France pour Autoroute Info.
1: Prochain rendez-vous dans moins de 5 minutes, restez bien avec moi. Le retour aux conditions de circulation, on parlera aussi don du sang, geste qui sauve des vies évidemment au quotidien. Rendez-vous juste après avoir écouté la chanteuse Naïka sur Autoroute Info.

0: Une voiture est en panne et c'est sur l'autoroute A6. Si vous m'écoutez en ce moment, en Bourgogne, en Côte d'Or et en direction de Paris, au kilomètre 242, intervention sur la bande d'arrêt d'urgence autour de ce véhicule en panne. Un peu après, la bifurcation avec l'autoroute A38 qui permet de rejoindre Dijon. Le point complet, le prochain point complet, c'est dans quelques minutes à 12h30 sur Autoroute Info. La musique, ça sera Louise Attaque ou encore Craig David. C'est calé dans la playlist et juste avant, on va parler du don du sang, don de sang qui sauve des vies au quotidien. Marilus Boenec, biologiste médical à l'établissement français du sang, nous détaille d'abord les critères requis pour être donneur. Elle est interrogée par Jérémy Escavard.
1: Pour donner son sang, il faut avoir 18 ans et moins de 70 ans. Il faut avoir un poids

0: territoire national et qu'il y a des collectes régulières.
1: Est-ce que vous avez un conseil ou quelque chose à dire à ceux qui n'ont jamais donné et qui hésitent à franchir le pas ?
0: Alors, le don, c'est quelque chose qui, je trouve, est valorisant pour soi-même, très important pour quelqu'un qui en a besoin. Et je pense que l'appréhension qu'on peut avoir, peut-être du prélèvement, peut-être de l'aiguille, en fait, il faut venir l'avoir fait et voir comment ça se passe. Les équipes qui prélèvent, elles font tout pour que ça se passe très très bien, que les gens soient vraiment à l'aise. Les maisons du don sont des endroits qui sont très confortables, j'allais dire. Tout est fait pour que le donneur se sente bien.
2: Pour répondre aux besoins, il faut 600 dons de sang par jour en Bourgogne-Franche-Comté, un chiffre qui monte à 10 000 au niveau national.

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1: Merci d'avoir choisi Autoroute Info pour votre trajet ce dimanche. Il est midi et demi. Les conditions de circulation est sous le soleil dans l'ensemble. Ça se passe pas trop mal. Quelques interventions à vous rappeler quand même. Si vous m'écoutez sur l'autoroute A39, il y a une voie neutralisée parce qu'un accident s'était produit beaucoup plus tôt ce matin. Voie de droite encore indisponible sur l'A39 direction Bourg-en-Bresse et Genève. Au kilomètre 92, juste avant d'atteindre la sortie Lons-le-Saunier, c'est la sortie numéro 8. L'autoroute A6 maintenant avec en direction de Paris un véhicule en panne. Kilomètre 242, une voiture qui est arrêtée sur la bande d'arrêt d'urgence. Un peu après, la bifurcation avec l'A38 qui permet de rejoindre Dijon. Et puis, dans l'autre sens, l'A6 direction Lyon. Il s'agit d'un fourgon qui tracte une remorque arrêtée sur la bande d'arrêt d'urgence, là encore. Au kilomètre 354, on est un peu après Chalon-sur-Saône, après la sortie numéro 26. C'est là qu'il faut ralentir, bien serré sur les voies les plus à gauche, pour respecter le corridor de sécurité. Tout au bout de l'A6, quand vous arrivez à Lyon. Il y a aussi un petit peu de circulation, un peu de monde et un ralentissement toujours avant le tunnel de Fourvière. 3 km de perturbation pour un temps de trajet estimé à une dizaine de minutes. Le reste de l'actualité, les titres, c'est maintenant et c'est avec France Info.
2: Marie Martirossian, le rappel de l'actualité et le bilan s'alourdit au Tibet après la crue dévastatrice survenue fin août.
3: Entre le sud de la Chine et le Népal, le nombre de morts au Tibet est passé d'une trentaine à 43 morts, ce qui porte donc à plus de 1300 personnes décédées. Le bilan total de s'écouler debout. Les secours sont toujours mobilisés dans la région pour tenter de retrouver d'éventuels survivants. Après Moscou hier et une longue discussion avec Vladimir Poutine, les deux émissaires de Donald Trump sont arrivés à Kiev à l'instant. Steve Witkoff et Jared Kushner envoyé donc par le président américain pour discuter d'un plan de paix entre la Russie et l'Ukraine. Il fait encore bien chaud dans 6 départements du sud de la France, l'Ardèche, l'Aude, la Drôme, mais aussi le Gard, l'Hérault et le Vaucluse. Hier, des records de température ont été battus sur place. Et puis Arthur Géa, dernier Français en lice à l'US Open de tennis, le 87e joueur mondial, est venu à bout hier de l'Américain Michael Zheng, qualifié donc pour les 8e de finale du tournoi.
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1: Pour parcourir les prochains kilomètres, Ed Sheeran sur Autoroute Info. Et puis on se retrouve dans moins de 5 minutes, on reparle très vite de vos conditions de circulation. Bon voyage et bon dimanche.

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2: Et on l'apprend à l'instant, un véhicule arrêté si vous êtes en ce moment à la jonction entre les autoroutes A6 et A38, secteur de Pouilly-en-Ossois. Un véhicule pourrait être gênant dans cette bretelle de jonction, tout cela reste à confirmer. On en reparlera évidemment sur Autoroute Info. Et puis l'A6 où il y a en direction de Lyon un fourgon en panne avec sa remorque derrière, kilomètre 354, un peu après la sortie de Chalon-sur-Saône, la sortie numéro 26. À 12h45, on se retrouve, le retour aux conditions de circulation dans quelques instants. Pour la musique, on continue, entre autres, avec George Ezra sur Autoroute Info, 12h37. Bienvenue si vous venez d'arriver.

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1: De retour à 12h45, merci d'être avec nous sur Autoroute Info. On apprend à l'instant la présence d'obstacles sur les voies de l'autoroute A31. Vous roulez en direction de Nancy et de Langres, kilomètre 50. Morceaux de pneus qui pourraient gêner sur la voie du milieu et la voie de droite. Donc attention, après la sortie numéro 4 à Saint-Apollinaire-Arc-sur-Tille, au nord de Dijon. D'ailleurs, véhicule en panne également si vous devez rejoindre Dijon depuis l'autoroute A6. Vous bifurquez depuis l'A6 pour aller emprunter l'A38 direction Dijon, dans cette bretelle de jonction. Une voiture est en panne au niveau de la barrière de péage. Et puis, l'A6 encore, avec deux interventions autour de véhicules en panne. Direction Paris, au kilomètre 242. Une voiture stoppée sur la bande d'arrêt d'urgence. Et direction Lyon, un fourgon et sa remorque au kilomètre 354. Ça fait un petit peu de monde, un véhicule assez volumineux, près des voies. Ralentissez, serrez à gauche si vous le pouvez pour respecter le corridor de sécurité. Après la sortie 26, Chalon-sur-Saône, Mont-Solémine. Voilà ce que l'on pouvait dire avec encore un petit peu d'autoroute A6. D'ailleurs, deux ralentissements que vous pouvez rencontrer sur l'A6. Un bouchon à l'heure où vous êtes nombreux à faire la pause pour accéder à l'aire de Mâcon-Lassalle au kilomètre 375 de l'A6 en direction de Paris. Parfois, ça freine un petit peu. Et puis, des ralentissements qu'on retrouve tout au bout de l'A6 quand vous voyagez en direction de Lyon. Avant le tunnel de Fourvière, 2 km de circulation encore un petit peu ralenti. Un temps de trajet estimé à 5-10 minutes. Voilà, puis des travaux sur votre route, vous pouvez en rencontrer dans certains secteurs, le nombre de voies a réduit, ça peut arriver des zones un peu particulières où vous devez bien adapter votre conduite, bien augmenter, c'est important, les distances de sécurité. Il y a par exemple un basculement de circulation qui est installé en ce moment, notez-le bien, sur l'autoroute A5 entre Chaumont et Langres, entre la sortie numéro 24 et la jonction avec l'autoroute A31. Basculement de circulation, ça veut dire que vous passez de l'autre côté du terre-plein central, vous ne roulez que d'un côté de ce terre-plein central dans chaque sens pendant que quelques kilomètres, quelques centaines de mètres. Restez particulièrement vigilants.
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1: Allez, le prochain rendez-vous dans quelques minutes. Pour la musique, on continue avec la chanteuse Marine. On se retrouve juste après. Bon voyage.

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3: Nouveau rendez-vous sur Autoroute Info, les conditions de circulation avec la présence d'obstacles. Je vous rappelle, obstacles, si vous m'écoutez en Côte d'Or sur la 31, direction Nancy, Langres, kilomètre 50, avec des obstacles qui peuvent gêner en plein milieu des voies, voie du milieu, voie de droite. Attention, après la sortie numéro 4, Saint-Apollinaire, Arc-sur-Tille, c'est au nord de Dijon. Et dans quelques minutes, on se retrouve le point complet. C'est à 13h, au plus tard, après avoir écouté Tibbs ou encore le groupe Texas sur, sur Autoroute Info. Et tout de suite, on va vous emmener en Haute-Marne. La Haute-Marne, vous avez sûrement déjà entendu parler de Colombelles et deux églises, village du général de Gaulle. Dans cette petite cité, on retrouve aussi l'Hostellerie La Montagne, un restaurant étoilé qui vaut le détour. Fabrice Aubry s'est rendu sur place.
4: Il est 11h30 du matin, l'équipe du restaurant est sur le pont à l'approche du déjeuner. 5 personnes sont en cuisine et le chef, c'est Jean-Baptiste Nathalie.
5: Je suis chef de l'Hostellerie de la Montagne à Colombelles-les-Églises, étoilé Michelin depuis 2002. J'ai aussi mon petit bistrot qui s'appelle la Table du Général. Alors j'aime beaucoup travailler avec les herbes sauvages, vous voyez autour de vous, c'est avec des forêts, donc j'ai mes ramasseurs de champignons, voilà, les chasseurs aussi qui sont là en cas de besoin pour préparer ma carte.
4: Ici on est à Colombelles-les-Églises, qui est un village connu dans toute la France, parce que évidemment c'est là où a vécu et où est enterré le général de Gaulle. Ici à l'Hostellerie La Montagne, est-ce qu'il y a un petit clin d'œil, une référence au général de Gaulle?
5: J'essaie de toujours mettre un plat que le général aimait.
4: Et justement, le général de Gaulle, c'était quoi son plat préféré? Qu'est-ce qu'il aimait manger?
5: Il aimait bien les truites aux amandes, il aimait tous les petits plats, les pâtés en croûte, des choses comme ça qu'il adorait.
4: Le jour de notre reportage, il n'y a pas que des pâtés en croûte ou des truites aux amandes. Surtout, le restaurant s'apprête à recevoir de nombreux clients. Covilaine est l'un des seconds du chef Jean-Baptiste Nathalie.
6: On a deux groupes. On a un groupe à la table du général et on a un groupe de 25 ici en restaurant ici chez nous.
4: C'est une grosse journée là?
6: Oui, on a une grosse journée aujourd'hui effectivement. Là, on essaye de faire la mise en place. On doit être prêt au midi.
7: On confirme les poitrines de porc.
4: Poitrines de porc, ils sont en train de cuire.
5: Okay. Pendant 7-8 heures, on va bien les faire confire.
4: Et parmi les groupes de clients dont nous parlait Covilaine, il y a des touristes venus d'Italie. Rossana Damiani en fait partie.
8: Nous avons déjà déjeuné l'année passée ici. Et on s'est trouvé très bien. Tout le monde était très content. Et donc on a décidé de revenir encore une fois.
4: L'Hostellerie La Montagne est accessible via l'autoroute A5 par la sortie 24.

0: à votre sécurité.
1: On vous signale qu'un patrouilleur intervient en ce moment sur les voies de l'autoroute A31, la 31 direction Langres, Nancy, à partir du kilomètre 44 et sur plusieurs kilomètres ensuite, le patrouilleur qui va devoir récupérer plein d'obstacles sur les voies, des morceaux de pneus. Attention vraiment pour votre sécurité et pour la sienne. Kilomètre 44 de la 31 direction Nancy, juste après, enfin au nord de Dijon, à proximité de la sortie.

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1: Excellent après-midi, merci d'être avec nous. Bienvenue, il est 13h.
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1: Ce dimanche 6 septembre, on fait la route ensemble et ça se passe globalement bien. Quelques interventions à signaler quand même, et surtout celle d'un patrouilleur qui se trouve en ce moment sur les voies de l'autoroute A31 en direction de Langres et de Nancy. À partir du kilomètre 44 et ensuite sur plusieurs kilomètres, il doit récupérer des morceaux de pneus un peu partout sur la chaussée, des débris de pneus, voies de droite, voies du milieu. Donc ralentissez bien, évidemment pour la sécurité de cet agent qui intervient à pied, mais aussi pour la vôtre quand vous passez à partir de kilomètre 44 de la 31 direction Langres et Nancy, pas très loin de Dijon, le nord de Dijon, la sortie numéro 4. Du monde aussi sur l'autoroute A6, un petit peu entre Beaune en Bourgogne et Lyon dans le département du Rhône. C'est là qu'il y a un peu plus de circulation, pas forcément de bouchons, mais un trafic un petit peu plus chargé, parfois quelques coups de frein quand vous voulez faire la pause sur certaines aires de service au moment de la pause déjeuner, notamment tout à l'heure l'aire de Mâcon-Lassalle sur la 6 direction Paris au kilomètre 375, et puis ça va mieux tout au bout de la 6 et de la M6 au tunnel de Fourvière. Un ralentissement qui s'est résorbé avant de vous engager sous l'ouvrage. Un mot des conditions météo, un temps parfaitement dégagé, ensoleillé pour vous accompagner aujourd'hui. Idéal pour faire de longs trajets. Attention, la chaleur, vous allez la retrouver surtout les fortes chaleurs dans le sud du pays, le sud-est, avec 6 départements qui restent placés en vigilance orange par Météo France. Le reste de l'actu maintenant, les derniers titres, c'est avec France Info.
2: Sion est dans les Pyrénées-Atlantiques, l'incendie en cours depuis mercredi se poursuit.
3: Une centaine d'hectares ont été parcourus par les flammes dans la vallée d'Aspe. Le feu n'a pas progressé dans la nuit, mais les pompiers sont toujours mobilisés. Le secteur est en haute montagne et donc difficile d'accès. Le préfet de Seine-Saint-Denis exprime son émotion, sa solidarité avec les habitants d'Aubervilliers après cette explosion survenue hier soir vers 21h30 dans un pavillon de cette commune de région parisienne suite à une fuite de gaz. Un enfant est mort et 7 personnes sont blessées, dont 2 qui sont dans un état grave. Les émissaires de Donald Trump, Jared Kushner et Steve Witkoff sont arrivés tout à l'heure à la gare centrale de Kiev dans un train en provenance de Pologne. Après un échange hier à Moscou avec Vladimir Poutine, ils doivent s'entretenir avec les autorités ukrainiennes pour discuter d'une fin de la guerre avec la Russie. Et puis plus de 13,5 millions d'euros collectés déjà par plusieurs centaines de créateurs de contenu pour The Event, le marathon caritatif en ligne, toujours en cours ce week-end au profit d'une vingtaine d'associations. Si vous souhaitez faire un don, vous avez jusqu'à ce soir 18h pour le faire.
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1: Allez, prochain rendez-vous dans quelques minutes. Restez bien avec moi. Le retour aux conditions de circulation juste après ce titre qu'on adore. C'est Tame Impala et la sud-coréenne, la chanteuse Jennie sur Autoroute Info.

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2: Des obstacles toujours signalés sur votre trajet sur l'autoroute A31 en direction du nord, direction Langres, Nancy, à partir du kilomètre 44, je vous le signalais tout à l'heure et c'est encore vrai, un patrouilleur qui intervient sur les voies pour récupérer tous ces débris sur plusieurs kilomètres. Donc il y a du travail, ça va durer encore un petit peu. Entre le kilomètre grosso modo 44 et 50 de la 31 direction Nancy, restez très vigilants, ralentissez bien pour la sécurité de ce patrouilleur en pleine intervention au nord de Dijon au niveau de la sortie numéro 4. Nous on se retrouve pour reparler très vite des conditions de circulation, au plus tard à 13h15. On évoquera aussi l'évolution des conditions météo pour la suite de la journée, pour la fin de ce week-end. Ariana Grande et Kenji Girac, calé dans la playlist. Pour maintenant, bienvenue.

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1: 13h15, le retour aux conditions de circulation et toujours des obstacles sur les voies de la 31. Un agent autoroutier qui intervient sur les voies pour récupérer de nombreux obstacles sur plusieurs kilomètres. Ça prend du temps, hein. L'intervention toujours d'actualité à 31 direction Langres, Nancy. Entre les kilomètres 44 et 50, c'est là qu'il faut vraiment lever le pied, au nord de Dijon, à proximité de la sortie numéro 4. Parce qu'il y a des obstacles sur les voies et surtout l'agent à pied, je vous le disais, pour les récupérer. Lever le pied, serrer a priori à gauche, hein, si les obstacles sont bien sur la voie du milieu et celle de droite. Partout ailleurs, la circulation s'écoule bien sur les autres axes, pas de difficultés particulières. Vous êtes sous le soleil encore à cette heure-ci, on attend des dégradations un petit peu plus tard, mais pour le moment c'est encore parfaitement dégagé, ensoleillé, des températures assez agréables et même chaudes, même très chaudes dans le sud du pays, le sud-est avec encore 6 départements qui sont en vigilance orange pour canicule.
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1: Les conditions météo, on continue de s'y intéresser, on va voir comment les choses vont évoluer. Avec Météo France pour savoir si oui ou non une dégradation arrive dans les prochaines heures.
2: Cet après-midi, le temps devient lourd et le ciel est de plus en plus nuageux entre la région centre et le bassin parisien. Le soleil est parfois voilé de la Nouvelle-Aquitaine à l'Auvergne-Rhône-Alpes, sur la Bourgogne-Franche-Comté et le Grand Est, mais l'impression reste belle et lumineuse. Les températures repartent à la hausse cet après-midi. Elles sont régulièrement 7 à 10 degrés au-dessus des niveaux de saison. Les thermomètres grimpent jusqu'à 29 degrés à Nancy, 30 à Paris, 31 degrés à Dijon et Besançon, 33 à Bourges, 34 degrés pour Lyon, Grenoble et Clermont-Ferrand, 35 à Bordeaux et même 36 degrés du côté de Mont-de-Marsan. En fin d'après-midi ou début de soirée, le vent basculera à l'ouest sur l'Aquitaine et des averses orageuses feront leur apparition, ce qui fera nettement baisser le mercure. Ces orages se propageront en cours de nuit vers le Massif central, puis Rhône-Alpes et la Bourgogne-Franche-Comté. Marion Pira, Météo France pour Autoroute Info.
1: Des obstacles à vous signaler, on vient de l'apprendre, c'est sur l'autoroute A6 et c'est en région parisienne. Vous quittez Paris par l'autoroute A6, kilomètre 33. Obstacle, une planche sur les voies, planche assez volumineuse a priori, voie du milieu, voie de droite. Gêne après la sortie, Villabé, c'est la sortie numéro 9. Voilà, puis évidemment un patrouilleur a été alerté. On apprend aussi qu'il y a des obstacles sur la 31, on va changer de secteur, on en profite. Les Vosges, la 31, direction Nancy au kilomètre 182, avec la présence d'obstacles sur les voies au niveau de l'aire de Lorraine. Et après la sortie 9, Vittel-Bulgnéville. Mylène Farmer vous accompagne avant le retour aux conditions de circulation sur Autoroute Info. Bon début d'après-midi, merci d'être avec nous.

0: 13h20, les conditions de circulation et des obstacles sur plusieurs axes. Attention si vous m'écoutez sur l'A31 direction Nancy avec une roue signalée sur les voies au kilomètre 182 et un peu après la sortie 9 Vittel-Bulgnéville. Obstacle également toujours sur l'A31 direction Nancy entre les kilomètres 44 et 50. Des morceaux de pneus un peu partout sur les voies sur plusieurs kilomètres avec un agent qui continue de les ramasser au nord de Dijon au niveau de la sortie numéro 4 Saint-Apollinaire-Arc-sur-Tille. Et puis obstacle également une planche sur les voies de l'A6 en direction de Lyon au kilomètre 33 quand vous quittez Paris par l'A6. Cet obstacle gênant en plein milieu des voies après Villabé, après la sortie numéro 9. Pour le point complet et le reste de l'actu, rendez-vous dans quelques minutes à 13h30. La musique est avec calé dans la playlist Christophe Willem et Aventura, ça arrive. Juste avant, je vous propose de prendre un petit peu de hauteur. Les autoroutes que vous empruntez, sachez-le, permettent aussi aux pilotes d'avion de se repérer plus facilement. Marie Morlot.
1: Pour vous, l'autoroute sert à partir en vacances ou à rejoindre votre destination en voiture, en toute sécurité. Pourtant, elles sont un outil indispensable aux pilotes d'aviation légère. Alors, en quoi une autoroute peut-elle être utile une fois dans les airs? Réponse avec Gérald Goulard. Il est pilote instructeur à la Flight Academy de Tilchâtel, située tout près de l'A31 au nord de Dijon.
2: Aujourd'hui, nous, on fait beaucoup de vols VFR, c'est-à-dire du vol à vue. Donc pour naviguer, on va avoir besoin de repères. Les plus évidents, les plus faciles pour nous sont très souvent les autoroutes. L'intérêt de l'autoroute, c'est qu'on peut cheminer. Ça s'appelle du vol au cheminement.

0: est facilement reconnaissable. L'autoroute a cette particularité d'être visible vraiment de très très loin. C'est un long bandeau qui est presque rassurant pour nos élèves, pour nos pilotes.
1: Et pas d'inquiétude, si un avion se retrouve en difficulté, il est très peu probable qu'il atterrisse devant vous. Ça, c'est plutôt dans les films.

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1: Il est 13h30 et on se retrouve pour un nouveau point complet sur vos conditions de circulation sur Autoroute Info ce dimanche, avec des obstacles encore signalés sur les voies de certains axes. L'autoroute A31 en direction de Nancy au kilomètre 182 avec une roue sur les voies au niveau de l'aire de Lorraine, Sandaucourt-les-Rapes. C'est un peu après la sortie 9 Vittel-Épinal. Obstacle également en région parisienne, cette fois on change de secteur. La sortie de Paris par l'autoroute A6, kilomètre 33, il y a une grosse planche sur les voies, en plein milieu des voies, après Villabé, la sortie numéro 9. Et puis l'autoroute A40, on va terminer sur l'autoroute A40. Si vous roulez en direction de Mâcon et de Paris, un accident s'est produit et il y aurait des obstacles sur les voies, parce que la voiture ne gêne pas directement le passage, mais les obstacles peut-être au niveau de cette zone d'accident, kilomètre 126 de la 40. Direction Paris, c'est au niveau de la sortie 8, Hauteville, Laune. Voilà, et puis les conditions météo avec un temps parfaitement dégagé, ensoleillé partout où vous m'écoutez. Des dégradations avec un petit peu de nuages, un peu de pluie attendue pour la fin de journée et surtout la semaine prochaine. On aura l'occasion d'en reparler, bien sûr, sur Autoroute Info. Pour le moment, on va faire le point sur le reste de l'actu. Les derniers titres avec France Info.
2: Trouver Pierre Boudias pour le rappel de l'actualité en une minute. Pierre, un enfant de 2 ans tué, 7 personnes blessées après une explosion au gaz à Aubervilliers.
3: Elle a provoqué l'effondrement d'un pavillon dans la soirée d'hier. Une enquête judiciaire a été ouverte sous l'autorité du parquet de Bobigny. Le fonds d'indemnisation d'aide aux pesticides a reçu plus de 1000 demandes en 2025. Une première selon le rapport annuel de cet organe créé il y a 5 ans. La grande majorité des demandeurs sont des hommes exposés à ces substances dans le cadre de leur activité professionnelle. Le négociateur en chef iranien menace les États-Unis de ripostes plus rapides et plus intenses à leurs attaques. Déclaration au lendemain de frappes américaines sur des pétroliers iraniens de part et d'autre du détroit d'Ormuz. Téhéran estime que l'ère des ripostes proportionnées est, je cite, révolue. Et puis le mythique Grand Prix de F1 d'Italie attend les pilotes, à commencer par le français Pierre Gasly, le pilote alpine qui démarrera en pole position de la course qui s'élancera à 15h. Les Ferrari et le leader italien du classement général Kimi Antonelli seront bien sûr aussi très attendus par les fans.
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1: On continue le trajet avec Shakira et Burna Boy. On se retrouve juste après, on reparle très vite des conditions de circulation. Bon après-midi avec Autoroute Info.

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1: Nouveau rendez-vous sur Autoroute Info, les conditions de circulation avec la présence d'obstacles. Si vous m'écoutez sur l'autoroute A40, attention en direction de Paris, au kilomètre 126, des morceaux de pneus ou des débris. Là où un accident s'est produit, la voiture ne gêne pas, arrêtée au niveau d'un refuge, mais des obstacles peut-être sur les voies, juste après la sortie 8 et après la jonction avec l'autoroute A404. 13h45, on se retrouve, on refait le point sur vos conditions de circulation. Pour la musique, le groupe REM, et juste avant, c'est Vianney qui vous accompagne sur Autoroute Info.
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1: Il est 13h45, les conditions de circulation sur Autoroute Info avec la présence d'obstacles sur les voies de l'A40. L'A40 en direction de Paris au kilomètre 126. Il y a des obstacles sur les voies là où un accident s'est produit. La voiture accidentée ne gêne pas, mais les obstacles peut-être sur les voies au niveau de la, juste après la sortie 8 Hauteville et après la jonction avec l'autoroute A404. Des obstacles, on va en retrouver sur l'autoroute A6. En Essonne, vous quittez Paris par l'autoroute A6, kilomètre 33. Une planche en plein milieu des voies, obstacle particulièrement gênant après la sortie 9 de Villabé. Et puis la circulation parfois un petit peu plus soutenue dans certains secteurs, notamment aux portes des grandes villes, à Paris, à Lyon, sans que ça n'occasionne de perturbations particulières. Ça se passe quand même bien ce dimanche, tout début d'après-midi, les conditions météo parfaitement dégagées, un temps ensoleillé. Voilà, et puis je vous rappelle aussi qu'il peut y avoir quelques zones de travaux sur votre parcours, avec parfois un nombre de voies neutralisées, des zones un peu particulières aussi, des basculements de circulation, des zones où vous ne roulez que d'un seul côté du terre-plein central pendant quelques kilomètres. Et donc, dans ces conditions, adaptez bien votre vitesse, augmentez les distances de sécurité quand vous passez ces zones. Un basculement de circulation, il y en a notamment un sur l'autoroute A5 entre Chaumont et Langres, entre la sortie numéro 24 et la bifurcation avec l'autoroute A31.
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1: Rendez-vous dans quelques minutes pour quitter la 6 à la sortie 23 Bière-lès-Saumur et aller au musée au Parc Alésia qui propose cette année de nouvelles expériences. Ce sera après avoir écouté la chanteuse Adèle Castillon sur Autoroute Info.

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2: Nouveau rendez-vous sur Autoroute Info et des véhicules qui sont en panne dans certains secteurs. De nouvelles interventions à vous signaler sur l'A432 en direction de Paris. On est à l'est de Lyon, kilomètre 13. Une voiture sur bande d'arrêt d'urgence victime d'une crevaison un peu après la sortie numéro 3. Mes yeux après l'aéroport Lyon-Saint-Exupéry. Du monde qui va intervenir près des voies. Et même cas de figure, beaucoup plus au nord en Seine-et-Marne sur l'A6 en direction de Lyon au kilomètre 48. Là où une voiture est en panne après la sortie de Milly la Forêt. Sortie numéro 13. La musique arrive, Holy Seas, Phil Collins, et juste avant, on va partir au Musée au Parc Alésia en Bourgogne. Musée au Parc qui fait le plein de nouveautés cette année. Roald de Bilbo a fait le déplacement pour en savoir plus.
3: En 2026, on a eu envie de proposer de nouvelles choses à nos visiteurs.
4: Mathilde Lepiolloville, responsable action culturelle.
3: On a installé des tables de jeu. Les visiteurs peuvent venir s'installer dans l'atrium, faire les puzzles d'Archimède. Ils peuvent aussi découvrir l'Alésiathèque, ces nouvelles bibliothèques où les enfants, les adultes, les chercheurs peuvent venir pour trouver une documentation sur Alésia, Vercingétorix, César et tous les thèmes en relation avec notre site.
4: Et vous misez aussi beaucoup sur le numérique cette année.
3: On a installé sur la terrasse une installation sonore qui propose aux visiteurs d'entendre le récit du siège d'Alésia, mais par Vercingétorix lui-même.
5: Enfin, je les vois, j'entends leur carnix, les secours arrivent.
4: Alors je suis désormais à l'extérieur du musée au parc, tout proche des lignes de reconstitution fortifiées, avec Stéphanie Fossé, responsable développement, pour parler d'une autre nouveauté, une expérience en réalité augmentée. Expliquez-nous ça, Stéphanie.
6: On va scanner le QR code avec son téléphone, ça va déclencher l'expérience de visite et ça va vous mettre dans l'espace de 52 avant Jésus-Christ. En fait, tout le paysage autour de vous va changer et vous allez être projeté dans l'Antiquité. Et vous avez Rufus et Félix, les légionnaires, qui vont vous parler et vous expliquer comment ils vivent dans ce camp romain.
7: Comme beaucoup de soldats, je n'ai que le strict nécessaire. Un scutum, une galéa, un gladius et un pilum.
6: Le principe, c'est d'être interactif. Donc, on a trois temps. On a la présentation, on a un deuxième temps où on peut en savoir plus. Donc, on clique sur différents points du paysage. Et il y a un petit quiz où on va pouvoir jouer en famille pour savoir si on a bien écouté, on a bien compris. On va savoir si on va pouvoir intégrer la Légion de César.
4: Alors, j'ai répondu aux questions. On va voir tout de suite ce que ça donne.
7: Bon, tu n'as aucune bonne réponse. Il va falloir revoir tes leçons, citoyen.
4: Bon, visiblement, je ne suis pas encore prêt à intégrer la Légion. Je vais retenter ma chance. Merci beaucoup, Stéphanie, pour la démonstration.

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1: Bon dimanche, sous le soleil, merci d'être avec nous, il est 14h.
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1: On fait la route ensemble, peut-être si vous rentrez à la maison, vous allez voir des proches ce dimanche après-midi. Conditions de circulation qui restent globalement bonnes, attention quand même dans quelques secteurs. Il y a des interventions dont je vais vous parler tout de suite. La 31, obstacle signalé sur les voies en direction de Nancy au kilomètre 101. Et un obstacle ou plusieurs débris qui pourraient gêner sur les voies, secteur de Langres, juste après la sortie numéro 6. Des obstacles, on en retrouve sur l'autoroute A6 en direction de Lyon au kilomètre 33 avec une plante sur les voies après Villabé, la sortie numéro 9. Et puis un peu plus loin, une voiture en panne, toujours sur la 6 en direction de Lyon, kilomètre 48. La voiture arrêtée sur bande d'arrêt d'urgence après la sortie de Milly-la-Forêt, la sortie numéro 13. On passe à la région lyonnaise maintenant, l'est de Lyon. L'autoroute A432 avec une voiture victime d'une crevaison, également arrêtée sur la bande d'arrêt d'urgence. Sur la 432 direction Paris, c'est au kilomètre 14 que vous allez rencontrer ce véhicule, juste après le kilomètre 14. Et après la sortie numéro 3 de Mézieux et après l'aéroport Lyon-Saint-Exupéry. Et puis, le passage des grandes villes à cette heure-ci, c'est calme. Hein, si on se rapproche de Lyon, pas de difficulté particulière à signaler, y compris pour ceux d'entre vous qui visent un passage par le tunnel de Fourvière. Il n'y a pas de bouchon au moment où je vous parle. La météo s'est parfaitement dégagée, ensoleillée, la chaleur toujours bien présente dans le sud du pays. Si vous visez le sud de la France, 6 départements en vigilance orange dans le sud-est. Quelques autres qui sont en jaune d'ailleurs aussi, notamment le département du Rhône. Le reste de l'actu maintenant, les titres, c'est avec France Info.
2: Et après Moscou, les émissaires américains sont à Kiev.
3: Steve Witkoff et Jared Kushner doivent s'entretenir avec le président ukrainien Volodymyr Zelensky après des pourparlers hier à Moscou avec son homologue russe Vladimir Poutine. Des plans substantiels pour les prochaines étapes de paix seront annoncés dans les prochaines semaines, a déclaré un responsable de la Maison Blanche. À Toulouse, un jeune homme de 23 ans est mort abattu devant une école maternelle la nuit dernière. Une fusillade a éclaté dans le quartier de la Faourette, au sud de Toulouse, sur fond de règlement de compte et de trafic de drogue. Le président libanais exhorte Washington à faire cesser les attaques israéliennes après une dangereuse escalade. Des frappes ont fait 4 morts au sud du Liban dans la matinée. Au Tibet, le bilan des crues mortelles dans l'Himalaya fin août passe de 30 à 43 morts. Un bilan revu à la hausse qui a également fait au moins 1300 morts et près de 5000 disparus au Népal voisin. Et puis en Formule 1, le Français Pierre Gasly va s'élancer en pole position avec son Alpine au Grand Prix d'Italie à 15h. C'est une première depuis 1997.
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1: Et on vous accompagne 7 jours sur 7, 24 heures sur 24. Le prochain rendez-vous, c'est dans moins de 5 minutes. On revient très vite après avoir écouté ce duo. D'ici, c'est Théodora sur Autoroute Info. Il est 15h03 et vous êtes tous les bienvenus si vous venez d'arriver.

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2: Nouveau rendez-vous sur Autoroute Info, les conditions de circulation et obstacles sur les voies de l'autoroute A31, c'est en Haute-Marne. La 31 direction Nancy au kilomètre 101, il s'agirait d'un morceau de pare-choc assez volumineux sur les voies juste après la sortie numéro 6 de Langres. Restez vigilants si vous passez par là, évidemment un patrouilleur a été alerté. Il est en route pour aller récupérer cet obstacle. Et puis nous on se retrouve dans quelques instants pour voir comment vos conditions de circulation évoluent, pour parler aussi de la météo bien sûr, dans le prochain quart d'heure avec Météo France. Ce sera après la musique avec la chanteuse Nena ou encore tout de suite Shawn Mendes et Camila Cabello sur Autoroute Info.

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1: Il est 14h15. Les conditions de circulation sur Autoroute Info. On se retrouve avec un véhicule, on l'apprend à l'instant, arrêté sur l'autoroute A36 en direction de Mulhouse. Kilomètre 4, véhicule peut-être gênant sur les voies. Un peu après la sortie numéro 15 et quand vous approchez de Mulhouse par l'autoroute A36. On passe à l'autoroute A6 maintenant avec deux choses à vous rappeler. Plus qu'une seule d'ailleurs. Tiens, je vois que ça s'est mis à jour. Tout à l'heure, il y avait un obstacle sur les voies. Kilomètre 33, il a pu être récupéré. Fin de l'alerte. Mais un peu plus loin, il y a toujours sur l'A6 en direction de Lyon une voiture en panne arrêtée sur la bande d'arrêt d'urgence kilomètre 48, c'est un peu après la sortie de Milly-la-Forêt, la sortie numéro 13, et puis véhicule en panne également, alors cette fois on change complètement de zone, l'est de Lyon, l'A432 en direction de Paris, avec après le kilomètre 14, une voiture victime d'une crevaison est arrêtée sur la bande d'arrêt d'urgence, quelques kilomètres une fois que vous avez dépassé la sortie Mézieux, la sortie numéro 3.
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1: Au sujet de la météo, aucune difficulté à l'horizon, un temps sec, dégagé et la plupart du temps ensoleillé. La chaleur, on la retrouve toujours dans le sud de la France, le sud-est avec 6 départements en vigilance orange. On s'intéresse à l'évolution maintenant.
2: Cet après-midi, le temps devient lourd et le ciel est de plus en plus nuageux entre la région centre et le bassin parisien. Le soleil est parfois voilé de la Nouvelle-Aquitaine à l'Auvergne-Rhône-Alpes, sur la Bourgogne-Franche-Comté et le Grand Est, mais l'impression reste belle et lumineuse. Les températures repartent à la hausse cet après-midi. Elles sont régulièrement 7 à 10 degrés au-dessus des niveaux de saison. Les thermomètres grimpent jusqu'à 29 degrés. 30 degrés à Nancy, 30 à Paris, 31 degrés à Dijon et Besançon, 33 à Bourges, 34 degrés pour Lyon, Grenoble et Clermont-Ferrand, 35 à Bordeaux et même 36 degrés du côté de Mont-de-Marsan. En fin d'après-midi ou début de soirée, le vent basculera à l'ouest sur l'Aquitaine et des averses orageuses feront leur apparition, ce qui fera nettement baisser le mercure. Ces orages se propageront en cours de nuit vers le Massif central, puis Rhône-Alpes et la Bourgogne-Franche-Comté. Marion Pira, Météo France pour Autoroute Info.
1: Je vous confirme, un véhicule bel et bien arrêté sur l'autoroute A36, direction Mulhouse, kilomètre 4. Deux fourgons de patrouilleurs qui se trouvent sur la bande d'arrêt d'urgence. Ralentissez bien et serrez à gauche quand vous passez au niveau de ce kilomètre 4 de la 36, direction Mulhouse, après la sortie numéro 15. Dans quelques minutes, on va se retrouver et ce sera pour évoquer la route, première cause de mortalité chez les plus jeunes. On verra que des opérations sont menées un peu partout en France pour initier justement les jeunes à la conduite d'un deux roues motorisé à la tranche 14-24 ans. On se retrouve juste après avoir écouté Alex Warren cet après-midi sur Autoroute Info. Bon dimanche et bon voyage.

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3: Cet après-midi sur Autoroute Info, les conditions de circulation à 14h20 avec des véhicules arrêtés le long des voies de l'autoroute A36, une voiture en panne et deux fourgons de patrouille sur l'A36 direction Mulhouse à hauteur du kilomètre 4. Ça fait pas mal de monde, ralentissez, serrez si vous le pouvez sur la voie de gauche pour bien vous éloigner de ces personnes près des voies. Après la sortie numéro 15, Colmar-Guebwiller sur l'A36 direction Mulhouse. Chaque année, en partenariat avec le ministère de l'Intérieur et l'association Assurance Prévention, une piste d'éducation routière s'installe dans une vingtaine de villes en France et elle permet d'initier les plus jeunes à la conduite d'un deux roues motorisé. Un reportage près de Lyon d'Antoine Oppard.
4: Allez, donc on démarre la moto, on tourne la clé. Voilà. Okay. Maintenant, je vais mettre la première vitesse. Alors là, on ne met pas qu'un doigt, on met les quatre doigts, d'accord ?
5: Des conseils comme cela, les policiers de la CRS vont en donner cette année à 8000 personnes, principalement des jeunes, grâce à leur piste d'éducation routière mobile qui s'est installée quelques jours du côté du centre des expositions Eurexpo de Lyon pendant le salon du deux roues.
6: Nous, on est là pour faire vraiment un apprentissage sécurisé ou une reprise en main pour ceux qui n'ont pas roulé depuis très longtemps. On accueille un peu tout le monde à partir de 14 ans.
5: Christophe Écolant est policier au sein de la CRS. Il est le responsable de la piste d'éducation routière.
6: Les jeunes, quand on les prend à partir de 14 ans, c'est des jeunes qui n'ont aucune mauvaise habitude.
4: Ça accélère un petit peu. La moto avance, je sens que la roue tourne.
6: On a des motos à double commande. L'instructeur est à l'arrière, il bénéficie d'un guidon fixe et d'un rappel des commandes d'embrayage et de frein arrière. On va leur faire faire d'abord l'atelier moto home trainer pour leur montrer comment fonctionne une machine. On va les équiper ensuite. Les premiers tours de roue se feront avec le moniteur à l'arrière sur les motos double commande. Et puis ensuite, on a 18 machines là, qui sont prêtées par 9 marques. On a des motos, on a des motos thermiques, on a des motos électriques.
4: Quand le stop arrive, on m'arrête. Premièrement, j'arrête d'accélérer. Donc je vais dans ce sens-là. Deuxièmement, je serre le levier avec mes quatre doigts, d'accord ? Troisièmement, avec mon pied droit, avec devant mon pied, j'appuie sur le frein.
7: Axel, c'est ça ?
4: Je vais te chercher des gants.
8: Pour essayer le circuit.

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1: Il est 14h30, merci d'être avec nous ce dimanche après-midi sur Autoroute Info. Tour d'horizon des conditions de circulation avec, pour commencer, un piéton près des voies de l'A39. Si vous êtes en direction de Bourg-en-Bresse, Genève, kilomètre 78, une personne le long des voies au niveau de Blétrand, la sortie 7.1 et à hauteur de l'aire du Jura. Les autres axes que l'on surveille avec l'autoroute A36 en direction de Mulhouse, plusieurs véhicules arrêtés sur la bande d'arrêt d'urgence, une voiture en panne, deux fourgons de patrouilleurs, kilomètre 4 de l'A36. Direction Mulhouse, c'est un peu après la sortie à Colmar, Guebwiller, la sortie numéro 15, et puis des véhicules en panne, il y en a aussi sur l'autoroute A6 en direction de Lyon, une voiture victime d'une crevaison, kilomètre 48, un peu de monde qui intervient près des voies après la sortie 13, Milly-la-Forêt, et puis un autre véhicule plus loin sur la 6 en direction de Lyon, arrêté au kilomètre 360. Le patrouilleur est arrivé derrière en protection pour vous indiquer la présence de ce véhicule après Tournu, après la sortie numéro 27. Voilà ce que l'on pouvait dire à cette heure-ci. Partout ailleurs, les axes dont on n'a pas parlé, ça se passe bien. La météo a un temps parfaitement calme et dégagé sur l'île de France, la Bourgogne-Franche-Comté et Rhône-Alpes. On passe à l'actualité nationale et internationale. Les titres de ce dimanche 6 septembre avec France Info.
2: Yes, donc 14h20, le fil info, enquête ouverte après une explosion au gaz à Aubervilliers.
3: Elle a eu lieu hier soir et provoqué l'effondrement d'un pavillon. Le bilan est lourd, un enfant de 2 ans a perdu la vie. 7 personnes ont été blessées, dont 2 grièvement. Les obsèques des 2 enfants retrouvés morts à côté de leur père à J auront bien lieu mardi. Annonce de la mairie de la ville de Haute-Saône qui assure qu'une marche blanche est à l'étude. Les 2 jeunes âgés de 6 à 10 ans ont été victimes de tirs d'armes à feu. La thèse de l'infanticide par leur père en instance de divorce est privilégiée. 150 000 passagers bloqués en Indonésie après la fermeture de 8 aéroports, conséquence de l'éruption d'un volcan à 150 km de la capitale Jakarta. Un événement qui disperse des cendres volcaniques dans une large zone, rendant dangereuse le départ des vols. Et puis Emmanuel Macron salue une victoire pour l'Europe après le décollage réussi de la fusée d'Isar Aerospace, un engin allemand qui a décollé depuis le sol européen en Norvège, précisément une première pour un acteur privé du vieux continent. Le président français y voit sur X une Europe qui, je cite, prend son destin en main.
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1: De nouvelles difficultés à vous signaler, on l'apprend à l'instant, et priorité à votre sécurité. D'abord, un patrouilleur qui va intervenir sur les voies de l'A31, qui intervient sur les voies de l'A31 en direction de Lyon, kilomètre 83. Intervention de ce patrouilleur pour récupérer un obstacle sur les voies. Et puis, animal repéré près des voies de l'A39. Un animal qui là pourrait traverser, attention dans chaque sens, à hauteur du kilomètre 141 de l'A39, près du secteur de Bourg-en-Bresse et de la jonction avec l'autoroute A40. Voilà, puis on continue le trajet avec Katsai. Je vous retrouve juste après.

Nouveau rendez-vous sur Autoroute Info pour vous rappeler la présence d'obstacles sur les voies et l'intervention d'un patrouilleur pour le récupérer. La 31, direction Lyon, kilomètre 83, vous restez vigilant si vous passez à cet endroit, un peu après le secteur de Langres et de Grès, après la sortie numéro 6. Pour parler des autres interventions, je vous donne rendez-vous dans quelques minutes à 14h45. On va continuer le trajet pour le moment avec la chanteuse Pink sur Autoroute Info. On se retrouve dans quelques minutes pour l'infotrafic. Bon voyage, bon dimanche.

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1: Des obstacles à vous signaler sur les voies de l'autoroute A6 en direction de Lyon et au kilomètre 377. Plusieurs obstacles, on ne sait pas encore. En tout cas, ça pourrait gêner le passage. Secteur de Mâcon, un tout petit peu après l'aire Mâcon-Saint-Albin. Et avant d'atteindre la sortie numéro 28, la sortie.

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1: 14h45, retour aux conditions de circulation avec d'abord des obstacles à vous signaler. Il y en a sur plusieurs axes. On commence sur l'A6 et en direction de Lyon. C'est confirmé, hein. Il y a bien des obstacles sur les voies, des morceaux de pneus et un peu partout sur les voies de circulation. Quand vous approchez du secteur de Mâcon, après avoir justement passé la grande aire de service Mâcon-Saint-Albin, kilomètre 377 de l'A6, direction Lyon. Obstacles sur les voies. Il y en a aussi des obstacles en Côte d'Or, la 31, direction Lyon, kilomètre 83. Là, c'est un peu après la sortie de Langue et de Grès, la sortie numéro 6. Et puis, on apprend à l'instant qu'un accident s'est produit. On reste en Bourgogne, cette fois en Saône-et-Loire et sur l'A6 en direction de Paris, au kilomètre 323. Accident un peu après Chalon-sur-Saône, après la sortie 25.2. Il pourrait y avoir de la gêne à la circulation, tout ça reste à confirmer. On en reparle très vite sur Autoroute Info, et a priori gêne de ce que je vois depuis des remontées GPS dans le secteur. Ça a l'air de frayer un petit peu, de bouchonner, kilomètre 323 de l'A6 direction Paris. Rendez-vous dans quelques minutes pour encore un peu plus de détails. Et puis, d'autres axes que l'on surveille aussi, la 39 avec une alerte piéton près des voies, au kilomètre 78, au niveau de la sortie 7.1 de Blétrand et de l'aire du Jura. Un piéton sur la bande d'arrêt d'urgence en direction de Bourg-en-Bresse et Genève. Et puis un peu plus loin, c'est un animal qui se trouve près des voies, qui a été repéré en tout cas près des voies au kilomètre 141. Attention, dans les deux directions, près de Bourg-en-Bresse et de la jonction avec l'autoroute A40. Voilà, on termine notre tour d'horizon avec l'est de la France, la 36 en direction de Mulhouse et des véhicules arrêtés sur la bande d'arrêt d'urgence au kilomètre 4. En fait, il y a une voiture en panne et derrière deux fourgons de patrouilleurs. Ça fait pas mal de monde, c'est un peu dans un virage. Ralenti. C'est serré à gauche après la sortie Colmar-Guebwiller, c'est la sortie numéro 15. Maintenant, on va retrouver ceux qui répondent à vos questions sur le monde de l'autoroute et des travaux. Franck Pélissier et Géraldine Mia.
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2: Vrai ou faux, il est fréquent de traverser des zones de travaux sans y voir d'ouvriers.
3: C'est vrai, et on peut tout à fait comprendre ce questionnement. Alors, il y a deux raisons principales à cela. Tout d'abord, la pose d'un balisage doit être réalisée afin de sécuriser autant les agents autoroutiers que les conducteurs, comme par exemple très tôt le matin, quand il y a très peu de monde en circulation. Il est donc tout à fait possible de traverser une zone de balisage avant l'arrivée sur place des entreprises et des ouvriers.
2: Quelle est l'autre raison ?
3: Eh bien, selon la nature des chantiers, on ne peut pas retirer un balisage juste après la fin des travaux. Certaines opérations et certains ateliers nécessitent des temps de séchage ou de prise plus ou moins longs, comme pour les bétons. Et dans ce cas aussi, on peut constater qu'il n'y a personne dans un balisage pour travaux.
2: Le vrai faux d'Autoroute Info, ce sont vos questions, nos réponses, à retrouver sur autoroute-info.fr.
1: Et vous restez bien avec moi, le prochain rendez-vous d'Infotrafic, c'est dans quelques minutes sur Autoroute Info. On se retrouve pour aussi aller visiter un monument que vous avez sans doute déjà vu, sans forcément connaître son nom, la colonne de Juillet. C'est à Paris qu'on vous emmène, après avoir écouté Bruno Mars sur Autoroute Info. Bon après-midi.

0: Les conditions de circulation sur Autoroute Info, on se retrouve avec un accident qui s'est bel et bien produit sur l'autoroute A6 en Saône-et-Loire. En tout cas, accident qui nous est signalé au kilomètre 323 de l'A6 direction Paris. Plusieurs véhicules, trois au total, qui seraient impliqués dans l'accident et un bouchon qui s'est formé. Ça, on le voit depuis des caméras dans nos studios. Déjà au moins 2-3 kilomètres de bouchon en amont de cette zone d'accident. Et après avoir passé Chalon-sur-Saône, la sortie 25.2, une info dont on reparle évidemment dans quelques minutes. Sur Autoroute Info, restez à l'écoute. Au plus tard à 14h, on va se donner rendez-vous à 14h, 15h, parce qu'il est déjà 14h50, il faut avancer un petit peu les horloges. À 15h, le point complet sur Autoroute Info, je vous retrouve dans quelques minutes après les Wiz Capaldi. Chumba Wemba aussi s'est calé dans la playlist. Et puis tout de suite, on va vous emmener en visite à Paris, un petit tour à la capitale. La colonne de Juillet qui se trouve place de la Bastille, Adeline Després a voulu en savoir un peu plus sur cet édifice. Le connaît-on vraiment si bien que cela ?
1: C'est vrai qu'il y a une confusion, on pense souvent que le monument est là pour célébrer la prise de la Bastille.
2: Émeric Péniguet de Stoultz, administrateur du site.
1: Il est édifié pour la révolution de 1830 et il servira à nouveau en 1848.
2: Un parcours permet justement de parfaire vos connaissances sur ce lieu historique. Suivons le guide avec Émeric Péniguet de Stoultz.
1: La visite que propose le Centre des Monuments Nationaux part de l'hôtel de Sully dans le Marais jusqu'à cette colonne de Juillet en évoquant l'histoire de l'hôtel de Sully, l'histoire du quartier et l'histoire de la prise de la Bastille.
2: Un monument dans lequel il est possible de pénétrer.
1: Si vous poussez la double porte de bronze, vous entrez dans un espace orné de marbre polychrome, de blanc, de rouge, de noir, de vitraux également qui donnent sur des courettes, elles-mêmes donnant d'ailleurs sur le canal Saint-Martin. Et vous descendez par des escaliers dans deux cryptes. La première est celle où reposent les combattants de 1830, tombés lors de cette révolution appelée les Trois Glorieuses, morts pour les libertés publiques. Une deuxième crypte où se trouvent les combattants tombés en 1848, notre troisième révolution, celle qui voit la chute de Louis-Philippe. En 1848, si l'on se bat et si l'on meurt, c'est pour la mise en place d'une république démocratique et sociale.
2: La colonne de Juillet, une architecture remarquable.
1: Ce sont des tambours de bronze boulonnés les uns aux autres. C'est plus de 50 mètres de hauteur et un escalier entièrement en bronze qui tourne en spirale dans la colonne. Le sentiment presque d'être dans un décor steampunk, d'être le capitaine Nemo, si vous voulez, dans cet ensemble métallique.
2: Les visites de ce site s'effectuent plutôt le week-end. Plus d'infos sur le site colonnedejuillet.fr.

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1: Et pour vous signaler des obstacles volumineux, attention, hein, sur les voies de l'autoroute A6 en direction de Lyon, au kilomètre 403, de gros morceaux de pare-choc a priori sur les voies A6 direction Lyon. C'est un peu après le secteur de Mâcon, la sortie numéro 29. Vous ouvrez bien les deux yeux et vous ralentissez quand vous

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1: Bon dimanche, bon après-midi, merci d'être là, il est 15h.
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1: Les conditions de circulation avec, pour commencer, une info prioritaire et un patrouilleur qui intervient sur les voies de l'autoroute A5. Vous êtes dans l'Aube, l'A5 en direction de Nancy et de Dijon. Un patrouilleur qui traverse les voies pour aller au niveau du terre-plein central. Ralentissez bien si vous passez par là. Kilomètre 115 de l'autoroute A5 en direction de Nancy et de Dijon. D'autres axes que l'on surveille avec l'autoroute A31. Deux petites choses à vous rappeler. Des obstacles sur les voies en direction de Lyon au kilomètre 83, et puis dans l'autre sens, un poids-lourd en panne arrêté direction Nancy au kilomètre 133, un peu après avoir passé Langres, après la sortie numéro 7. On passe à l'autoroute A6, avec des difficultés sur cette autoroute A6. Si vous êtes en direction de Paris, un bouchon que vous allez rencontrer, secteur de Chalon-sur-Saône, un tout petit peu après Chalon, la sortie 25.2, il y a 3 km de bouchon, parce qu'un peu plus loin, un accident s'est produit au kilomètre 323 précisément. Il y a deux véhicules impliqué dans l'accident. Une seule voie disponible quand vous passez la zone, c'est la voie de gauche. Et donc, c'est pour ça que trois voies de circulation, habituellement une seule voie pour passer l'accident, ça n'est pas suffisant. Un bouchon qui s'est rapidement formé, je vous le disais, juste après Chalon-sur-Saône. Sortie 25.2. L'autoroute A6, il y a également, dans l'autre sens, en direction de Lyon, des obstacles sur les voies, avec en direction de Lyon, au kilomètre 377, des morceaux de pneus un peu partout sur les voies. Quand vous arrivez dans le secteur de Mâcon, un tout petit peu avant la sortie numéro 28. Et puis, des obstacles également au kilomètre 403 de la 6 en direction de Lyon. Morceaux de pare-choc qui pourraient être assez volumineux après cette fois, le secteur de Mâcon, après la sortie numéro 29. Quelques interventions aussi autour de véhicules en panne, ça peut arriver parfois, et notamment sur l'A36 en direction de Mulhouse, à hauteur du kilomètre 4. Le reste de l'actu maintenant, les titres de France Info.
2: 5, votre fil info, Marie-Marcy Rossian, les pourparlers viennent de débuter en Ukraine.
3: Entre les deux émissaires pour la paix de Donald Trump, Jared Kushner et Steve Witkoff, et le président ukrainien Volodymyr Zelensky, des discussions auxquelles participent des conseillers européens à la sécurité nationale, ajoute le président ukrainien. Les attaques israéliennes sur le sol libanais doivent cesser, exhorte le président du Liban, Joseph Aoun. De nouvelles frappes ce matin ont fait 4 morts dans le sud du pays, malgré la trêve censée toujours être en place. Le président libanais qui appelle les États-Unis à agir face à, je cite, une dangereuse escalade. Une partie du sud de la France en vigilance orange pour canicule, et les autorités appellent à la prudence face au risque élevé d'incendie. 3 départs de feu ont été recensés hier dans les Bouches-du-Rhône, sur les hauteurs des Pennes Mirabeau, à cause de feux d'artifice sauvages, dénonce la mairie. Les flammes ont pu être éteintes ce matin. Et puis c'est une première depuis près de 30 ans. C'est un Français qui va s'élancer tout à l'heure en première position d'un Grand Prix de Formule 1. Le pilote rouennais Pierre Gasly, chez Alpine, en pole position du Grand Prix d'Italie après les qualifications qu'il a remportées.
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1: Et qui vous accompagne ce dimanche. Restez bien avec nous. L'actualité trafic pour reparler de ce qui se passe sur votre route et notamment sur l'autoroute A6 après avoir écouté Tovelo et Stromae sur Autoroute Info. Le titre des fleurs.

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2: Et à cette heure-ci, rappel d'un accident et d'un bouchon qui vous concerne. Si vous m'écoutez en Saône-et-Loire, en Bourgogne, sur l'autoroute A6 direction Paris, accident au kilomètre 323 avec plusieurs véhicules impliqués qui gênent sur les voies. Vous ne pouvez passer que sur la voie de gauche, là où l'accident s'est produit. Donc on passe de 3 à une seule voie de circulation. C'est pourquoi un bouchon s'est formé, secteur de Chalon-sur-Saône, après la sortie 25.2. On parle d'un peu plus de 3 kilomètres de circulation perturbée. Et donc forcément un petit peu d'attente, on en reparle très vite. 15h15, ce sera le point complet. On évoquera aussi l'évolution des conditions météo pour la suite et fin de ce week-end. On continue avec Cat Sun Trees cet après-midi sur Autoroute Info.

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1: Et de retour à 15h15, les conditions de circulation ce dimanche sur Autoroute Info. On commence avec un accident qui perturbe bien la circulation sur l'autoroute A6. Un bouchon assez important. L'A6 en direction de Paris, secteur de Chalon-sur-Saône, vous rencontrez un bouchon qui démarre très peu après la sortie 25.2 de Chalon-sur-Saône. Un bouchon qui s'étire au total sur un peu plus de 5 km et qui est long à traverser une trentaine de minutes, un peu plus de 30 minutes, d'après les estimations qui nous sont fournies. L'accident s'est produit au kilomètre 323 et il n'y a plus qu'une seule voie de disponible. Au lieu des trois voies habituelles, vous ne pouvez passer que sur la voie de gauche. Là où l'accident s'est produit, il y a deux voitures à évacuer, beaucoup de monde qui intervient sur place et donc notamment le patrouilleur qui a dû neutraliser la voie du milieu et la voie de droite. On reste sur l'autoroute A6 avec un autre agent autoroutier qui intervient pour récupérer des obstacles nombreux sur les voies, morceaux de pneus au kilomètre 377. C'est après l'aire de service de Mâcon-Saint-Albin sur la 6 en direction de Lyon. Restez vigilants. Et puis, les autres axes que l'on surveille, deux choses à vous dire. Un animal près des voies de l'A39 au kilomètre 141. Attention, il pourrait traverser les voies près de Bourg-en-Bresse et de la jonction avec la 40. Et puis, beaucoup plus au nord, c'est un poids lourd qui est en panne sur l'A31 direction Nancy au kilomètre 133. Le véhicule qui pourrait se trouver assez près de la voie de droite après Langres et Vesoul, la sortie numéro 7.
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1: On passe à la météo, pas de soucis en ce moment, partout où vous circulez, vous m'écoutez, avec un temps qui reste dégagé, ensoleillé la plupart du temps, ça pourrait se dégrader dans les prochaines heures. C'est ce que l'on va voir en écoutant les prévisions pour la fin de ce week-end avec Marion Pira de Météo France.
2: Cet après-midi, le temps devient lourd et le ciel est de plus en plus nuageux entre la région centre et le bassin parisien. Le soleil est parfois voilé de la Nouvelle-Aquitaine à l'Auvergne-Rhône-Alpes, sur la Bourgogne-Franche-Comté et le Grand Est, mais l'impression reste belle et lumineuse. Les températures repartent à la hausse cet après-midi. Elles sont régulièrement 7 à 10 degrés au-dessus des niveaux de saison. Les thermomètres grimpent jusqu'à 29 degrés à Nancy, 30 à Paris, 31 degrés à Dijon et Besançon, 33 à Bourges, 34 degrés pour Lyon, Grenoble et Clermont-Ferrand, 35 à Bordeaux et même 36 degrés du côté de Mont-de-Marsan. En fin d'après-midi ou début de soirée, le vent basculera à l'ouest sur l'Aquitaine et des averses orageuses feront leur apparition, ce qui fera nettement baisser le mercure. Ces orages se propageront en cours de nuit vers le Massif central, puis Rhône-Alpes et la Bourgogne-Franche-Comté. Marion Pira, Météo France pour Autoroute Info.
1: Prochain rendez-vous dans quelques minutes, restez avec moi. Les conditions de circulation, ça arrive très vite sur Autoroute Info, dans moins de 4 minutes. On verra aussi que certaines autoroutes françaises portent des surnoms, en plus de leur numéro. C'est le sujet du prochain reportage. Après Teddy Swims sur Autoroute Info, bon après-midi et bon dimanche. Sous le soleil, il est 15h18.

0: Cet après-midi sur Autoroute Info, la principale difficulté, un long bouchon que vous devez traverser si vous m'écoutez sur l'autoroute A6. L'A6 en direction de Paris avec 6 km de perturbation après Chalon-sur-Saône, juste après la sortie 25.2. Très rapidement après cette bretelle de sortie, vous allez rencontrer le début du bouchon. Allumez bien vos feux de détresse d'ailleurs pour prévenir ceux qui se trouvent derrière vous. Ensuite, 6 km à parcourir au ralenti parce qu'il faut presque 40 minutes pour effectuer l'intégralité de ce bouchon. Un peu plus loin, un accident au kilomètre 323 où il n'y a qu'une seule voie de disponible, celle de gauche. Les deux autres ont dû être neutralisées parce qu'il y a deux voitures accidentées à évacuer sur la voie de droite et donc la voie du milieu. La musique arrive, Atomic Kitten et la chanteuse Alizée aussi pour les souvenirs. Juste avant, on va parler des autoroutes qui parfois, comme certains de vos proches, ont un petit surnom. Les autoroutes que vous empruntez parfois régulièrement. Tour d'horizon avec Vivien Topin.
1: Certaines ont choisi la simplicité comme l'autoroute du Nord, l'A1, la plus ancienne des autoroutes françaises qui relie Paris à Lille. Et puis, il

0: probablement la plus connue, ou plutôt les plus connues, puisqu'elles sont deux. La 6 vous conduit de Paris à Lyon, puis la 7 prolonge le trajet jusqu'à Marseille. Elles sont nées dans les années 60 avec l'essor des congés payés et l'envie des Français de rejoindre le soleil méditerranéen. Mais il n'y a pas que la mer comme destination de vacances. Avec l'un des plus grands domaines skiables d'Europe, la France a construit des autoroutes pour rejoindre les vallées alpines. La 43, qui mène jusqu'en Italie, est surnommée, sur son dernier tronçon, l'autoroute de la Maurienne, en référence à la célèbre vallée savoyarde. Sa petite sœur, la 40, part de Mâcon et rejoint le tunnel du Mont-Blanc en Haute-Savoie. Elle porte deux noms selon les secteurs, l'autoroute blanche en raison de la neige, omniprésente sur les sommets, et aussi l'autoroute des Titans, en hommage aux prouesses techniques et aux gigantesques viaducs et tunnels nécessaires pour franchir les Alpes. Certaines autoroutes jouent les profs d'histoire géo.
1: Bonjour les adolescents, je suis votre nouveau professeur d'histoire, car j'ai réussi mon CAPES.
0: La 65, l'autoroute de Gascogne, relie Pau à Langon et tire son nom de la province historique de Gascogne, située sur les territoires actuels des Landes, du Gers et des Hautes-Pyrénées. La 71 dit

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1: Obstacle à vous signaler, piéton aussi dans le département du Rhône sur l'autoroute A6, l'A6 en direction de Lyon, un piéton à proximité des voies au kilomètre 428 et dans l'autre sens, kilomètre 437, il s'agirait d'obstacles, des planches, des morceaux de bois sur les voies après la jonction avec l'autoroute A89.

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1: Il est 15h30, merci d'être avec nous ce dimanche sur Autoroute Info et conditions de circulation difficiles sur l'autoroute A6 si vous m'écoutez en direction de Paris avec la difficulté principale, un bouchon qui s'est formé au passage d'une zone d'accident. On parle de 6 km de difficulté sur l'A6 en direction de Paris à partir du secteur de Chalon-sur-Saône dès la sortie 25.2. C'est à partir de là que commence le bouchon. Allumez bien vos feux de détresse d'ailleurs si vous arrivez dans cette zone pour prévenir ceux qui se trouvent derrière vous. Et ensuite, sur un peu plus de 6 km, le trafic sera très perturbé. Il faut 40 minutes pour faire ce bouchon qui s'étire donc jusqu'au passage du kilomètre 323, là où l'accident s'est produit. Une seule voie disponible, celle de gauche. On reste sur la 6 en direction de Paris avec des obstacles aussi dans le département du Rhône, kilomètre 437, des planches, des morceaux de bois sur la chaussée juste après la jonction avec l'autoroute A89 au nord de Lyon. Pas très loin d'ailleurs, toujours dans le Rhône et sur l'A6, mais direction Lyon cette fois. Il y a un piéton près des voies au kilomètre 428. On est là un peu après la barrière de péage Villefranche-Lima. Et puis des obstacles. Mais non, ça y est, c'est terminé. Tout à l'heure, il y avait aussi des objets sur les voies de l'A6 direction Lyon, près du secteur de Mâcon. Retour au calme. Ailleurs, les autres axes que l'on surveille, encore deux choses à vous dire. Un animal près des voies de l'A39, repéré au kilomètre 141 tout à l'heure. Donc, attention dans les deux directions, évidemment. Près de Bourg-en-Bresse, la jonction avec l'autoroute Route A40, il pourrait se trouver sur les voies, cet animal. Et puis, beaucoup plus au nord, c'est l'autoroute A31 et le dépannage d'un poids lourd. A31, direction Nancy, au kilomètre 133 du Monde, sur la bande d'arrêt d'urgence après Langres, après la sortie numéro 7. La météo, toujours un temps qui ne pose pas de soucis, un temps dégagé, ensoleillé, avec simplement un petit peu de chaleur dans le sud du pays. 6 départements toujours placés en vigilance orange canicule. Le reste de l'actu, les titres, c'est avec France Info.
2: N'étant plus celui qui a subi, mais en étant celui qui choisit de quelle manière il raconte ce qu'il a subi. Donc ce livre, c'est ma victoire. Et les témoignages de ces deux hommes aujourd'hui, c'est une autre victoire. C'est la preuve aussi de...
1: France Info qu'on retrouvera un petit peu plus tard sur Autoroute Info, évidemment à 16h ou plus tard pour le prochain point donc sur les infos. On se retrouve nous dans quelques minutes pour reparler très vite de vos conditions de circulation. On écoute d'abord Teddy Bear sur Autoroute Info.

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2: Un piéton près des voies de l'autoroute A5 à vous signaler. C'est en Seine-et-Marne, c'est sur l'A5 en direction de Paris et au kilomètre 32. Attention si vous passez par là, un peu après la sortie de Marolles-sur-Seine, la sortie numéro 18.
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6: Un bouchon de 7 km toujours à traverser si vous êtes sur l'autoroute A6 et en direction de Paris. Bouchon vraiment important. 7 km parcourus en une quarantaine de minutes parce qu'un peu plus loin, un accident s'est produit. Le bouchon démarre secteur de Chalon-sur-Saône dès la sortie 25.2 et ensuite jusqu'au kilomètre 323 où il n'y a plus qu'une seule voie de disponible. C'est la voie de gauche, là où l'accident s'est produit. Pas mal de monde qui intervient sur place. Il y a au moins deux véhicules à évacuer qui étaient en travers des voies de circulation. On se retrouve très vite pour en reparler. Notez évidemment qu'il est déconseillé de vous engager sur la 6 direction Paris dans cette zone où le trafic est très perturbé. Donc tous les accès de Chalon-sur-Saône 25.1, 25.2 et numéro 26. À 15h45, le retour aux conditions de circulation. Mike Oldfield pour vous accompagner maintenant.

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1: Il est 15h45, merci d'être avec nous ce dimanche après-midi et conditions de circulation qui peuvent être bien perturbées dans certains secteurs. C'est en tout cas votre cas si vous m'écoutez sur l'autoroute A6, vous êtes dans des perturbations, l'A6 en direction de Paris, à partir du secteur de Chalon-sur-Saône et peu après la sortie numéro 26, vous allez rencontrer un bouchon qui ne cesse de s'allonger, 8 km de difficulté pour une quarantaine de minutes de temps de trajet, ce long bouchon parce qu'un peu plus loin, un accident s'est produit au kilomètre 323 avec au départ deux véhicules impliqués et une seule voie disponible. Aux dernières nouvelles, la voie du milieu a été rendue à la circulation. Donc ça va peut-être permettre au bouchon de réduire un petit peu, d'écouler un peu plus de circulation, de trafic, mais ça reste quand même très perturbé et ça va prendre du temps. Kilomètre 323 de la 6 en direction de Paris, l'intervention se poursuit entre Chalon-sur-Saône et Beaune. On continue avec l'autoroute A5, deux choses à vous dire. Un véhicule qui aurait peut-être pris feu, on vient de l'apprendre, en direction de Nancy et de Dijon, au kilomètre 24, un véhicule duquel pourrait s'échapper des flammes, de la fumée, un peu après la sortie 16, Provins, Châtillon-Laborde, et puis dans l'autre sens, voiture en panne, kilomètre 32 de la 6, direction Paris, un peu après la sortie Fontainebleau et Marolles-sur-Seine, la sortie numéro 18. Pour le reste, on évoque simplement la présence d'un animal près des voies de l'A39. L'A39 au kilomètre 141, tout à l'heure, un animal qui a été repéré près des voies, il pourrait traverser, attention, dans chaque sens, pas très loin de la jonction avec l'autoroute A40, secteur de Bourg-en-Bresse. Un mot sur les conditions météo avant une dégradation attendue un peu plus tard dans la journée et surtout la semaine prochaine, dès demain lundi. Aujourd'hui, les conditions sont parfaitement dégagées, un temps sec, ensoleillé, des températures très agréables, mais estivales, hein, assez chaudes, mais sans que ce ne soit trop chaud. Là où c'est un petit peu plus chaud encore à cette période, c'est dans le sud du pays, avec 6 départements qui restent placés en vigilance orange. Dans le sud-est, d'autres qui sont en jaune aussi aujourd'hui d'ailleurs, hein, 16 départements en jaune, et notamment là où vous m'écoutez, le département du Rhône. Hydratez-vous bien pendant vos trajets.
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1: Et le prochain rendez-vous dans quelques minutes. On se retrouve, on ira aussi visiter un lieu où la photographie est née, à Chalon-sur-Saône, en Bourgogne, près de l'autoroute A6. Ça sera juste après avoir écouté la chanteuse Zao en featuring avec MC Solar sur Autoroute Info.

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4: Un bouchon toujours qui vous concerne, si vous m'écoutez en ce moment sur l'autoroute A6, c'est en direction de Paris. Bouchon qui reste assez important, même s'il réduit un tout petit peu. 6 à 7 km de difficulté, secteur de Chalon-sur-Saône, un peu après la sortie 26. 30 minutes pour passer ce bouchon, parce qu'il y a un accident un peu plus loin, au kilomètre 323, avec une voie qui reste neutralisée, celle de droite. On va rester d'ailleurs sur l'autoroute A6, ou quoique, on va s'éloigner un tout petit peu de l'autoroute pour aller à Chalon-sur-Saône, justement, en Bourgogne, berceau de la photographie. C'est là que se trouve un musée consacré à son inventeur. Emmanuel Vieillard, responsable communication, répond aux questions d'Emma Logerette, qui lui a d'abord demandé qui était ce pionnier de l'image.
5: Alors, Nicéphore Niépce, c'est un génial inventeur puisqu'il a mis en place le principe de la photographie en 1827. C'est le premier à avoir vraiment réussi à fixer une image dans la chambre noire et à pouvoir la conserver sur une plaque de métal. Donc c'est vraiment l'inventeur de la photographie.
6: C'est quoi l'histoire de ce musée? Comment il est arrivé dans la ville?
5: Nicéphore Niépce, c'était chalonnais d'origine et donc le musée s'est créé au départ sur les objets de Nicéphore Niépce, donc ses outils, ses premiers essais, ses lettres, enfin tout un tas de documents qui avaient été rassemblés. Et puis dans les années 70, l'idée de faire un musée vraiment dédié à la photographie à Chalon-sur-Saône est née. Il a ouvert au public en 1974. Très rapidement, l'idée était de ne pas faire un mausolée à Niépce, mais de parler de photographie au sens large. On conserve aujourd'hui un peu plus de 4 millions de phototypes. On a plus de 30 000 livres dans la bibliothèque, des magazines et un peu plus de 10 000 appareils photos.
6: Est-ce qu'on a vraiment toutes les époques qui sont représentées?
5: Ça va du premier appareil de Niépce, hein, qui est l'appareil avec lequel il a fait le point de vue du gras en 1827. Ça va jusqu'à des choses très contemporaines, des appareils photographie numériques. On a aussi des téléphones portables.
6: On arrive devant un grand écran qui nous présente différentes œuvres.
5: Un écran tactile et qui est manipulable et on peut donc décider de choisir une photographie dans ce qui défile de manière aléatoire et on se trouve sur une ligne de temps qui reprend toute l'histoire de la photographie et on peut grâce à un petit curseur revenir aux origines de la photo et voir quelles étaient quelles étaient les différentes techniques ou les différentes représentations de l'époque.
7: Pour découvrir le reste du musée Niépce, rendez-vous à Chalon-sur-Saône. La ville est accessible via l'autoroute A6, sortie 25.2 et 26. Les horaires d'ouverture, expositions temporaires et autres informations sont à retrouver sur www.museeniepce.com.

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1: Dimanche après-midi, ravi de vous retrouver aujourd'hui, il est 16h.
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1: En ce dimanche 6 septembre, des retours de week-end certainement. On peut noter qu'il y a un petit peu de monde en ce moment sur certains axes, notamment l'autoroute A6 entre Paris et Lyon. Un peu plus de monde en région lyonnaise aussi et en région parisienne, avec parfois quelques ralentissements ponctuels. Mais normalement, rien de bien méchant. On vous parlait cependant d'une zone d'accident qui a généré des difficultés en Saône-et-Loire. L'autoroute A6 en direction de Paris, un accident s'est produit tout à l'heure au kilomètre 323 et un bouchon a eu le temps, largement eu le temps de se former en amont de la zone d'intervention. À l'heure où l'on parle, il est question de 6 km de bouchon en direction de Paris sur l'A6, bouchon qui débute après la sortie numéro 25.2. À noter qu'à l'endroit de l'accident, ça y est, la voie de droite a été rendue à la circulation, donc ça y est, vous pouvez reprendre la route lentement mais sûrement, mais le temps que voilà, tout cela se fluidifie, ça prend un petit peu de temps, et pour vous qui arrivez dans le secteur de Chalon-sur-Saône, bah, vous rencontrez encore ce bouchon, même si le trafic a repris. On parle pour l'instant, côté temps de parcours, d'une demi-heure, mais ça devrait réduire pour passer l'intégralité de la difficulté. Si on fait un tour sur l'A5 maintenant en Seine-et-Marne, l'A5 en direction de Nancy, on parle d'un début d'incendie au niveau d'un véhicule qui se trouve sur la bande d'arrêt d'urgence, kilomètre 24. Le patrouilleur est arrivé, il neutralise la voie de droite, les pompiers sont en route aussi bien évidemment, tout ça après la sortie numéro 16 pour Provins et Châtillon Châtillon-la-Borde plutôt en région parisienne. Si on reste en Seine-et-Marne mais dans le sens direction Paris, on a un véhicule en panne le long des voies, kilomètre 32 de l'autoroute A5, donc entre la sortie 18 Marolles-sur-Seine et la sortie numéro 17 pour Forges et pour Nangy. Et on termine ce point trafic dans le département de l'Ain ou sur la 39, on m'a parlé d'un animal, un volatile, un vautour qui se trouverait à proximité des voies. Donc soyez vigilants, c'est au kilomètre 141 à peu près, entre la sortie 10 de Saint-Amour et la bifurcation avec l'A40, secteur de Bourg-en-Bresse. Avant d'écouter Naïka sur Autoroute Info, on va aller faire un petit détour par la rédaction de France Info pour les titres de l'actualité du jour.
2: Hier sur France Info, Marie-Marty Rossian, le bilan s'alourdit au Tibet après la crue dévastatrice survenue fin août.
3: Entre le sud de la Chine et le Népal, le nombre de morts au Tibet est passé à 43 morts, ce qui porte donc à plus de 1300 personnes qui sont décédées. Le bilan total donc de ces coulées de boue. Les secours sont toujours mobilisés pour tenter de retrouver d'éventuels survivants. 4 personnes tuées dans le sud du Liban dans de nouvelles frappes israéliennes ce matin, et ce alors que la trêve est censée être toujours en place. Le président libanais Joseph Aoun appelle Washington à faire cesser ces frappes d'Israël après ce qu'il qualifie d'une dangereuse escalade. 3 départs de feu recensés hier dans les Bouches-du-Rhône sur les hauteurs des Pennes Mirabeau à cause de feux d'artifice sauvages, dénonce la mairie. Les flammes ont pu être éteintes toutefois ce matin. Et puis le président de la FIFA sera bien candidat à sa réélection à la tête de la Fédération internationale de foot depuis 2016. Gianni Infantino est pour le moment le seul candidat. Le scrutin se tiendra l'année prochaine en avril dans un contexte de tension autour du projet avorté d'ouverture de la fédération à des investisseurs privés.
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1: Et le voyage, on le poursuit ensemble cet après-midi, 16h03. Vous êtes sur Autoroute Info. On se retrouve pour reparler de vos conditions de circulation dans le prochain quart d'heure. On va écouter aussi Bananarama, Trio, dans la playlist Autoroute Info de la rentrée. Tout ça après l'infotrafic. Et juste avant, c'est Naïka. Elle s'est produite d'ailleurs au Rose Festival à Toulouse il y a quelques jours. On l'écoute avec One Track Mind sur Autoroute Info. Bon après-midi, bonne route.
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1: Dans le département de l'Yonne, l'autoroute A6 en direction de Lyon, secteur d'Auxerre, on a un véhicule en difficulté. Après le secteur d'Auxerre, véhicule en panne sur la bande d'arrêt d'urgence, mais attention, il dépasse sur la voie de droite. Donc vous allez devoir faire des écarts certainement, une fois passé Auxerre et une fois passé la sortie numéro 21 pour Nitry et Montbard. 3 km après la sortie 21, attention, serrez bien

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2: Toute dernière info en date, c'est dans le département de l'Yonne, la 6 direction Lyon. C'est confirmé, ce véhicule en difficulté qui dépasse un peu sur la voie droite. Il est arrêté sur la bande d'arrêt d'urgence, mais dépasse sur cette voie après la sortie 21 de Nitry et Montbard entre Auxerre et Beaune. C'est donc après la sortie 21, kilomètre 193, voire 194. Attention, on reparlera tout ça sur Autoroute Info, bien sûr. On note encore un bouchon dans le secteur de Chalon-sur-Saulle, l'autoroute A6 direction Paris. On en reparlera d'ici quelques minutes, 16h15 pour le prochain point trafic. À suivre, c'est Bananarama juste après Trio sur Autoroute Info. Bonne route.

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1: On fait un tour dans Lyon sur Autoroute Info, puisque sur l'A6 en direction de Lyon, m'a signalé il y a quelques instants un véhicule en difficulté sur la bande d'arrêt d'urgence, mais qui dépasse sur la voie de droite et le secteur n'est pas encore sécurisé. Donc, kilomètre 194, c'est 4 km après la sortie 21 pour Nitry et Montbard entre Auxerre et Beaune. Non loin de là, sur l'A6, mais en direction de Paris, en Saône-et-Loire, un accident s'est produit tout à l'heure. Alors, les voies ont été rendues à la circulation. Le véhicule accidenté a été évacué. Reste encore quelques bouchons et autres ralentissements. C'est dans le secteur de Chalon-sur-Saône. Vous êtes ralenti sur à peu près 5 km. Il faut un quart d'heure maintenant pour passer l'intégralité de la difficulté. C'est entre la sortie... C'est après la sortie numéro 26 Chalon-sur-Saône si vous êtes direction Paris. On fait aussi un tour en Seine-et-Marne. L'autoroute A5 direction Nancy. Là, c'est un incendie qui s'est déclaré au niveau d'un véhicule. Kilomètre 24. La voie de droite est neutralisée. Les services de sécurité sont là, les pompiers viennent d'arriver, donc soyez bien attentifs en direction de Nancy, après la sortie 16 de Provins, mais attention aussi dans l'autre sens, puisque la fumée peut aussi vous gêner dans ce sens-là, direction Paris, cette fois-ci après la sortie numéro 17.
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1: La météo, ça se passe plutôt bien, pas de difficultés particulières à vous signaler. On parle de la canicule, mais dans le sud-est du pays, 6 départements en vigilance orange et 16 départements en vigilance jaune dans le sud. Donc si telle est votre destination, c'est à surveiller. Un coup d'œil aussi sur ce qui va se passer côté ciel dans les heures et les jours aussi à venir. On écoute Marion Pira de Météo France.
2: Cet après-midi, le temps devient lourd et le ciel est de plus en plus nuageux entre la région centre et le bassin parisien. Le soleil est parfois voilé de la Nouvelle-Aquitaine à l'Auvergne-Rhône-Alpes, sur la Bourgogne-Franche-Comté et le Grand Est, mais l'impression reste belle et lumineuse. Les températures repartent à la hausse cet après-midi. Elles sont régulièrement 7 à 10 degrés au-dessus des niveaux de saison. Les thermomètres grimpent jusqu'à 29 degrés à Nancy, 30 à Paris, 31 degrés à Dijon et Besançon, 33 à Bourges, 34 degrés pour Lyon, Grenoble et Clermont-Ferrand, 35 à Bordeaux et même 36 degrés du côté de Mont-de-Marsan. En fin d'après-midi ou début de soirée, le vent basculera à l'ouest sur l'Aquitaine et des averses orageuses feront leur apparition, ce qui fera nettement baisser le mercure. Ces orages se propageront en cours de nuit vers le Massif central, puis Rhône-Alpes et la Bourgogne-Franche-Comté. Marion Pira, Météo France pour Autoroute Info.
1: Et sur Autoroute Info, on se retrouve pour refaire un point sur vos conditions de circulation d'ici quelques minutes. On ira aussi visiter une usine d'assemblage de voiturettes, les fameuses voitures sans permis. On vous en parle après l'infotrafic. La musique aussi, c'est avec Temper City Self-Aware sur Autoroute Info. Bon après-midi et bonne route.

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1: 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Je vous rappelle qu'un incendie s'est déclaré au niveau d'un véhicule en Seine-et-Marne. La 5, c'est en région parisienne, direction Nancy. Les pompiers sont arrivés, les gendarmes sont là aussi et la voie de droite a été neutralisée pour que l'intervention se passe en sécurité. Donc en direction de Nancy, après la sortie 16, Provins, Châtillon-Laborde, vous serrez bien sur la gauche. Et attention dans l'autre sens, puisqu'il peut y avoir aussi de la fumée qui peut vous gêner un peu en direction de Paris cette fois-ci, après la sortie 17. Les voitures sans permis sont de plus en plus plébiscitées, notamment par les jeunes. Le site de production du principal constructeur français est d'ailleurs visible le long de l'autoroute, la 41 en Savoie, dans le secteur d'Aix-les-Bains. Reportage Paulin Caillard.
2: Aujourd'hui, je vous emmène à la découverte d'une usine d'assemblage de voitures sans permis. Je me suis rendu dans l'usine savoyarde d'Aixam, un constructeur de voiturettes français. J'y ai retrouvé Olivier Pelletier, le directeur général d'Aixam, qui, entre deux bruits de perceuse, m'a expliqué comment fonctionnait son usine.
3: Donc là, la première étape, donc vous prenez la coque. Ici, on va assembler d'abord les roues, hein, avec, vous voyez, toute la partie. Tout d'abord, on va assembler tout ce qui est train arrière. Puis au fur et à mesure, donc on a environ 30 étapes de fabrication de la voiture. Hein, et au fur et à mesure, on va apporter différents éléments supplémentaires. Donc sur cette ligne, par exemple, avec ses mains, on fabrique des modèles électriques, on fabrique des modèles thermiques. Et ce qui nous permet d'être totalement flexible quant à l'évolution du marché. Ce qui était très important pour nous.
2: Mais récemment, il y a eu du changement. Avec le boom des voitures sans permis chez les jeunes, il a fallu réagir et s'adapter aux exigences de cette nouvelle clientèle.
3: Premièrement, on a complètement électrifié notre gamme. Puis, par contre, on a fait une nouvelle gamme qu'on appelle Minoto et qui est vraiment focalisée sur les jeunes, où là, on va plus aller à l'essentiel.
2: Une voiturette épurée, mais qui coûte quand même la bagatelle de 10 000 euros. À l'autre extrémité de la fourchette de prix, on trouve le haut de la gamme Aixam, qui est bien plus accessoirisé et personnalisable.
3: On a maintenant une gamme Aixam, qui est notre gamme plus traditionnelle, qui a vraiment tous les codes de la voiture, où on va avoir des accessoirisations très importantes. Donc on va avoir un choix de couleur, on va avoir une caméra de recul, on va avoir des radars de recul, on va avoir des tablettes dedans, tous les attributs d'une vraie voiture. Ça, c'est plus pour notre population traditionnelle, et ça va faire des produits qui peuvent monter jusqu'à 20 000 euros.
2: L'assemblage est en grande partie fait à la main, et de bout en bout, une voiturette prend une trentaine d'heures de travail et passe par les mains de plus de 70 personnes.

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1: 16h30, bienvenue à ceux qui nous rejoignent sur Autoroute Info. On fait la route ensemble, les retours de week-end. Vous êtes un peu nombreux sur l'A6, entre autres, les trajets entre Paris et Lyon. Vous pouvez rencontrer quelques ralentissements, surtout à l'approche de Lyon et de Paris, mais aussi au niveau de Chalon-sur-Saône. Un accident s'est produit tout à l'heure, même si l'ensemble des voies a été rendu à la circulation, que le véhicule accidenté a été évacué. Le temps que le bouchon dont on vous parlait ne se résorbe, ça prend un petit peu de temps, donc vous ralentissez sur encore 5-6 km, trafic en accordéon après la sortie numéro 26 Chalon-sur-Saône si vous êtes en direction de Paris. Autre secteur, autre difficulté, la Seine-et-Marne, région parisienne, ou sur l'A5 en direction de Nancy. Un incendie s'est déclaré au niveau d'un véhicule. Il a été maîtrisé depuis. La voie de droite reste neutralisée cependant, kilomètre 24 direction Nancy après la sortie numéro 16 de Provins et de Nangis.

0: tout le monde est dans l'attente du dépanneur sur les lieux. Donc vous serrez bien sur la voie la plus à gauche. Le feu a été maîtrisé en tout cas. Un petit coup d'œil aussi sur l'actualité de ce dimanche 6 septembre avec France Info.
1: La canicule qui frappe toujours 6 départements du sud de la France.
2: L'Ardèche, l'Aude, la Drôme, le Gard, l'Hérault et le Vaucluse sont tous en vigilance orange ce dimanche. On a notamment enregistré plus de 38 degrés à Toulouse cet après-midi. Forte chaleur qui rend la lutte contre les incendies toujours aussi complexe, notamment celui de Puy-Laurens qui n'est pas fixé ce dimanche. Il a parcouru plus de 200 hectares. Les prévisions météorologiques sont plutôt favorables selon la préfecture qui évoque des taux d'humidité en hausse. L'heure des ripostes proportionnées désormais révolue. La mise en garde est signée de l'Iran au lendemain de frappes américaines sur 3 pétroliers de part et d'autre du détroit d'Ormuz. Téhéran promet des réponses plus rapides et plus douloureuses à toute nouvelle attaque américaine. Et puis la Ligue 1 et 3 qui accueille Strasbourg en ce moment même. On joue la 58e minute de jeu. Les Strasbourgeois mènent 2 buts à 1. À 17h15, Angers accueille Rennes. Et puis à 20h45, le Paris FC se déplace sur la pelouse de l'OM.
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0: 16h32, vous êtes sur Autoroute Info, la route du retour de week-end. On se retrouve pour refaire un point sur les quelques difficultés que vous rencontrez cet après-midi. D'ici là, c'est Pierre Demar, je pense à vous, sur Autoroute Info. Bon après-midi.

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3: 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La voie de droite toujours neutralisée sur l'autoroute A5 en Seine-et-Marne, en région parisienne, direction Nancy, puisque tout à l'heure un incendie s'était déclaré au niveau d'un véhicule. Le feu a été maîtrisé, les pompiers sont toujours présents et le dépannage va avoir lieu d'ici quelques minutes. Kilomètre 24 de l'A5 direction Nancy, direction Dijon, c'est après Provins et Châtillon, la borne, la sortie numéro 16.

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1: Dans le département de la Saône-et-Loire, l'autoroute A39, on a signalé il y a quelques instants un animal assez proche des voies, un chevreuil, kilomètre 119. Vous levez le pied évidemment dans les deux sens de circulation, il pourrait traverser les voies, donc aussi bien direction Dijon que Bourg-en-Bresse, entre la sortie 9 Louan et la sortie numéro 10 de Saint-Trivier.

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1: L'infotrafic, cet après-midi, on parle de cette voie de droite toujours neutralisée en Seine-et-Marne. L'autoroute A5, c'est en région parisienne, direction Nancy. Attention, au kilomètre 24, donc un peu après la sortie 16. Pour Provins, Châtillon, Laborde et Nangis, on a du monde qui intervient sur la voie de droite. Un dépannage à venir, puisque tout à l'heure, c'était un véhicule qui était en feu. Alors, le feu a été maîtrisé depuis, mais il y a du monde sur cette voie qui est neutralisée. On fait un tour aussi en Saône-et-Loire. On change complètement de secteur, puisque sur la 30 au kilomètre 119, vous risquez de rencontrer un animal assez proche des voies, un chevreuil. C'est entre Bourg-en-Bresse et Louhans, en fait, entre les sorties numéro 9 Louhans et 10 de Saint-Trivier, Coligny et Saint-Amour, et vous levez le pied dans les deux sens de circulation. On a aussi un bouchon qui a un peu de mal à se résorber sur l'autoroute A6, c'est dans le secteur de Chalon-sur-Saône. Tout à l'heure, il y a eu un accident au kilomètre 323. Depuis, les véhicules accidentés ont été évacués, les voies rendues à la circulation, mais un bouchon assez important s'était formé dans le secteur. Il reste encore des ralentissements, voire un bouchon. Au total, c'est 4 km de trafic un peu plus compliqué après la sortie numéro 26, Chalon-sur-Saône en direction de Paris. Il faut compter une dizaine de minutes pour passer l'intégralité de la difficulté, selon les toutes dernières estimations GPS. Vous rencontrez aussi ça et là quelques zones de chantier qui vous obligent à être un peu plus prudent que d'ordinaire, à ralentir. C'est le cas entre Chaumont et la bifurcation avec l'autoroute A5. Si vous êtes en Haute-Marne, sur l'autoroute A31, ne vous laissez pas surprendre. Et puis parfois, il y a des fermetures nocturnes. Ça va être le cas cette semaine à partir de demain soir en Rhône-Alpes, près de Lyon, de 21h à 6h, fermeture de deux bretelles de jonction entre deux autoroutes à l'est de Lyon, la 432 et l'autoroute A42, donc en provenance de Grenoble et de l'aéroport de Lyon-Saint-Exupéry, fermeture de la bretelle pour aller en direction de Genève, et depuis la 432 en provenance de Villefranche-sur-Saône, fermeture de la bretelle pour aller en direction de Genève par la 42. Des déviations seront évidemment en place dans la nuit de demain à mardi.
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1: À suivre aussi sur Autoroute Info, un reportage sur le mémorial des enfants d'Isieux. On ira faire un tour dans le département de l'Ain. Il s'agit d'un lieu d'accueil et d'éveil à la vigilance qui entend délivrer un message universel et agir contre toute forme d'intolérance et de racisme. On vous en dit plus après l'infotrafic, la musique aussi. Un duo entre Tame Impala et Jenny sur Autoroute Info, c'est Dracula.

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4: À 16h50 bientôt, pas vraiment d'évolution majeure depuis le dernier point de trafic. On a toujours quelques bouchons ça et là, ralentissement en région lyonnaise, en région parisienne, sans trop de surprises avec de nombreux retours de week-end, mais aussi quelques bouchons liés à des zones de chantier. C'est le cas au sud de Dijon, vous êtes sur l'A31 en direction de Nancy. Attention à ce bouchon entre la jonction avec l'A311 et la jonction avec l'autoroute A31, et puis vous traversez d'autres zones de chantier où ça peut ralentir un petit peu. Autre secteur où ça ralentit toujours, c'est du côté de Chalon-sur-Saône. On a toujours ce bouchon après la sortie numéro 26, Chalon-sur-Saône, si vous êtes en direction de Paris. Le long de l'autoroute de l'A43, c'est l'axe Lyon-Chambéry. Il y a un panneau touristique qui vous indique le mémorial des enfants de Dizieux. Que se cache-t-il derrière cette grande maison et le sourire de ces enfants? On écoute Géraldine Mia.
5: Dizieux, petite commune dans l'Ain, à la limite des départements de l'Isère et de la Savoie, située à une quarantaine de kilomètres à l'ouest de Chambéry. Sur les hauteurs de ce petit village, en pleine campagne, une grande maison à la façade blanche et au volet bleu ciel. Un cadre idyllique pour un contexte historique dramatique durant la Deuxième Guerre mondiale. Alexandre Nuc-Bourchat est le directeur de la maison Dizieux.
6: Il s'agit d'un musée mémorial qui a ouvert ses portes au public en 1994, qui raconte l'histoire d'une colonie qui a été ouverte au printemps 1943 par Sabine et Miron Zlatin pour y recueillir des enfants réfugiés. Et en réalité, ils ont accueilli plus de 100 enfants qui étaient pour la plupart juifs et qu'il fallait mettre à l'abri des persécutions dont ils étaient les victimes. Ce lieu raconte aussi l'histoire de plus de 50 sauvetages et, à l'exception d'une petite fille, tous ceux qui étaient passés par cette maison et qui l'avaient quitté avant la rafle ont survécu. Donc c'est ce qui fait la spécificité de ce lieu. C'est à la fois le lieu d'une tragédie et aussi un lieu de sauvetage.
5: Avant ce terrible 6 avril 1944, lors de la rafle de la Gestapo de Lyon, ordonnée par Klaus Barbie, la colonie Dizieux était surtout un lieu de vie.
6: Et c'est toujours un lieu de vie aujourd'hui, et c'est très important de le souligner, et c'est aussi ce qui fait encore une spécificité du lieu. On pourrait dire que c'est un lieu de mémoire de la Shoah, mais là où tous les autres lieux de mémoire de la Shoah ou presque sont adossés à des lieux très négatifs, des lieux de mort, des camps, quels qu'ils soient, ici, c'est une maison où des enfants ont pu vivre comme des enfants. Un lieu où on a pu redonner à ces enfants, leur redonner leur enfance. Voilà, donc un lieu de vie.
5: En 1991, le site est protégé et inscrit à l'inventaire supplémentaire des monuments historiques.

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1: Un véhicule en difficulté au moment de retrouver l'autoroute A5A si vous êtes en direction de Nancy et de Dijon. Ça vous concerne depuis la Nationale 104. Vous rejoignez l'autoroute A5A et potentiellement un véhicule en difficulté. Difficile de savoir exactement où il se trouve pour le moment. Donc pensez bien aux distances de sécurité. C'est avant la barrière de péage des

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1: Bon après-midi, merci de faire la route avec nous aujourd'hui, il est toujours 17h.
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1: On va aller faire un tour en Saône-et-Loire pour commencer. Pas mal de choses à vous dire côté infotrafic à 17h. On va parler déjà de ce véhicule en difficulté sur la bande d'arrêt d'urgence. Le patrouilleur s'est placé en protection en amont. Nouvelle difficulté, c'est sur l'A6, direction Lyon, kilomètre 382. Donc à peu près au niveau de la jonction avec l'autoroute A40. C'est dans le secteur de Mâcon après la sortie numéro 28. Dans l'autre sens, l'autoroute A6, vous êtes assez nombreux à circuler d'ailleurs dans la traversée de la Côte d'Or. Il y a un départ de feu qui s'est déclaré dans l'accotement aux alentours du kilomètre 311 en direction de Paris. C'est à peu près au niveau de l'aire de service de Beaune-Merseuil. Donc les pompiers ont été avisés, ils vont bien sûr se rendre sur les lieux. Si vous êtes sur l'autoroute A6, mais en amont en Saône-et-Loire, kilomètre 323, un bouchon est toujours d'actualité. On parle de 3 km de difficulté, ça a du mal à se résorber. C'est après la sortie numéro 26 de Chalon-sur-Saône. Si vous êtes en direction de Paris, soyez particulièrement attentifs. On note encore un petit peu d'attente avant de pouvoir reprendre la route correctement. Direction Beaune, direction Paris. On va aller faire un tour aussi en région parisienne, justement en Seine-et-Marne, l'A5, direction Nancy. On a une voie droite neutralisée pour procéder à un dépannage. Le dépanneur est arrivé sur les lieux, kilomètre 24 en direction de Nancy. C'était un véhicule qui était en feu. Ce n'est plus d'actualité, bien sûr, mais le dépannage se poursuit. C'est après la sortie numéro 16 pour Provins et pour Nangy. Non loin de là, si vous êtes sur l'autoroute, sur la Nationale 104 plutôt, et que vous rejoignez l'autoroute A5A, au tout début de l'autoroute A5A, il y a un véhicule en difficulté avant la barrière de péage des Éprunes, au kilomètre 0 de l'autoroute A5A. Donc attention, si vous passez par là. Et puis une intervention va avoir lieu d'ici quelques minutes dans le département de l'Ain pour déloger un animal qui se trouve proche des voies. La 39, les deux voies de gauche vont être neutralisées au kilomètre 141 en direction de Dijon et de Bourg en Bresse, ce sera entre la bifurcation avec la 40 et la sortie 10 de Saint-Amour. Un petit détour aussi pour parler de l'actualité du jour avec France Info.
2: Le fil info, l'info en une minute, Marie-Martyr aussi en 6 départements, vigilance orange pour canicule encore demain.
3: Une vigilance prolongée par Météo France, de l'Aude jusqu'au Vaucluse. Il a encore fait très chaud aujourd'hui, avec notamment 38 degrés relevés à Albi, 38 également à Toulouse. Prudence aussi face au risque de feux de forêt jugé très élevé dans 7 départements du sud de la France. Un jeune homme de 23 ans tué la nuit dernière à Toulouse, selon nos confrères d'ici Occitanie, c'est la piste d'un règlement de compte qui est privilégié sur fond de trafic de stupéfiants. Le jeune homme a été visé alors qu'il était devant une école maternelle avant d'être transporté à l'hôpital où il est décédé ensuite. Des pourparlers qui ont été significatifs, estime Steve Witkoff à l'instant à Kiev, émissaire de Donald Trump envoyé avec Jared Kushner à Moscou hier, puis en Ukraine aujourd'hui pour tenter de négocier la paix entre la Russie et l'Ukraine. Des pourparlers qui se poursuivront aussi longtemps qu'il le faudra, estime Steve Witkoff. Et puis c'est la dégringolade pour Pierre Gasly et son Alpine au Grand Prix d'Italie en Formule 1. Le Français parti en pole position est pour le moment relégué à la 7e place du classement, à 10 tours désormais de l'arrivée.
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1: Et la suite du programme sur Autoroute Info, on se retrouve pour reparler à des quelques difficultés, pas mal de difficultés même que vous rencontrez cet après-midi. On se retrouve juste après la musique Adèle Castillon, Un été avec toi sur Autoroute Info.

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1: Dans le département du Rhône, au nord de Lyon, l'autoroute A6, si vous êtes en direction de Paris, attention à ce patrouilleur qui intervient pour ramasser des obstacles sur la partie droite de la chaussée, kilomètre 438 en direction de Paris. C'est entre la bifurcation avec l'A89 et la bifurcation avec l'autoroute A466, secteur de Villefranche.

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2: Information de dernière minute dans le Loiret, la 77 en direction de Paris. Des obstacles sur les voies, kilomètre 34. Soyez particulièrement vigilants si vous passez par là. Première alerte sur Autoroute Info, c'est après la sortie numéro 19 de Bois-Mourant, entre la sortie 19 et la sortie numéro 18 de Montargis. Pensez bien augmenter vos distances de sécurité si vous passez par là. On a aussi quelques autres perturbations, notamment un feu qui s'est déclaré dans l'accotement du côté de Beaune et de l'aire de service de Beaune-Merseuil. Ça provoque quelques ralentissements en direction de Paris. On en reparle plus dans le détail à 17h15. D'ici là, Emma Domas et Escobar pour les duos dans la playlist Autoroute Info. Ça arrive juste après. George Benson.

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1: À 17h16, tout juste, vous êtes sur Autoroute Info, de retour de week-end peut-être, il y a un petit peu de monde d'ailleurs, au passage de Lyon, l'arrivée sur Paris, la traversée de la Bourgogne aussi, avec quelques ralentissements. Avant d'en parler, on va faire un petit détour dans le Loiret et l'A77 en direction de Paris pour parler d'obstacles assez récents sur les voies kilomètre 34, donc un secteur où vous devez augmenter les distances de sécurité, c'est après Bois-Mauron, la sortie numéro 19, et à l'approche d'une dizaine de kilomètres avant d'arriver du côté de Montargis, la sortie 18. Le point sur ce qui se passe sur l'A6, puisque en Saône-et-Loire, pour commencer, on a un véhicule en difficulté le long des voies, dépannage à venir, kilomètre 382, direction Lyon, donc c'est du côté de Mâcon, après la sortie 28, dans un secteur un peu délicat, c'est au niveau de la jonction avec l'autoroute A40, donc soyez attentifs. Et puis, plus au nord, en Côte d'Or, l'A6 direction Paris, un incendie s'est déclaré dans l'accotement au niveau de l'aire de service de Beaune-Merseuil. Ça a provoqué un ralentissement sur à peu près 2 km. Les services de sécurité viennent d'arriver d'ailleurs. Ils ont pu neutraliser la voie tout à droite. Donc vous avez deux voies pour circuler. À gauche, vous anticipez, serrez bien à gauche lorsque vous arrivez au niveau de ce bouchon, de ce ralentissement de 2 km, je vous le disais. Donc après Chalon-sur-Saône, après la sortie 25.2, et bien sûr les pompiers sont en route. Si on fait un tour en Seine-et-Marne, il y a toujours un dépannage sur l'A5. La voie droite est neutralisée. C'était un véhicule qui était en feu tout à l'heure, ce n'est plus le cas bien sûr. C'est direction Nancy. Il faudra bien serrer simplement sur les deux voies de gauche au kilomètre 24. Après Provins, la sortie numéro 16. Vous rencontrez aussi ça et là quelques zones de chantier où il peut y avoir des ralentissements, et visiblement ça a l'air d'être le cas au sud de Dijon, si vous êtes sur l'autoroute A31 en direction de Nancy, c'est là que ça ralentit, une fois passé la bifurcation avec l'autoroute A311.
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1: Et dans quelques minutes, c'est un retour vers le futur qui vous attend sur Autoroute Info. On parlera d'une grande innovation technologique, le radiocassette. On vous en dit plus après l'infotrafic, la musique Alex Warren, Fever Dream dans la playlist Autoroute Info.

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1: Un bouchon est en train de se former en ce moment du côté de Beaune. À l'arrivée sur Beaune, plutôt de l'autoroute A6, on a 2 km de trafic au ralenti après Chalon-sur-Saône en raison d'un départ de feu dans l'accotement. Ça gêne d'ailleurs dans les deux sens de circulation de la fumée qui se dégage de l'accotement. Les services de sécurité arrivent, les pompiers arrivent. Pour l'instant, la voie de droite a été neutralisée. Donc 2 voies pour circuler sur la gauche et 2 km de bouchon que vous rencontrez après Chalon-sur-Saône. La sortie 25.2. De tout ça, direction Paris. Après les disques vinyles, c'est a priori au tour des radios cassettes de redevenir tendance. Un retour vers le futur avec Jean-François Giraud et Curtis Thévenon.
2: Mais j'en peux plus des Spotify et autres Deezer. Est-ce qu'on pourrait avoir du vrai son pour une fois?
3: Ça tombe bien, j'ai peut-être quelque chose qui pourrait vous intéresser. Le vinyle, c'est bien, mais bon, se balader en voiture avec le tourne-disque et les amplis, c'est pas très confort ni recommandé, vous en conviendrez. Mais qu'est-ce qui date du siècle dernier et permet d'écouter la musique en voiture?
2: Le répertoire très restreint des chansons que mes enfants apprennent à l'école?
3: Mais non, je parle des radiocassettes. Elles ont totalement disparu de nos tableaux de bord. Aujourd'hui, on branche le téléphone en Bluetooth et c'est parti. Mais le marché des cassettes se refait une petite place dans le cœur des usagers. À ce jour, la seule usine de fabrication française, Records Master ou RTM, affiche une croissance annuelle de 20%. Et il n'existe pas que des musiques anciennes sous forme de cassettes. Parmi les artistes convertis, on retrouve Billie Eilish, Sabrina Carpenter ou encore Lady Gaga, pour ne citer qu'elles. D'ailleurs, certaines entreprises fabriquent des Walkman modernes. On peut citer Muse ou encore, pour rester français, la start-up We Are Rewind. Ceux-ci embarquent les dernières technologies, notamment le Bluetooth. On peut y connecter un casque sans fil, une enceinte, mais aussi sa voiture. Et hop, une bonne dose de nostalgie. Alors attention, tout n'est pas compatible et le son risque de ne pas être aussi clair qu'en passant par le téléphone. Mais la plupart des lecteurs proposent également un branchement par câble jack pour s'adapter à la plupart des systèmes.
2: Ah, j'ai retrouvé une vieille compile dans mon grenier, on va tester cela tout de suite. Ah mince, la bande s'est encore emmêlée.
3: Eh oui, ça fait partie du charme de la cassette. Vous auriez pas un crayon de papier sous la main ?

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1: Dimanche aujourd'hui, 17h30, ravie de faire la route avec vous en cette fin d'après-midi. On va faire le point sur quelques interventions et difficultés que vous rencontrez en ce moment. On va tout d'abord commencer dans le Loiret, la 77 en direction de Paris pour parler obstacle. Attention au kilomètre 34 de la 77 après Bois-Mourant, la sortie numéro 19, c'est à l'approche de Montargis, sortie 18 si vous êtes direction Paris. En Côte d'Or, l'autoroute A6 direction Paris, on a un départ de feu qui s'est déclaré dans l'accotement, ça génère quelques difficultés. La voie de droite est neutralisée. Vous circulez sur deux voies à gauche, donc ça ne bouge pas. Depuis tout à l'heure, on a encore un bouchon qui s'est formé, 2 km de difficulté.

0: après Chalon-sur-Saône, la sortie 25.2, et avant Beaune, la sortie 24.1. Et à noter que si vous voulez faire la pause sur l'aire de Beaune-Merseuil, c'est possible. En revanche, il n'est plus possible pour l'instant de faire le plein de carburant. L'aire de Beaune-Merseuil, qui se trouve au kilomètre 311 de la 6, entre Chalon-sur-Saône et Beaune, pour ceux qui sont en direction de Paris. Si on fait un tour en Seine-et-Marne, l'autoroute A5 en direction de Nancy, on a toujours un dépannage qui est en cours sur la voie de droite qui est neutralisée, kilomètre 24 après Provins, la sortie numéro 16 pour Nangy et Châtillon-Laborde. On a aussi quelques animaux proches des voies, attention dans le Doubs, on a récemment parlé d'un chevreuil proche des voies de la 36, kilomètre 99, donc dans l'Est, c'est en direction de Beaune et de Mulhouse qu'il faudra lever le pied entre Besançon, la sortie 4.1 et Baume-les-Dames, la sortie numéro 5. Et attention, vous traversez quelquefois des zones de chantier qui peuvent générer quelques difficultés, des ralentissements. C'était le cas tout à l'heure, mais ça a l'air de s'arranger. Au sud de Dijon, entre la bifurcation avec la 311 et la bifurcation avec la 39 pour ceux qui circulent sur l'autoroute A31. L'actualité de ce dimanche 6 septembre, on voit tout ça en une minute avec France Info.
1: Gianni Infantino qui maintient sa candidature à sa réélection.
2: Le président de la FIFA depuis 2016 souhaite briguer un nouveau mandat à partir de mars 2027 et ce, malgré la crise provoquée par son projet avorté d'ouverture de la Coupe du Monde aux investisseurs privés. L'Allemagne suspendue au résultat de l'élection régionale en Saxe-Anhalt où le parti d'extrême droite, l'AfD, était en tête des sondages avec plus de 40%. Une percée historique et potentielle première depuis la fin de l'Allemagne nazie, fermeture des bureaux de vote à 18h. Les 6 départements concernés par la vigilance orange à la canicule aujourd'hui le resteront pour la journée de demain. Des chaleurs caniculaires records pour un mois de septembre ont été atteints ce week-end. La troisième journée de Ligue 1 s'achève ce soir avec 3 matchs. Déjà celui entre Strasbourg et Troyes est terminé. 6-2 pour Strasbourg. La rencontre entre Angers et Rennes vient de débuter. Le match de clôture ce soir, c'est le Paris FC OM. Coup d'envoi à 20h45.
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0: 17h34, vous êtes sur Autoroute Info, on fait la route du retour de week-end ensemble sur Autoroute Info, avec un peu de monde d'ailleurs, la traversée de la Bourgogne, l'arrivée sur Paris et sur Lyon, on aura l'occasion de reparler de tout ça bien sûr. On se retrouve dans un peu moins de 5 minutes sur Autoroute Info. D'ici là, un souvenir de cette Coupe du Monde 2026, Shakira, Burna Boy en duo sur Die Die sur Autoroute Info.

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4: Information prioritaire si vous circulez dans le département de l'Ain, la 39. Une intervention est en cours sur les voies, les deux voies de gauche, une dans chaque sens de la 39 au kilomètre 141. Un animal se trouve au niveau du terre-plein central et visiblement sur place c'est assez périlleux. Donc soyez bien vigilants au kilomètre 141 de la 39 entre la bifurcation avec la 40, c'est le secteur de Bourg-en-Bresse, et la sortie numéro 10 de Saint-Trivier, Coligny, Saint-Amour. Vous serrez bien sur les deux voies les plus à droite, que ce soit en direction de Dijon ou en direction de Bourg-en-Bresse. On se retrouve pour refaire un point là-dessus, mais aussi sur d'autres difficultés que vous rencontrez en ce moment, notamment quelques bouchons du côté de Beaune-sur-la-Cisse. Tout ça après la musique Alliance Ethnique arrive pour les souvenirs des années 90. Et puis Ed Sheeran, tout de suite, c'est Azizam sur Autoroute Info. Bon voyage.

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1: L'infotrafic ce soir, on va aller faire un tour dans le département de l'Ain. Une intervention qui est un peu périlleuse, qui prend du temps. C'est pour pouvoir évacuer sans encombre un animal. C'est un rapace, un vautour là, qui se trouve au niveau du terre-plein central de l'A39. C'est assez compliqué au kilomètre 141, donc soyez plus vigilants que d'ordinaire. Les deux voies de gauche sont neutralisées, une dans chaque sens. C'est entre Bourg-en-Bresse, la bifurcation avec l'A40 et la sortie numéro 10 de Saint-Trivier, de Coligny et de Saint-Amour. Plus au nord, on est en Côte d'Ormée sur la 6, en direction de Paris. Là, c'est un départ de feu qui s'est déclaré tout à l'heure dans l'accotement. Alors, visiblement, le feu a été maîtrisé il y a quelques minutes. Il y a toujours, en revanche, une voie de droite neutralisée. Les pompiers qui interviennent, bien sûr. Kilomètre 311 en direction de Paris, secteur de Beaune. C'est à peu près au niveau de l'aire de service de Beaune-Merseuil. C'est même pas à peu près, c'est exactement à cet endroit-là que tout cela vous concerne. Et à noter aussi, pour ceux qui veulent faire la pause ou le plein sur l'aire de Beaune-Merseuil au kilomètre 311, donc après Chalon-sur-Saône, impossible pour l'instant de faire le plein de carburant sur cette aire de service-là, donc Beaune-Merseuil. C'est entre Chalon-sur-Saône et Beaune, il faudra se ravitailler avant ou après ce point kilométrique. On a aussi quelques interventions au niveau de zones de chantier. Parfois, ça peut provoquer des ralentissements. C'était le cas tout à l'heure vers Dijon sur l'autoroute A31 ou bien du côté de Chaumont, l'autoroute A5. Soyez bien vigilants dès que vous passez des zones de chantier. On pense toujours aux distances de sécurité. Et puis des zones de chantier, il y en a aussi la nuit sur le réseau autoroutier. Et parfois, ça entraîne des fermetures d'axes. Ce sera le cas dans la nuit de demain à après-demain. Les nuits de lundi à mardi et de mardi à mercredi en Rhône-Alpes. Fermeture de deux bretelles de jonction entre l'A432 et l'A42. Donc en provenance de Grenoble, de l'aéroport de Saint-Exupéry ou bien de Villefranche-sur-Saône. Impossible depuis l'A432 de rejoindre l'autoroute A42. Les deux prochaines nuit de cette semaine, fermeture de 21h à 6h le lendemain matin.
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1: Et puis dans quelques instants, notre chronique En route avec, on fera quelques kilomètres avec la chanteuse Adé, ex-membre du groupe Thérapie Taxi. Elle évolue maintenant en solo depuis quelques années. On l'écoutera juste après l'infotrafic, la musique Sound of Legend qui remixe San Francisco sur Autoroute.

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2: On fait un tour dans Lyon, l'autoroute A5 en direction de Nancy. On m'a parlé de deux véhicules en difficulté, dépannage en cours, kilomètre 69. C'est au moment de reprendre la route si vous faites la pause sur l'aire de repos de Montard. Donc c'est dans le secteur de Sens en direction de Nancy. Attention au moment de reprendre la route. Et puis même pour ceux qui ne font pas la pause, si vous passez par là, serrez plutôt à gauche à l'approche de cette aire de repos. Montard, kilomètre 69. Un dépannage est en cours au niveau de la bretelle d'Insertion sur l'autoroute A5. Avant d'écouter Benson Boone, Philippine Lavray sur Autoroute Info, notre chronique en route avec la chanteuse Adé Véronique, voire on l'a rencontrée.
3: Tu me connais pas, mais tu penses que c'est... Ouais, j'ai menti.
2: Bonjour Adé.
4: Bonjour.
2: Ça fait quelques années maintenant que vous évoluez toute seule en solo. Comment vous définiriez votre style?
4: Ma musique, elle est pop, je pense, avant tout. J'aime bien chercher les mélodies qui rentrent un peu dans la tête. Et après, je m'autorise d'un album à l'autre à aller explorer des choses. Donc mon premier disque, il était plus un peu folk. Là, dans mon deuxième, il est beaucoup plus rock. J'ai branché les guitares et j'ai dit on y va. J'avais envie de faire un disque pour la scène et d'y aller à fond.
2: Alors, vous êtes en tournée. Est-ce que vous avez une anecdote qui vous serait arrivée lors d'un trajet?
4: C'est vrai que moi, j'aime bien quand on tourne en van aussi parce qu'on roule la journée, donc on s'arrête dans les aires d'autoroute. J'aime bien les aires d'autoroute, je trouve ça un peu, je sais pas, il y a un truc un peu spécial, j'aime bien. Mon grand truc, c'est de prendre un mochaccino dans les machines de café qui sont censées être pas très bons, mais moi je trouve ça trop bon en fait. Donc à chaque fois, j'essaie du mochaccino et je le partage avec mon bassiste Seb. Je prends un mini gobelet et je lui donne un bébé mocha. À chaque fois, je lui verse un peu de mon mocha. Et voilà, c'est une petite tradition sur les aires d'autoroute.
2: Est-ce que vous avez le permis de conduire?
4: Oui, mais je suis extrêmement nulle. Tel point que j'ai repris des heures il y a pas longtemps parce que j'avais peur de l'autoroute et j'ai fait l'erreur classique d'une parisienne qui a passé son permis qui n'a pas conduit tout de suite après, et donc du coup j'avais de nouveau peur et je me suis dit non mais c'est pas possible, donc je suis allée reprendre des heures et je suis après allée ensuite sur l'autoroute toute seule et c'était une grande victoire. Et voilà, mais en soi c'est génial de conduire, c'est la liberté quoi.
2: Et là c'est bon pour la conduite?
4: Il faut encore que je me force un peu, mais j'y suis presque. J'essaie de respirer, je mets de la musique, le fait de chanter ça me détend beaucoup au volant.
2: Qu'est-ce qui vous agace justement par le comportement des autres conducteurs?
4: Juste leur présence, parce qu'ils me font peur.
2: Un endroit où vous aimez aller pour vous ressourcer, vous apaiser, ce serait où?
4: J'aime bien aller à la campagne, moi je suis très campagne en fait.
2: Un pays que vous ne connaissez pas encore et qui vous attire, ce serait lequel et pourquoi?
4: C'est fou, mais je suis jamais en Espagne, alors que c'est quand même pas loin. Et on peut y aller en roulant, donc j'adorerais aller découvrir ça.
2: Merci beaucoup Adé d'avoir fait ces quelques kilomètres en notre compagnie.
4: Bonne route.

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1: Ravi de faire la route avec vous ce soir. Retour de week-end, il est 18h.
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1: Avec quelques difficultés à vous signaler, quelques bouchons sur la route, surtout en région lyonnaise depuis quelques minutes. Du monde, que ce soit au nord de Lyon, si vous arrivez de la 6 avant le tunnel de Fourvière, on a 3-4 km de trafic au ralenti. Et puis à peu près la même chose à l'est, la 42 sur les derniers kilomètres avant d'arriver dans le secteur de Villeurbanne. Secteur de Miribel, attention là aussi à 3-4 km de trafic perturbé. À peu près le même constat sur l'A6 pour ceux qui veulent rejoindre Paris. On a les temps de parcours qui augmentent un petit peu, 45 minutes pour faire les 30 derniers kilomètres de l'A6 jusqu'aux portes d'Italie et d'Orléans. On a aussi quelques interventions qui sont en cours, notamment en Côte d'Or, l'A6 en direction de Paris, kilomètre 311. Un incendie s'est déclaré dans l'accotement tout à l'heure. Le feu a été maîtrisé. Reste encore quelques ralentissements liés à l'intervention. La voie de droite neutralisé, mais ça se passe un petit peu mieux côté trafic. Je vous parlais d'un bouchon de 2 km. Reste encore quelques ralentissements, mais plus forcément de bouchons. C'est après Chalon-sur-Saône et à l'approche de Beaune que vous allez rencontrer cette perturbation. Serrez quand même bien sur la gauche, puisque la voie de droite, je vous disais, reste neutralisée. Si on fait un tour dans le Doubs, la 36 en direction de Strasbourg, là on a un véhicule qui est en difficulté sur la partie droite de la chaussée, kilomètre 124, donc c'est du côté de Vesoul, la sortie numéro 4 dans le secteur de Besançon. Je vous rappelle aussi l'intervention qui est en cours pour déloger un animal qui se trouve souvent à proximité des voies, parfois au niveau du terre-plein central. Il s'agit d'un vautour, donc soyez bien vigilants. Il y a pas mal de monde qui se trouve sur les voies, le long des voies ou parfois en intervention, kilomètre 141. Donc attention à eux entre Bourg-en-Bresse, la bifurcation avec la 40, et Saint-Trivier, la sortie numéro 10. On se retrouve pour reparler de tout ça, bien sûr, sur Autoroute Info. À suivre côté musique, Teddy Swims. Juste le temps de faire un petit détour par la rédaction de France Info.
2: 45, un nouveau point sur l'info. Laurette Puyot et ses discussions à Kiev, discussions entre le président Zelensky et les émissaires américains. Apparemment, il y a des avancées significatives.
3: Jared Kushner et Steve Witkoff envoyés avec un plan de paix. Ils sont en pourparlers avec Volodymyr Zelensky. Des discussions qui ont permis de dégager de nouvelles pistes. Elles se poursuivront aussi longtemps qu'il le faudra, a dit Steve Witkoff. Hier, les deux Américains ont rencontré Vladimir Poutine à Moscou. La présidente de la Commission européenne, Ursula von der Leyen, a entamé aujourd'hui une visite au Groenland, territoire autonome danois, convoité par le président américain Donald Trump. La chef de l'exécutif européen compte bien afficher le soutien de l'Union européenne à l'île arctique. Les bureaux de vote ferment dans 15 minutes dans la région de Saxe-Anhalt, en Allemagne. Élection régionale où le parti d'extrême droite, l'AFD, est donné en tête. Et puis 16 millions d'euros, le record de dons du The Event Marathon caritatif d'Internet a été dépassé. L'objectif, c'est 20 millions d'euros pour la 10e et dernière année de l'événement qui se termine dans la soirée. Les dons seront reversés à 22 associations via la Fondation de France.
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1: 18h04, ravi de faire la route avec vous. Ce soir, vous ne bougez pas, la suite du programme sur Autoroute Info, le retour de l'infotrafic dans moins de 5 minutes. D'ici là, c'est Teddy Swims dans la playlist Autoroute Info de la rentrée. 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
2: Je vous parlais d'une intervention des pompiers en Côte d'Or. L'autoroute A6 en direction de Paris. Tout à l'heure, un départ de feu dans l'accotement au niveau de l'aire de service de Beaune-Merceuil qui se trouve au kilomètre 311. Le feu a été maîtrisé, les pompiers ont terminé leur intervention et la voie de droite est en train d'être rendue à la circulation. Alors pour l'instant, vous continuez à bien serrer sur les deux voies de gauche. Je vous parlais d'un bouchon, ce n'est plus d'actualité. Une intervention bientôt terminée pour pouvoir retirer l'ensemble des plots qui servait à neutraliser, à sécuriser la zone. L'aire de Beaune-Merceuil, c'est après Chalon-sur-Saône, la sortie 25.2. J'en profite quand même pour vous rappeler qu'il n'y a plus de carburant disponible sur cette aire de service-là, entre Chalon-sur-Saône et Beaune. On aura l'occasion de reparler de vos conditions de circulation ce soir, fin de week-end, donc un peu de monde sur la route quand même. On en reparle après la musique. Les Doobie Brothers arrivent dans la playlist Autoroute Info, juste après.

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1: À 18h15, ce soir sur Autoroute Info, on a quelques interventions en cours en ce moment, des dépannages dans le Loiret et dans le Doubs. On commence dans le Loiret, la 77 pour ceux qui sont en direction de Paris. Au kilomètre 42, intervention le long des voies sur la bande d'arrêt d'urgence. Le patrouilleur est là et ça vous concerne si vous circulez après Bois-Morand, la sortie numéro 19. Dans le département du Doubs, en revanche, la 36 direction Strasbourg, on a à peu près la même chose, un véhicule en panne le long des voies, kilomètre 124, dépannage à venir, c'est du côté de Besançon au niveau de la sortie numéro 4 pour Vesoul. La fin du week-end, vous êtes nombreux à en avoir profité visiblement puisqu'il y a pas mal de retours à la maison, en tout cas des taux de trafic plus importants que d'ordinaire sur l'A6 entre Beaune et Lyon et entre Beaune et Paris. À l'approche de Paris, c'est vraiment tout au bout de l'A6 que vous allez rencontrer des difficultés une fois passé les jonctions avec la Nationale 104 et jusqu'au niveau du périphérique parisien, 45 minutes pour faire 30 km. Et puis, à l'autre extrémité de la 6 se trouve Lyon et le tunnel de Fourvière, où là, on note un bouchon assez important quand même. 4 voire 5 km au total de trafic ralenti, 15 minutes avant de pouvoir s'insérer sous le tunnel en direction de Marseille. À noter qu'à l'est de Lyon, vous êtes nombreux aussi à arriver par l'autoroute A42. Il y a à peu près la même chose, là, 5 km de bouchon et 15 minutes d'attente aux toutes dernières nouvelles. À l'est de Lyon, encore plus à l'est, il y a l'autoroute A40 où une régulation de la vitesse a été mise en place pour fluidifier un peu le trafic. Sur l'A40, secteur d'Oyonnax, le trafic est régulé puisque vous traversez de nombreux tunnels et viaducs et pour éviter que des difficultés ne se forment. Régulation de la vitesse.
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1: Au programme sur Autoroute Info, juste après l'infotrafic, on a pu suivre le déroulement d'un contrôle technique. On vous en parle d'ici quelques minutes. Et puis d'ici là, on écoute Muse sur Autoroute Info. Bonne soirée, il est 18h18.

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1: Dans le département du Loiret, l'autoroute A77 en direction de Paris, on a des obstacles sur les voies signalées au kilomètre 61. Donc entre Orléans et Bois-Morand, entre les sorties 20 et 19, pensez bien aux distances de sécurité direction Paris. Les services de sécurité, eux, ont été

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1: Des obstacles signalés, un obstacle plutôt signalé, c'est confirmé dans le Loiret, la 77 en direction de Paris. Une tente qui s'est retrouvée sur les voies kilomètre 61, donc un obstacle quand même assez imposant. C'est après la sortie numéro 20 Orléans, Briard, que vous allez rencontrer cet obstacle. Kilomètre 61 de la 77, direction Paris, levez le pied. Déroule un contrôle technique. Hugo Amiot a pu suivre le déroulement de cet exercice si important.
2: Vincent Dumais est gérant de deux centres de contrôle technique Sécuritest sur Dijon. Il nous fait l'inventaire des différents points de contrôle.
3: Pour effectuer un contrôle technique, on a 133 points de contrôle technique qui se définissent en plusieurs familles. Les familles sont l'identification et après, on va faire l'ensemble des équipements de freinage, la direction, la visibilité, tous les feux, éclairage, signalisation. On va après s'atteler à contrôler l'ensemble des essieux, roues, pneus, suspensions, les nuisances, tout ce qui est pollution, fuite d'huile, liquide de refroidissement.
4: C'est important de tout bien faire dans l'ordre.
3: Ce qui est important, c'est de tout faire. Il y a 133 points de contrôle. Et après, avec l'habitude, vous voyez, là, par exemple, j'ai contrôlé mes ceintures, mes sièges. Je fais le tour du véhicule, je regarde mes feux, la fixation de plaque. Je vais ouvrir le coffre, regarder le plancher.
4: Là, on teste quoi ?
3: Alors là, on va tester le contrôle anti-pollution. On va pouvoir tester les émissions d'opacité des fumées pour un véhicule diesel. Donc l'appareil qu'on a, là, c'est un opacimètre. Donc on introduit une sonde dans le pot d'échappement. Et on va regarder en fait les taux de fumée qui sortent du pot d'échappement. Et on va regarder par rapport à la norme du véhicule. Là, c'est 1,5 à ne pas dépasser. On va voir avec les accélérations si on est dans les normes. On est à 0,56, donc on est trois fois en dessous de la norme maximum. Donc là, c'est impeccable, le véhicule va pouvoir passer son contrôle.
4: Donc là, on a fait les 133 points.
3: Là, on a fait les 133 points. Une petite usure anormale. Les disques de frein qui sont légèrement usés. Pour le reste, il n'y a pas de problème particulier. Elle va pouvoir avoir son contrôle pour 2 ans. Pour terminer, on applique la vignette réglementaire sur le pare-brise pour que l'automobiliste soit en règle.
2: Si votre voiture est un véhicule neuf, le contrôle technique doit être fait dans les 6 mois qui précèdent son 4e anniversaire de mise en circulation. Ensuite, le contrôle doit être renouvelé tous les 2 ans.

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1: Mais dimanche soir, retour de week-end, ça se voit assez nettement sur l'autoroute A6, des arrivées sur Lyon, des arrivées sur Paris surtout, avec quelques ralentissements au programme. Si on parle de Lyon, on a 5 km de bouchon avant le tunnel de Fourvière tout de même, direction Marseille, 15 minutes d'attente. Et puis la même chose pour ceux qui arrivent par l'Est, par l'autoroute A40 puis la 42, avant le secteur de Villeurbanne, avant de pouvoir rejoindre le périphérique lyonnais, là aussi 5 km de bouchon et un quart d'heure de patience. On va aller à l'autre extrémité de la 6 pour rejoindre Paris. Là, il faut compter aussi sur des difficultés assez habituelles pour un dimanche soir. C'est après le secteur, après les jonctions avec la Nationale 104 que les premiers bouchons débutent. Et puis, ça augmente votre temps de parcours. 45 minutes pour faire les 30 derniers kilomètres de la 6 jusqu'aux portes d'Italie et d'Orléans. On a aussi quelques difficultés à proprement parler sur l'autoroute avec des obstacles. Déjà, un obstacle, c'est une tente qui se trouve

0: sur les voies de la 77 dans le Loiret, donc un obstacle assez conséquent. Kilomètre 61 direction de Paris après Orléans et Briard, la sortie numéro 20. Une intervention qui est en cours aussi, un dépannage. On est beaucoup plus à l'est dans le département du Doubs, la 36 direction Strasbourg, kilomètre 124. Du monde sur la bande d'arrêt d'urgence, secteur de Besançon, c'est au niveau de la sortie numéro 4. Et pour finir, cette intervention qui a duré une bonne partie de l'après-midi, c'est un animal, un vautour qui se trouve proche des voies, parfois sur les voies, parfois sur le terre-plein central, en tout cas aux alentours du kilomètre 141, et les services de sécurité se démènent pour qu'il puisse eh bien, reprendre son envol un peu plus loin. Pour l'instant, il peut y avoir encore du monde entre Bourg-en-Bresse et Saint-Trivier, c'est entre la sortie 10 et la bifurcation avec l'autoroute A40 si vous êtes sur l'autoroute A39. Attention. Avant d'écouter Angèle sur Autoroute Info, c'est le moment de faire un petit détour, comme toujours, par la rédaction de France Info.
1: C'est le rappel de l'info, Emmanuel, avec cette percée inédite de l'extrême droite en Allemagne.
2: Depuis 1945, le parti AfD remporte une large victoire aux élections régionales du Land de Saxe-Anhalt en ex-RDA, annonce de la télévision publique allemande il y a quelques minutes. Selon les premières estimations, le parti d'extrême droite est crédité de 44% des voix, contre 18,5% pour les conservateurs de la CDU, jusque-là au pouvoir dans ce Länder. En haut de les obsèques des deux enfants retrouvés morts à Gier aux côtés de leur père, suspectés de les avoir tués, auront lieu mardi prochain, annonce la mairie, qui prévoit par ailleurs une marche blanche ultérieurement. 8 pays musulmans condamnent les appels de plusieurs ministres israéliens à expulser la population palestinienne de la bande de Gaza par toutes les voies possibles et à l'envoyer à l'étranger. Ils estiment que de telles mesures fragiliseraient le plan de paix défendu par les États-Unis. Gianni Infantino, candidat à sa réélection en mars prochain, le président de la FIFA depuis 2016 brigue donc un nouveau mandat malgré la crise provoquée par son projet finalement avorté d'ouverture de la Coupe du Monde de football aux investisseurs privés. Et puis 16 marins sont partis des Sables d'Olonne en Vendée ce dimanche pour la 4e édition de la Golden Globe Race. Ce tour du monde à la voile en solitaire sans moyens modernes devrait durer plus de 200 jours.
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0: On continue le voyage ensemble ce soir, le retour à la maison avec quelques difficultés dont je viens de vous parler. On en reparlera bien sûr dans le prochain point trafic. À suivre, Alex Hepburn côté musique. Under, ça arrive juste après eh bien, le prochain point trafic sur Autoroute Info. Et tout de suite, un duo entre Angèle et un autre duo, Justice, sur Autoroute Info. C'est What You Want.

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5: Ce soir sur Autoroute Info, on parle de bouchons à l'approche des grandes agglomérations. Le retour à la maison que vous êtes nombreux à faire, vous êtes nombreux à avoir visiblement avoir profité de ce week-end et c'est tant mieux. On a des bouchons forcément avant de pouvoir rejoindre les grandes villes. Lyon, Paris. Lyon, c'est sur la 42 à l'est et la 6, la M6 au nord de Lyon qu'il y a 5 km de bouchons dans tous les cas et à peu près 15 minutes pour passer l'intégralité des difficultés en région parisienne. C'est l'arrivée sur Paris, sans trop de surprise, par l'autoroute A6, où il y a pas mal de monde et des difficultés assez habituelles pour ceux qui ont l'habitude de passer par là à cette heure-ci. Le dimanche soir, on compte 45 minutes pour faire les 30 derniers kilomètres de l'A6 jusqu'aux portes d'Italie et d'Orléans. Au moment où je vous parle, la suite du programme, ce sera avec Robbie Williams. Ça arrive juste après Alex Hepburn sur Autoroute Info. Bon voyage.

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1: Dans le département du Jura, traversé par l'A39, entre autres en direction de Dijon, on a des obstacles, des morceaux de fer sur les voies, kilomètre 61. Donc c'est entre entre Bourg-en-Bresse et Dijon. L'autoroute A39, même entre Bourg-en-Bresse et Dole, en direction de Dijon. Obstacle au kilomètre 61, donc après la sortie 7, Poligny, Pontarlier, attention, 5-6 kilomètres après la sortie 7, on a des morceaux de fer sur les voies.

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1: En Saône-et-Loire, l'autoroute A6 en direction Lyon, on a des obstacles. Cône de chantier renversé sur les voies, c'est au passage d'une zone de chantier. Donc attention, kilomètre 393 en direction de Lyon après la sortie 29 de Moulins. C'est entre Mâcon et le secteur de Villefranche.

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1: Un obstacle signalé et confirmé en Saône-et-Loire, l'autoroute A6 en direction de Lyon. Attention à ce cône de chantier qui a été renversé, percuté. Il se retrouve en plein milieu des voies de circulation entre la voie la plus à droite et la voie du milieu. Kilomètre 393, l'autoroute A6 direction Lyon. C'est donc après Mâcon, une fois passé la sortie numéro 29. Pensez bien aux distances de sécurité puisque vous êtes en plus assez nombreux à circuler dans ce secteur-là. Plus vous vous rapprochez de Lyon, plus le trafic est dense dans cette partie-là de l'autoroute A6. Et puis, à l'inverse, si vous êtes en direction plutôt à l'approche de Paris, c'est à peu près le même constat. Plus vous approchez de la capitale, plus le trafic est soutenu. On va aussi faire un tour du côté de la barrière de péage de Villefranche-Lima, où on me signale à l'instant un piéton qui serait proche des voies, un autostoppeur au niveau de la barrière de péage de Villefranche-Lima en direction de Paris. Attention aussi dans l'autre sens, on ne sait jamais, en tout cas piéton à proximité des voies de circulation. Si vous voulez faire du stop, c'est possible de le faire, mais c'est préférable pour votre sécurité, puis celle de tout le monde, de le faire au niveau des aires de repos ou des aires de service, mais pas le long des voies de circulation, en tout cas pas au niveau des barrières de péage non plus. On va aussi faire un petit tour dans le département du Jura pour parler obstacle, la 39 en direction de Dijon. On a un morceau de fer sur les voies, kilomètre 61 à l'approche de Dole, c'est après la sortie numéro 7, Poligny et Pontarlier. Et puis l'autoroute A39, où une intervention est toujours d'actualité pour déloger un animal. Ça prend visiblement beaucoup de temps et ça a l'air assez délicat. Donc pour la sécurité de tout le monde, tous ceux qui interviennent sur place depuis un moment, soyez vraiment, vraiment vigilants. C'est direction Dijon, secteur de Bourg-en-Bresse. Vous avez bifurqué depuis la 40 sur la 39 en direction de Dijon. Et avant la sortie numéro 10, il faudra bien serrer a priori sur la droite, mais lever le pied vraiment dans les deux sens de circulation, on ne sait jamais. Et tout de suite, c'est le vrai faux d'Autoroute Info. Franck Pélissier, Géraldine Mia.
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2: Vrai ou faux, il est fréquent de traverser des zones de travaux sans y voir d'ouvriers.
3: C'est vrai, et on peut tout à fait comprendre ce questionnement. Alors, il y a deux raisons principales à cela. Tout d'abord, la pose d'un balisage doit être réalisée afin de sécuriser autant les agents autoroutiers que les conducteurs, comme par exemple très tôt le matin, quand il y a très peu de monde en circulation. Il est donc tout à fait possible de traverser une zone de balisage avant l'arrivée sur place des entreprises et des ouvriers.
2: Quelle est l'autre raison ?
3: Eh bien, selon la nature des chantiers, on ne peut pas retirer un balisage juste après la fin des travaux. Certaines opérations et certains ateliers nécessitent des temps de séchage ou de prise plus ou moins longs, comme pour les bétons. Et dans ce cas aussi, on peut constater qu'il n'y a personne dans un balisage pour travaux.
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1: Petit instant sur Autoroute Info, on vous emmène découvrir des spectacles immersifs que vous pouvez admirer en France et un peu partout dans le monde. Des sites gérés par Culture Espace. On se retrouve pour en parler après l'infotrafic comme toujours. La musique, c'est Dis-moi où, Julien Lib sur Autoroute Info. Bonne soirée, bonne route.

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8: Nouvelle difficulté sur Autoroute Info, l'information trafic en temps réel. Attention, dans le département de l'Yonne, traversé par l'A6 en direction Lyon, on a aperçu 4 chevreuils proches des voies. Donc, kilomètre 126, ils sont quand même assez proches de la bande d'arrêt d'urgence. Vous devez bien sûr lever le pied direction Lyon, mais également direction de Paris. Il pourrait avoir la très mauvaise idée de traverser les voies de circulation. Donc, après, à peu près au niveau en fait de la sortie 18 pour Joigny-Toussy et Château-Renard, quel que soit votre sens de circulation. Pour le reste, pas vraiment de changement depuis le dernier point trafic. On parle de vos conditions de circulation à 19h. Avant ça, on va parler lumière, son et image. Voilà les principaux ingrédients pour créer une ambiance immersive et sensorielle. De nombreux sites gérés par Culture Espace proposent ces visites à 360 degrés. Présentation avec Raphaël Giudicelli.
9: Et imaginez des œuvres qui prennent vie sur des murs immenses. Images et musique vous plongent au cœur de l'univers des artistes. Bienvenue dans l'expérience immersive. Derrière ces expositions spectaculaires qui fascinent le public, il y a Culture Espace. Pour en comprendre les coulisses, j'ai rencontré son directeur, Grégoire Monnier. Il nous raconte comment tout a commencé.
10: L'histoire, elle commence pour nous aux Carrières de Lumière, donc en Provence, en 2012. C'est une ancienne carrière de pierre dans laquelle on projette directement sur les murs. Et depuis, Culture Espace s'est beaucoup développé sur l'immersif. Nous avons aujourd'hui 10 sites dans le monde et nous accueillons 5 millions de visiteurs par an.
9: Ah oui, quand même, ça fait beaucoup. Alors aujourd'hui, justement, dans quel pays peut-on voir les spectacles immersifs produits par Culture Espace ?
10: Alors nous avons 3 sites en France, donc Paris, la Provence et Carrières de Lumière, et à Bordeaux, Bassin des Lumières, Amsterdam. Et puis en Allemagne, nous avons 2 sites, un site aux États-Unis à New York et à Tokyo, au Japon. Pour un même spectacle, si vous le regardez à 2 endroits différents, l'expérience pour le visiteur est très différente.
9: Grégoire Monnier nous explique comment Culture Espace choisit les artistes qu'ils vont mettre en valeur.
10: Et d'abord, le contraste et la couleur. Il faut que l'artiste ait une profondeur de catalogue, une production qui ait été suffisamment importante. C'est ce qu'on fait avec des Picasso, Van Gogh, Monet.
9: Est-ce que l'immersion numérique est en train de changer notre manière de regarder l'art ? Est-ce que c'est une nouvelle porte d'entrée vers l'art pour le grand public peut-être ?
10: Nous, on pense que l'immersion, c'est une manière sûrement plus accessible d'arriver vers l'art et que derrière, les gens vont dans un vrai musée pour voir à quoi ressemble l'œuvre. Et ça, pour nous, c'est la plus grande victoire, c'est de se dire, bon, ben, on les a fait rentrer dans le monde artistique et on a éveillé leur curiosité et ça leur donne envie d'approfondir derrière en allant voir les vraies œuvres dans les musées.
9: Pour découvrir ces expositions immersives et réserver votre place, rendez-vous sur cultureespace.com.

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2: On va faire un tour dans le département de l'Yonne pour commencer avec ces animaux, des chevreuils aperçus le long des voies de l'autoroute A6 dans l'Acotement, mais assez proche de la bande d'arrêt d'urgence. Donc c'est direction Lyon. On a 4 chevreuils vraiment proches des voies, kilomètre 126, après à peu près au niveau de la sortie numéro 18, Joigny et Toussy. Levez le pied aussi en direction de Paris. La Saône-et-Loire maintenant, toujours sur l'A6, mais direction Lyon uniquement. Ce patrouilleur qui intervient pour ramasser des obstacles, kilomètre 393, c'est après Mâcon, une fois passé la sortie numéro 29 pour Moulins et Charolles. Et on file sur l'A39 dans le Jura, l'A39 en direction de Dijon, obstacle au kilomètre 61, des morceaux de fer sur la voie de droite a priori, après la sortie numéro 7, Poligny-Pontarlier, c'est à l'approche de Dole. Dans le département de l'Ain, traversé également par l'A39, nous avons une intervention qui est en cours sur, au dernier nouvelle, la voie de gauche en direction de Dijon, mais vous êtes vigilant dans les deux sens à l'approche du kilomètre 141. Puisque un animal se trouve régulièrement à proximité sur les voies, proche des voies en tout cas, il y a une intervention pour pouvoir le déloger. Ça prend du temps, c'est entre Bourg-en-Bresse et Saint-Amour, la sortie numéro 10. Voilà pour l'essentiel des difficultés que vous rencontrez à 19h01 sur Autoroute Info. Un petit coup d'œil sur l'actualité de ce dimanche 6 septembre. On va tout ça avec les titres de France Info en une minute.
3: 18h45, on fait un nouveau point sur l'info. Emmanuel Langlois et 6 départements du sud de la France sont maintenus en vigilance orange canicule. Aussi demain.
4: Hein. Les fortes chaleurs qui vont persister jusqu'en début de semaine en Ardèche, dans l'Aude, la Drôme, le Gard, l'Hérault et le Vaucluse, où des températures encore jamais atteintes en septembre ont été enregistrées par Météo France. Il a ainsi fait plus de 40 degrés aujourd'hui à Lavore, dans le Tarn. Dans ce contexte, une femme de 70 ans est morte noyée à 7 dans l'Hérault. Plusieurs nageurs ont dû être secourus ce dimanche, dont un homme de 80 ans à Ballaruc-les-Bains. Il a pu lui être réanimé et puis héliporté vers l'hôpital. En Allemagne, l'extrême droite remporte donc une victoire historique. L'AFD récolte 44,5% des voix lors des élections régionales qui se tenaient ce dimanche en Saxe-Anhalt, petit Land d'ex-Allemagne de l'Est. Le parti d'extrême droite double ainsi son score par rapport aux élections régionales de 2021. D'après les premières estimations, les conservateurs de Friedrich Merz, eux, reculent de plus de 18 points. Et puis 2-2, le Belge Wout Van Aert remporte une nouvelle victoire au sprint à l'arrivée de la 15e étape du Tour d'Espagne cycliste. C'était tout à l'heure à Cordoue. L'Espagnol Enric Mas conserve lui son maillot rouge de leader.
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2: On fait le voyage ensemble sur Autoroute Info ce dimanche soir. On se retrouve d'ici quelques minutes pour reparler à nouveau de vos conditions de circulation. On note aussi quelques bouchons, je vous en ai pas parlé il me semble, mais quelques bouchons assez habituels à l'approche des grandes agglomérations Paris, Lyon, donc un peu de patience avant de pouvoir rejoindre la ville de Lyon ou bien le périphérique parisien. Ce soir, on se retrouve sur Autoroute Info pour refaire un point sur les quelques difficultés que vous rencontrez dans moins de 5 minutes. D'ici là, celle qui s'est produite en concert il y a quelques jours au Rose Festival, ça se passait à Toulouse. C'est Naïka sur Autoroute Info, on l'écoute avec One Track Mind.
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2: Attention à ce patrouilleur qui intervient en ce moment pour ramasser des obstacles. Ça se passe sur l'autoroute A6, kilomètre 393. C'est une zone de chantier qui a été percutée, en tout cas des cônes de chantier qui se sont renversés sur les voies. Attention à donc ce patrouilleur en direction de Lyon. Après le secteur de Mâcon, une fois passé la sortie numéro 29. D'autres obstacles toujours d'actualité, c'est dans le Jura, la 39 direction Dijon, kilomètre 61, à l'approche de Dole et après la sortie 7 de Poligny et de Pontarlier, des morceaux de fer sur la voie de droite, donc là aussi un secteur où vous pensez bien aux distances de sécurité. Ce soir, 19h15 pour le prochain point trafic sur Autoroute Info. À noter que c'est la fin d'un week-end et donc il y a de nombreux retours à la maison. On le voit sur l'A6, on le voit à l'approche de Lyon, à l'approche de Paris. Un petit peu de patience ce soir lorsque vous approchez des grandes agglomérations. La suite, ce sera avec un souvenir. Bob Sinclair arrive, Love Generation sur Autoroute Info juste après Zazie.

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1: L'info trafic ce soir sur Autoroute Info. On parle dans le Jura sur la 39 en direction de Bourg-en-Bresse. Un véhicule en panne, c'est au niveau de la bretelle d'entrée numéro 6, diffuseur 6 de Dol 100. Donc depuis Dol 100, si vous rejoignez la 39 direction Bourg-en-Bresse, attention, véhicule en panne au moment de rejoindre l'autoroute. Dans le Jura, toujours, kilomètre 61 en direction de Dijon cette fois. On est sur la 39, on a des obstacles sur les voies, kilomètre 61. Un morceau de fer aux dernières nouvelles sur la voie de droite, donc après la sortie 7 de Poligny. Et puis cette intervention dont on a longuement parlé tout au long de la journée, qui a priori est enfin terminée, c'est dans le secteur de Bourg-en-Bresse, la 39. Il peut y avoir encore une voie neutralisée à gauche, donc attention si vous passez par là, entre la bifurcation avec la 40 et la sortie 10, Saint-Trivier, Coligny, Saint-Amour, peut-être encore du monde sur les voies, mais en tout cas, l'animal qui devait être évacué, sécurisé, eh bien, c'est maintenant chose faite et c'est tant mieux. Vous arrivez dans un autre secteur, dans le Rhône, du côté de Lyon. Il y a du monde sur les derniers kilomètres de la 42, les derniers kilomètres de la M6, aussi tout au bout de l'autoroute A6, avec à chaque fois une petite quinzaine de minutes de patience estimée. Et pour finir, la région parisienne, avec là aussi quelques bouchons dont on parle souvent le dimanche soir. Bouchons lorsque vous rejoignez la Nationale 104 en direction d'Évry depuis l'autoroute A5. Et puis bouchon au-delà d'Évry pour rejoindre bien Paris, les ports d'Italie et d'Orléans, 45 minutes pour faire 30 km.
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1: Ils sont les anges gardiens de l'autoroute, les opérateurs et opératrices PC qui veillent sur vous 24 heures sur 24 et 7 jours sur 7. Reportage en immersion dans moins de 5 minutes sur Autoroute Info. D'ici là, celles qui seront en concert tout bientôt, le 9 septembre à Paris, à l'Accor Arena. C'est Kassai avec Animal sur Autoroute Info. Bonne route.

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1: Si on fait un tour dans le Jura, l'autoroute A39 en direction de Dijon, on parlait d'obstacles sur les voies kilomètre 61. Obstacles ramassés après la sortie numéro 7 de Poligny. En revanche, au moment de rejoindre l'autoroute, attention dans le Jura, toujours la 39, mais pour rejoindre l'autoroute en direction de Bourg-en-Bresse depuis Dole Centre, le diffuseur numéro 6, on a deux véhicules en difficulté, assez gênant visiblement. Pour le reste, pas vraiment de changement. On note qu'il y a toujours du monde à l'approche des grandes villes, Lyon, Paris, des retours de week-end, et ça provoque quelques difficultés. Rien d'inhabituel pour un dimanche soir, mais un petit peu de patience, que ce soit à Lyon ou à Paris. On aura l'occasion d'en reparler à 19h30 sur Autoroute Info. Valade est entrée dans les coulisses de l'autoroute. Reportage dans un des PC sécurité des autoroutes APRR proche de Dijon.
2: Oui. D'accord. C'est quoi comme panne sur le véhicule? D'accord. Je vous appelle le dépanneur, il faut compter une trentaine de minutes. Vous mettez le
3: Une borne orange vient d'être activée par un conducteur en détresse. Jordan Herrero reçoit son appel.
2: Donc, quand on a le client au téléphone, on prend toutes les informations sur le véhicule, la plaque d'immatriculation, le nombre de personnes à bord, et ensuite, on doit rapidement appeler le dépanneur pour qu'il intervienne sur place.
4: Oui, allô?
2: Oui, bonjour, le PC, ce serait pour un dépannage, s'il vous plaît? Alors, au 350...
4: En fait, la journée, on va être quatre opérateurs et un chef de salle.
3: Fabrice Beaupoil.
4: Et les quatre opérateurs vont se partager le réseau autoroutier. Chacun leur zone avec leur réseau d'appels d'urgence qui vont s'aider en priorité chez eux. Si éventuellement, ils sont occupés, ça va déborder sur le collègue d'à côté qui va pouvoir prendre l'appel et pas laisser le client attendre indéfiniment qu'on lui réponde. Ensuite, les chantiers et puis les événements qui arrivent sur leur réseau seront gérés par l'opérateur qui gère cette zone.
3: Émilie Rousseau reçoit un appel d'agent autoroutier.
5: Oui, le PC, j'écoute.
6: C'est pour te dire que je suis en protection rapprochée sur bande d'arrêt d'urgence dans le sens 2 au PK 32+650. Il y a un poids lourd qui est en panne, je t'ai informé.
5: Tu m'as dit sens 2 au 32-650, je te mets un affichage, tu me rappelles?
6: Ouais, c'est reçu, on fait comme ça, merci.
3: Une localisation avec une telle précision, à la dizaine de mètres près, ça peut sembler excessif. Et pourtant, c'est primordial. Rodolphe Cyr, chef du département opérationnel sécurité trafic.
7: Nos dépanneurs, nos pompiers, peuvent intervenir sur le domaine autoroutier par des accès de service. Ces accès de service sont localisés à des endroits très précis. Et si on se trompe de quelques centaines de mètres, en fait, on peut utiliser le mauvais accès de service. Et là, à un moment donné, rallonger le temps d'intervention de plusieurs dizaines de minutes, ce qui peut parfois être dramatique.
3: Les PC sécurité des autoroutes APRR reçoivent en moyenne 75 000 appels d'urgence chaque année. C'est...

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1: Et ravie de faire la route du retour de week-end en ce dimanche 6 septembre avec vous. On fait le point sur vos conditions de circulation et commence par d'ailleurs une nouvelle difficulté, information prioritaire de fait. En Haute-Marne, la 31, on m'a signalé un animal assez proche des voies, un chevreuil, kilomètre 129. Alors il a été signalé, en tout cas aperçu en direction de Nancy, mais il vous est signalé dans les deux sens puisqu'il pourrait traverser les voies de circulation, même si ce n'est pas souhaitable. Donc attention, dans les deux sens, la 31, kilomètre 129 entre Bourbonne-les-Bains, la sortie 8, et Vesoul, Nogent, Langres Nord, la sortie numéro 7. Vous pensez bien augmenter vos distances de sécurité si vous passez par là. Pour le reste, assez peu de changements, si ce n'est qu'il y a encore quelques bouchons à l'approche de Lyon. Ça se calme petit à petit au fil des heures, mais on a encore quelques ralentissements. Alors, ça s'est nettement calmé d'ailleurs. Avant le tunnel de Fourvière, on parle d'un kilomètre de difficulté, et puis donc direction Marseille, et à l'est de Lyon, vous arrivez par l'autoroute A40 et on a quelques ralentissements, 3 km de ralentissement au niveau de la jonction A42 A46 en direction de Villeurbanne, en direction de Lyon. L'autoroute A6 dont on vient de parler, on peut aussi la prendre dans l'autre sens et arriver du côté de Paris. Pour rejoindre la capitale, en tout cas les ports d'Italie et d'Orléans, tout au bout de l'A6, toujours une bonne quarantaine de minutes estimées pour faire en fait les 30 derniers kilomètres de l'A6 entre Évry et Paris. Voilà pour les perturbations que vous rencontrez. Quelques bouchons aussi au niveau de la bretelle de jonction entre la 5A et la Nationale 104 en direction d'Évry. Et puis sinon, un trafic qui reste assez fluide. Si on ne parle pas de l'autoroute sur laquelle vous circulez, a priori c'est plutôt une bonne nouvelle. Ça veut dire que ça se passe bien. La suite du programme, ce sera avec Christophe Maé dans la playlist Autoroute Info de ce dimanche soir. Et d'ici là, et tout de suite, les titres de l'actu en une minute avec France Info.
2: 19h20, on fait un nouveau point sur l'info. Marc Potvin, et à la une évidemment l'extrême droite allemande qui l'emporte en Saxe-Anhalt.
3: Nette victoire de l'AfD, l'alternative pour l'Allemagne aux élections dans ce land, cet état-région de l'ex-RDA, entre 44 et 44,5% selon les premières estimations. Il n'est pas encore clair si son score suffira à diriger la Saxe-Anhalt. L'AfD écrit l'histoire, réagit son chef régional. 8 pays à majorité musulmane condamne les appels de ministres israéliens à expulser la population palestinienne de la bande de Gaza. Pour eux, ça fragiliserait le plan de paix défendu par les États-Unis. Le déplacement forcé d'une population civile constitue un crime de guerre au regard du droit international. Une femme de 70 ans meurt noyée à 7 dans l'Hérault. La septuagénaire n'a pas pu être réanimée par les pompiers. Plusieurs nageurs ont dû être secourus aujourd'hui dans le département. L'un des 6 du Sud, encore en vigilance orange canicule. Le record absolu de dons battu au The Event, le compteur dépasse déjà les 17 millions d'euros.

0: Le marathon caritatif avec des stars des plateformes YouTube et Twitch se termine dans quelques heures. L'édition de cette année, la 10e, est aussi la dernière.
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2: Le voyage, la route du retour de week-end, on l'a fait ensemble ce soir sur Autoroute Info. Vous ne bougez pas, on se retrouve après la musique. Christophe Maé avec La Lune sur Autoroute Info. Bon courage si vous êtes dans les quelques difficultés dont je viens de vous parler.

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1: À ce véhicule qui est tombé en panne dans un secteur un peu délicat, c'est au niveau de la jonction entre l'A31 et l'autoroute A6. Si vous êtes déjà sur l'autoroute A6 en provenance de Lyon, donc direction Paris pour l'instant, le véhicule est arrêté au niveau du zébra qui sépare les voies de l'autoroute A6 et le tout début de l'autoroute A31 qui vous permet de rejoindre la direction de Dijon ou de Nancy par exemple. Donc attention, lorsque vous arrivez dans ce secteur-là, c'est du côté de Beaune que le véhicule est tombé en panne.
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1: La toute dernière info en date, c'est ce véhicule en difficulté arrêté au niveau du zébra qui sépare l'autoroute A6 et l'A31. Plus précisément, en Côte d'Or, secteur de Beaune, vous êtes en provenance de Lyon, donc en direction de Paris pour l'instant. Et vous avez deux choix, poursuivre en direction de Paris sur l'autoroute A6 ou bien rejoindre l'autoroute A31 dans la continuité de l'A6, direction Dijon, direction Nancy. Et bien exactement à cet endroit, le véhicule est tombé en panne au niveau du zébra qui sépare les voies de l'A6 qui poursuivent en direction de Paris et le tout début de l'autoroute A31, la bretelle un peu de jonction avec l'autoroute A31. Donc soyez bien vigilants, si vous passez par là, ça peut surprendre. Voilà pour la toute dernière info en date sur Autoroute Info. Nous, on se retrouve aussi pour refaire un point sur vos conditions de circulation. On a encore quelques bouchons en région lyonnaise et surtout en région parisienne d'ailleurs sur les derniers kilomètres de la 6. On en reparle après la musique. Tandem de Vanessa Paradis arrive juste après The Lazy Song. Bruno Mars sur Autoroute Info. Bonne soirée. Bon dimanche.

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1: De retour de week-end dimanche soir, vous êtes sur Autoroute Info avec une journée qui a été assez chargée en termes de trafic, beaucoup de retours à la maison. Ça se passe de mieux en mieux, cela dit. On note encore qu'il y a un petit peu de monde. Alors plus vous approchez des grandes villes, plus cela se vérifie. Quelques bouchons encore à l'approche de Lyon, avant le tunnel de Fourvière, 1 km de difficulté. À l'est de Lyon, la 42, on a aussi 2 km de perturbation au niveau de la jonction avec la 46. Donc c'est à l'approche du secteur de Villeurbanne. La région parisienne, vous êtes un peu plus nombreux visiblement. En tout cas, on a des bouchons, succession de ralentissements sur les 30 derniers kilomètres de la 6 en direction de Paris, jusqu'aux portes d'Italie et d'Orléans. Et ce bouchon dont on parle souvent aussi sur Autoroute Info, c'est un peu plus à l'est, ça vient de s'arranger, je le vois en retour caméra, là entre l'A5A, la jonction entre l'A5A et la Nationale 104, ça se passe nettement mieux. Maintenant qu'on a parlé de tout ça, on peut aller faire un tour du côté de Beaune, puisque en Côte d'Or, sur l'A31, en direction de Nancy, un véhicule est tombé en panne. Alors le véhicule est en panne exactement au niveau de la jonction A6-A31. C'est-à-dire que vous pouvez poursuivre la route depuis Lyon sur l'autoroute A6 en direction de Lille, de Metz, de Nancy, de Dijon par l'A31, ou bien choisir de poursuivre la route en direction de Paris, et enfin de poursuivre la route, oui, sur l'autoroute A6. Eh bien, le véhicule est tombé en panne exactement au niveau du zébra qui sépare les voies de l'A6 et le tout début de l'autoroute A31. Donc, le patrouilleur visiblement est arrivé. Il a pu se placer en protection, mais essayez de bien respecter le corridor de sécurité. Si vous passez par là. Information carburant aussi à vous communiquer ce soir. Plus carburant disponible sur l'aire de service de Beaune-Merseuil. Donc attention, c'est une aire de service assez connue, assez grosse. C'est entre Chalon-sur-Saône et Beaune. L'aire de service qui se trouve au kilomètre 311, Beaune-Merseuil. Plus carburant disponible pour le moment en direction de Paris. Donc vous pouvez faire le plein en amont, l'aire de Saint-Embreuil par exemple, un petit peu avant Chalon-sur-Saône, ou bien l'aire de service du Creux-Moreau qui là se trouve après Beau de la sortie 24.
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1: Et puis dans un petit instant, on va aller en pleine nature visiter un parc national, le parc national de Forêt. C'est le plus récent des parcs nationaux de France et c'est aussi le seul situé dans la moitié nord du pays. On vous en parle un peu plus dans le détail d'ici à quelques minutes. L'infotrafic de retour dans 5 minutes après la musique Tame Impala. Jenny sur Autoroute Info avec Dracula.

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3: On a toujours un véhicule en difficulté dans un secteur un peu délicat du côté de Beaune. Lorsque vous êtes sur l'autoroute A6, vous arrivez du côté de Beaune en provenance de Lyon, donc en direction de Paris, vous pouvez poursuivre la route sur l'A6 direction Paris ou bien rejoindre l'autoroute A31 en direction de Lille, de Metz, Nancy, Dijon. Il y a un véhicule qui est arrêté, à l'endroit où les autoroutes se divisent au niveau du zébra qui sépare d'un côté les voies de l'autoroute A31, de l'autre les voies de l'autoroute A6 qui vous permettent de poursuivre en direction de Paris. Donc attention, secteur un petit peu délicat, un peu délicat aussi pour le dépanneur certainement d'intervenir. Le patrouilleur s'est placé en protection en amont. Donc vous pensez aux distances de sécurité et puis aux corridors de sécurité aussi. Direction maintenant le parc national de Forêt, situé à cheval entre la Côte d'Or et la Haute-Marne. Sébastien Murcia, il est responsable communication et pédagogie du parc. Il nous fait visiter les lieux au micro de Raphaël Giudicelli.
4: Nous empruntons un sentier de la forêt domaniale d'Arc-Château-Vilain, qui fait partie du parc national de Forêt. Quelle est la mission principale d'un parc national ?
5: C'est le plus récent des 11 parcs nationaux de France. Mais quel que soit notre âge, quand on est parc national, nos missions sont les mêmes. Développer la connaissance et le suivi scientifique des patrimoines. Le deuxième point, c'est de protéger, de conserver, de gérer, voire de restaurer les patrimoines qui en ont besoin.
4: Comment fait-on pour visiter le parc national de Forêt ? On peut emprunter plusieurs chemins de randonnée.
5: On va trouver un grand nombre de randonnées, plus de 900 km de randonnées, avec des niveaux de difficulté, on va dire, relativement accessibles.
4: On peut se loger... facilement au parc national de Forêt, on peut y séjourner. Et quel type d'hébergement on peut y trouver ici ?
5: Ça va aller du logement insolite, avec par exemple des cabanes dans les arbres, des roulottes, des tipis, jusqu'aux hébergements plus chics, comme notamment au château de Courban, en passant par toute une offre de gîtes pour accueillir des groupes plus ou moins nombreux.
4: On aperçoit devant nous de grands arbres. Qu'est-ce que c'est ?
5: Alors cet arbre majestueux, un chêne, on en trouve beaucoup dans le parc national de Forêt. Celui-là, en l'occurrence, vu sa taille, doit dépasser les 200 ans. On en trouve un certain nombre dans le parc national de Forêt, qui sont des arbres très âgés. Ça permet d'avoir une forêt très majestueuse.
4: Et là, en face de nous, j'aperçois une balise. Qu'est-ce que c'est, cette balise ?
5: C'est un espace qui est laissé en libre évolution, c'est-à-dire qu'il est interdit de pénétrer dans la forêt à cet endroit-là. L'objectif, c'est d'en faire un observatoire à ciel ouvert pour les scientifiques et observer les effets du changement climatique sur les forêts. Cette réserve intégrale, sa petite particularité, c'est que c'est la plus vaste de France.
4: Le parc national de Forêt est accessible par les sorties 23 et 24 de l'autoroute A5 ou par les sorties 5, 6 ou 7 de l'autoroute A31.

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0: 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Merci à ceux qui nous rejoignent ce soir. Bienvenue, il est 20h. Autoroute Info, retour de week-end. 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
1: Avec quelques difficultés liées justement au retour de week-end, vous avez été assez nombreux sur la route aujourd'hui et on notait encore il y a quelques minutes des bouchons en région lyonnaise. Ça s'est nettement calmé. On note encore à l'est de Lyon ce bouchon au niveau de la jonction à 42 à 46. Bouchon plutôt sur la 42 pour rejoindre le secteur de Villeurbanne. Et l'est lyonnais, au total 3 km de difficultés et 10 minutes de patience. Pour ceux qui passent par le tunnel de Fourvière, ça se passe à nouveau très bien. Pas de difficultés à l'instant. On parle plus de bouchons en direction de Marseille. À l'autre extrémité de l'A6 se trouve la capitale, Paris, et donc on a un petit peu de monde quand même. Les derniers kilomètres de l'A6 après le secteur d'Évry-Courcouronne, on a des bouchons, surtout du côté de Grigny, Viry-Châtillon, Ris-Orangis, comme bien souvent. Donc ça allonge un petit peu les temps de parcours pour rejoindre les portes d'Italie et d'Orléans. Je vous parlais dans le secteur de Beaune d'un véhicule en difficulté, dans un secteur un peu délicat, et bien le dépannage est déjà terminé. Donc plus de soucis au niveau de la jonction A6 à 31 en direction de Nancy, en direction de Paris. C'était la seule difficulté à vous signaler, sinon ça se passe plutôt bien sur le réseau autoroutier sur lequel vous circulez. Je vous rappelle quand même que si vous circulez justement du côté de Beaune, il n'y a plus de carburant disponible sur l'aire de service de Beaune-Merseuil, donc une aire de service quand même assez importante, c'est entre Chalon-sur-Saône et Beaune. Impossibilité de faire le plein, vous pouvez faire la pause, mais plus le plein sur cette aire de service. Il y a une aire de service qui se trouve en amont, donc c'est avant Chalon-sur-Saône, l'aire de service de Saint-Ambreuil, et après Beaune, l'aire de service du Creux-Moreau, après la sortie 24 Beaune, si vous êtes direction Paris, bien sûr. Un coup d'œil aussi sur l'actualité de ce dimanche soir, en une minute, on va tous avec France Info.
2: Avec la percée de l'extrême droite en Allemagne, dans une région.
3: Et cette première réaction en France après la victoire de l'Alternative pour l'Allemagne en Saxe-Anhalt. Jean-Luc Mélenchon, candidat insoumis à la présidentielle, y voit la démonstration de l'aveuglement des politiques européennes centristes. Les premières estimations donnent l'Alternative pour l'Allemagne entre 44 et 44,5%. Peut-être pas suffisant pour qu'elle dirige seule ce land, cet État région de l'ex-RDA. 7 morts dans des frappes israéliennes au Liban aujourd'hui. 20 personnes ont également été blessées, dont des enfants, selon les autorités du pays. Le président libanais exhorte les États-Unis et la communauté internationale à faire cesser les attaques israéliennes sur son territoire. L'incendie qui s'est déclaré en milieu de semaine en vallée d'Aspe, dans les Pyrénées-Atlantiques, a parcouru 120 hectares de végétation, selon le dernier bilan. Les autorités espèrent qu'il sera fixé dans les prochains jours. Le feu reste éloigné des zones habitées. Le The Event se termine la nuit prochaine, mais déjà le marathon caritatif avec des stars des plateformes YouTube et Twitch bat son record absolu de dons. Plus de 19 millions d'euros déjà récoltés.
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1: Et le voyage qui continue ce soir sur Autoroute Info. On reparle de vos conditions de circulation d'ici à quelques minutes, dans moins de 5 minutes. Après l'infotrafic, on va écouter Keane. Mais tout de suite, celle qui a fait la tournée des festivals était avec toi. C'est bien sûr Adèle Castillon. Et c'est sur Autoroute Info. Bonne soirée, merci de faire la route avec nous ce soir.

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1: Et à ce chevreuil assez proche des voies de l'A6 en Saône-et-Loire, attention dans les deux sens si vous approchez du kilomètre 320. C'est là qu'il a été aperçu entre Beaune et Chalon-sur-Saône, entre la sortie 25.2 Chalon-sur-Saône, la sortie 24.1 pour Beaune. Que ce soit direction Paris, Lyon, peu importe, vous pensez bien aux distances de sécurité.

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2: Un chevreuil a été vu assez proche des voies de l'A6. Vous devez bien lever le pied dans les deux sens entre Chalon-sur-Saône et Beaune à l'approche du point kilométrique 320 puisqu'il a été aperçu à cet endroit-là. Donc bien penser aux distances de sécurité et à lever le pied entre la sortie 25.2 vers Chalon-sur-Saône et la sortie 24.1 fléchée Beaune. Pas d'autres perturbations majeures sur le réseau autoroutier sur lequel vous circulez. Attention à quelques zones de chantier ça et là qui vous obligent un peu plus de prudence. Et puis les arrivées à Lyon, à Paris, avec du monde dans cette toute fin de week-end. On a un peu de monde à l'est de Lyon, la 42, quelques bouchons avant de pouvoir rejoindre le périphérique lyonnais. Et puis, comme souvent, les derniers kilomètres de la 6 pour ceux qui sont à l'approche de Paris, avec un petit peu d'attente aussi. On se retrouve dans moins de 10 minutes pour reparler de tout ça. Les Bee Gees arrivent avec Night Fever juste après. Un autre souvenir, Keane, sur Autoroute Info.

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1: L'info trafic ce dimanche soir sur Autoroute Info. On va déjà parler de cet animal qui a été vu proche des voies de la 600 Saône-et-Loire, kilomètre 320. C'est là où vous devez lever le pied entre Chalon-sur-Saône et Beaune, entre les sorties 25.2 et 24.1. Alerte toujours d'actualité. Sinon, c'est plutôt calme sur le réseau sur lequel vous circulez. Alors, ce n'est pas une raison pour augmenter la vitesse, bien sûr. 130 km/h grand maximum, parfois un peu moins. Lorsque vous traversez ça et là quelques zones de chantier, du côté de Dijon notamment sur la 31 ou vers Chaumont-Langres sur l'autoroute A5. Et puis parfois, il y a quelques ralentissements. Alors c'est plutôt pour rejoindre les grandes agglomérations. À l'est de Lyon, on a un bouchon qui subsiste pas mal. C'est sur la 42. On a toujours ces 2-3 km presque de bouchon, 5-10 minutes d'attente avant de pouvoir rejoindre le secteur de Villeurbanne et donc le périphérique lyonnais à l'est. Et puis la région parisienne, évidemment, avec plus de monde qu'ailleurs aussi, les derniers kilomètres de la 6 qui se feront avec un petit peu plus d'attente que d'ordinaire. Rien d'inhabituel, pardon, pour un dimanche soir. On a des bouchons dans le secteur de Ris-Orangis, Viry, Grigny, donc après Évry, Courcouronne.
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1: D'ici quelques minutes, on vous explique quels sont les pièges à éviter lorsqu'on veut acheter une voiture d'occasion. On vous dit tout juste après l'info trafic. La musique tout de suite, Fever Dream, Alex Warren sur Autoroute Info. Bon voyage, bonne route.

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1: Les obstacles qui viennent de m'être signalés en Côte d'Or, l'A6 au kilomètre 251, ils sont signalés pour l'instant dans les deux sens de circulation entre Montbard, la sortie 23, et la bifurcation avec l'autoroute A38, donc entre Auxerre et Beaune. Obstacles sur les voies, kilomètre 251, pour l'instant vous levez le pied dans les deux sens.

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1: À 20h21, vous êtes sur Autoroute Info. Petit changement de programme, je vous parlais d'un animal. Je vous parlais d'obstacles sur les voies de la 6. En réalité, attention, il y aurait un chevreuil à proximité des voies de cette autoroute-là. La 6 en Côte d'Or, kilomètre 251. Vous devez lever le pied dans les deux sens, entre la bifurcation avec la 38, qui permet de rejoindre Dijon, ou bien la sortie numéro 23 de Montbard et de Bières-lès-Saumur. Attention si vous passez par là. Autre difficulté qui vient de me parvenir, c'est un motard qui circule à très faible allure dans Lyon, la 6 direction Lyon. Donc ne vous laissez pas surprendre. Cette personne n'a probablement pas de casque non plus. Donc une raison de plus pour bien augmenter les distances de sécurité. C'est après le kilomètre 129 qu'il a été signalé direction Lyon, après la sortie 18 pour Joigny. Et tout aussi à l'approche du secteur d'Auxerre. Craquer pour une voiture d'occasion, mieux vaut garder la tête froide. Vérification indispensable, document à examiner, piège à éviter. Yves Martin de l'association de consommateurs Que Choisir Ensemble livre ses recommandations au micro de Jérémy Esclavard.
2: Première chose, c'est de discuter avec le vendeur, de lui poser des questions sur l'utilisation de sa voiture, les types de trajets effectués, l'entretien, demander s'il a toutes les factures et le livret d'utilisation.
3: C'est quoi la liste des documents à demander absolument?
2: Le premier document incontournable et obligatoire, c'est le contrôle technique. Il y a la carte grise, bien évidemment, le certificat d'immatriculation, le certificat de non-gage et un certificat de cession à remplir sur Internet.
3: Avant tout achat, il faut bien entendu faire un contrôle visuel de la voiture.
2: Le premier point, c'est surtout d'acheter en plein jour. Sous la pénombre ou dans un parking, on peut ne pas voir certains défauts de la carrosserie. Faire le tour de la voiture, regarder les éventuelles bosses, l'usure des pneus, tout ce qui est visuel, y compris à l'intérieur, l'usure des caoutchoucs de pédales, des commandes. Et après, il y aura bien évidemment un essai à faire sur route.
3: Essayer la voiture avant de l'acheter, oui, c'est obligatoire.
2: Oui, bien sûr, parce que déjà, ça va permettre de se rassurer sur le type de voiture et que la voiture convient bien à son usage, se sent à l'aise à son volant. Ça permettra de déceler, par exemple, des défauts des suspensions, de la direction, des bruits de freinage, l'embrayage, le passage des vitesses.
3: Est-ce qu'il vaut mieux se tourner vers un professionnel ou un particulier? C'est quoi les avantages, on va dire, et les inconvénients de chacun?
2: Se tourner vers un particulier, le premier avantage, c'est le prix. Le prix d'achat est souvent moins élevé et effectivement, il peut y avoir un petit peu plus de risques. Il faudra être attentionné au moment de l'achat de la voiture. Vers un professionnel, où ce sera un tout petit peu plus cher, mais on est sûr d'avoir une garantie de 6 mois, voire 1 an, selon les propositions des professionnels.
3: Enfin, vous pouvez vérifier l'historique de la voiture grâce à Istovec. C'est un site officiel et gratuit du ministère de l'Intérieur. Il permet notamment de voir la date de première mise en circulation, les différents changements de propriétaire ou encore les caractéristiques techniques du véhicule.

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1: Et oui, vous avez été nombreux à partir en week-end et donc forcément beaucoup de retours aujourd'hui. Alors ça s'est très nettement calmé. On note qu'il y a encore quelques ralentissements à l'approche de Lyon. Un bouchon qui a du mal à se résorber. C'est tout au bout de l'autoroute A42. Bon là, on note un kilomètre de difficulté, pas plus. Et moins de 5 minutes pour passer la perturbation. Mais c'est le dernier bouchon qu'il me reste à vous signaler en région lyonnaise. Et puis du côté de Paris, un peu plus de monde comme souvent, avec quelques difficultés qui se concentrent toujours du côté de Viry-Châtillon, de Grigny, Ris-Orangis, après Évry-Courcouronnes. Donc ça allonge un peu les temps de parcours en direction de Paris, mais rien de bien méchant ce soir. On va faire un tour aussi sur l'A6 dans Lyon. Un motard a été aperçu tout à l'heure circulant à très faible allure après la sortie 18 Joigny-Toussy en direction de Lyon. Donc soyez particulièrement attentifs, ça pourrait surprendre, d'autant plus qu'a priori le motard n'avait pas de casque, donc une raison de plus pour vraiment augmenter les distances de sécurité. Pardon. Et après, Joigny-Toussy la sortie 18, donc à l'approche du secteur d'Auxerre. Un peu plus au sud, en Côte d'Or, un chevreuil a été vu proche des voies au kilomètre 251, donc vous levez le pied dans les deux sens entre Montbard, la sortie 23, et la bifurcation avec l'autoroute A38. Et encore plus au sud, c'est la Saône-et-Loire, traversée là aussi par l'autoroute A6. Là aussi, on parle d'un chevreuil proche des voies. Même conseil, on lève le pied dans les deux sens entre Beaune, la sortie 24, et Chalon-sur-Saône, la sortie 25.2. Voilà pour les perturbations dont on m'a parlé ce soir sur la route du retour de week-end. On se retrouve pour refaire un point sur vos conditions de circulation après la musique. Temper City arrive juste après avoir fait un petit détour aussi par la rédaction de France Info en une minute.
2: En une minute, Emmanuel Langlois à 20h21, c'est une percée inédite dans l'Allemagne depuis 1945.
3: Le parti d'extrême droite AFD remporte en effet ce soir une large victoire aux élections régionales du Land de Saxe-Anhalt en ex-RDA, annonce de la télévision publique allemande. Selon les premières estimations, le parti est crédité de 44 à 44,5% des voix contre à peine plus de 18,5% pour les conservateurs de la CDU jusque-là au pouvoir dans le Länder. Et pour parler sur l'Ukraine, les émissaires envoyés par Donald Trump à Moscou puis à Kiev aujourd'hui se sont félicités tout à l'heure de discussions significatives. Mais le président ukrainien Volodymyr Zelensky juge que la guerre avec la Russie continuera cet hiver, faute de volonté de son homologue russe de négocier directement avec lui, dit-il. 170 000 passagers cloués au sol en Indonésie, les autorités

0: Les locales ont en effet fermé ce dimanche 8 aéroports, dont le plus fréquenté à Jakarta après l'éruption du volcan Krakatoa, situé à environ 150 km de la capitale indonésienne. Et puis c'est l'Italien Kimi Antonelli qui remporte le Grand Prix d'Italie de Formule 1 sur le circuit de Monza, l'issue d'une folle remontée. Parti pourtant en pole position, le Français Pierre Gasly, lui, ne termine que 7e de la course. Enfin, Zeventa a battu son record et même largement dépassé avec près de 20 millions d'euros de dons à quelques heures de la fin de ce marathon caritatif sur la plateforme internet Twitch.
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2: Le voyage, on le fait ensemble ce soir, des retours de week-end. On se retrouve pour refaire un point sur vos conditions de circulation dans le prochain quart d'heure. On va écouter aussi les Spice Girls, Néa, Joe Dassin après l'infotrafic. Et tout de suite, c'est Self-Aware de Temper City sur Autoroute Info.

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1: Je vous rappelle la présence potentielle d'un motard qui circule à très faible allure dans Lyon, l'autoroute A6 direction Lyon. Pour l'instant, il est toujours signalé après le kilomètre 129, donc du côté du secteur d'Auxerre, entre la sortie 18 Joigny et la sortie numéro 20 pour Tonnerre. Attention, potentiellement un véhicule à faible allure et peut-être quelqu'un qui ne porte pas de casque surtout. Donc soyez encore plus attentifs, ça se passe direction Lyon. On reviendra là-dessus et sur d'autres difficultés, mais ça se passe quand même très bien sur la route ce soir, la fin d'un week-end avec une décrue du trafic, quasiment plus de bouchons en région lyonnaise par exemple, et puis quelques coups de frein encore du côté de Grigny, Viry-Châtillon si vous êtes sur l'A6 en direction de Paris. On en reparle d'ici quelques minutes, la suite du programme sur Autoroute Info, la musique c'est avec Joe Dassin.
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1: L'infotrafic, 20h45, merci de faire la route avec nous ce soir. La fin du week-end, on la passe ensemble. De nombreux retours à la maison aujourd'hui, même si ça se passe vraiment de mieux en mieux au fil des minutes. Plus de bouchons d'ailleurs, je vous parlais de bouchons du côté de Lyon, c'est terminé sur l'autoroute A42. Absolument plus de difficultés. Retour à la normale, trafic fluide. Pour ceux qui sont du côté de Paris, on a encore quelques ralentissements, rien de bien méchant. Pour ceux qui ont l'habitude de passer par là, on a des bouchons après Évry, Courcouronnes, secteur de Viry-Châtillon, de Grigny ou encore de Ris-Orangis. On va aussi s'intéresser à ce qui se passe sur l'autoroute A6 entre Paris et Lyon. Tout d'abord dans Lyon, l'A6 en direction de Lyon. On a toujours un motard qui pourrait se trouver sur les voies de l'A6, circulant à très faible allure et sans casque. Donc attention, après Joigny tout aussi la sortie 18, il est probablement dans le secteur d'Auxerre s'il se trouve toujours sur l'autoroute. Les services de sécurité ont été appelés, donc tout ça c'est direction Lyon. Attention, ouvrez l'œil si vous passez du côté d'Auxerre, direction Lyon sur l'A6. Un peu plus au sud, on arrive en Côte d'Or, kilomètre 251 de l'A6. Là, c'est un Chevrolet qui a été vu assez proche des voies tout à l'heure, donc pour sa sécurité, vous pensez bien augmenter les distances de sécurité entre Bières-les-Semures, la sortie 23, et la bifurcation avec l'autoroute A38 qui permet entre autres de rejoindre Dijon. Donc bien penser aux distances de sécurité. Petite information, carburant également en Côte d'Or avec une impossibilité de faire le plein de carburant quel qu'il soit sur l'A6 au niveau de l'aire de service de Beaune-Merseuil, donc entre Chalon-sur-Saône et Beaune, l'aire de service de Beaune-Merseuil qui se trouve au kilomètre 311. Donc après la sortie 25.2 direction Paris, vous ne pouvez pas faire le plein, il faudra le faire avant l'aire de Saint-Embreuil par exemple, ou après l'aire du Creux-Moreau qui là se trouve après Beaune. Pas mal de zones de chantier aussi sur la route avec la fin de l'été, l'arrivée de l'automne. C'est là que la majorité des chantiers sont réalisés sur le domaine autoroutier et au printemps également. Là, on a des basculements de circulation du côté de Dijon, sur la 31, vers Chaumont aussi sur l'autoroute A5. Donc soyez bien vigilants lorsque vous les traversez. Et puis également des chantiers nocturnes. Alors ce soir, ce ne sera pas le cas, mais demain soir en Rhône-Alpes, près de Lyon, fermeture de deux bretelles de jonction à l'est de Lyon entre l'A432 et l'autoroute A42 en direction de Genève. Il sera impossible de rejoindre la direction de Genève en fait depuis l'autoroute A432. C'est l'autoroute qui longe l'aéroport de Lyon-Saint-Exupéry.
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1: La suite du programme sur Autoroute Info, le retour de l'infotrafic au plus tard à 21h. Vous aurez le plaisir de faire la route ce soir et cette nuit avec Fabrice Aubry. D'ici là, la musique Tom Walker arrive après The Cranberries sur Autoroute Info. Et tout de suite, on reprend la route avec celle qui est originaire de Nice. C'est Oria, soirée mondaine sur Autoroute Info.

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1: Bonsoir à tous, ravi de vous retrouver, il est 21h, tout pile.
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1: Quel plaisir de vous retrouver. Je vais vous accompagner ce soir et toute cette nuit sur la route. Je vais vous informer régulièrement de vos conditions de circulation, des conditions de circulation qui, dans l'ensemble, au moment où je vous parle, sont excellentes. Pas de difficultés majeures à vous signaler pendant votre voyage. Pour vous qui rentrez peut-être de week-end, vous rentrez peut-être aussi de vacances. Donc voilà, ça se passe bien. Côté météo, un temps sec, sauf attention à l'entrée de la région parisienne où on a un petit peu de pluie dans le secteur de Courtenay, du côté de Sens également, ça vous concerne sur une partie de l'autoroute A6 et sur une partie de l'autoroute A19 dans l'Yonne et en Seine-et-Marne. Et puis dans le sud-ouest de la France, je vous rappelle cette information, si vous circulez en ce moment sur l'autoroute A65 en direction de Bordeaux, attention à la hauteur du kilomètre 64, c'est-à-dire peu de temps après avoir passé la sortie numéro 4 pour Mont-de-Marsan, il y a un chevreuil blessé, oui, un chevreuil blessé qui se trouve sur les voies de circulation ou tout près des voies. Donc soyez bien attentifs dans ce secteur. On est dans le département des Landes, sur la 65 en direction de Bordeaux, au kilomètre 64, peu de temps après la sortie numéro 4 pour Mont-de-Marsan. Et puis une information carburant à présent, si vous êtes en ce moment sur l'autoroute A6 en Bourgogne, en Côte d'Or, du côté de Beaune, et si vous devez faire le plein, eh bien sachez qu'il n'y a plus du tout de carburant de disponible, que ce soit pour les poids lourds ou pour les voitures, que ce soit du gasoil ou du sans-plomb, plus du tout d'essence de disponible à la station-service de l'aire de Beaune-Tailly et de Beaune-Merceuil. C'est au kilomètre 311 sur l'autoroute A6. Si vous circulez en direction de Lyon sur la 6, vous pourrez vous ravitailler à la station suivante, la station de la Ferté, qui se trouve après Châlons, au kilomètre 341. Et si vous circulez en direction de Paris, vous pourrez vous ravitailler à la station-service de l'aire de Creux-Moreau, kilomètre 286. Voilà, vous savez tout, on refera le point sur vos conditions de circulation dans les prochaines minutes, bien sûr. Tout d'abord, à 21h02, on fait un détour par la rédaction de France Info, on s'intéresse au reste de l'actualité.
2: Victoire de l'extrême droite en Allemagne, Emmanuel Langlois.
3: Avec entre 44 et 44,5%, l'AFD devance en effet largement les conservateurs de la CDU, qui obtiennent eux 18,5% selon les derniers sondages sortis des urnes lors des élections organisées ce dimanche en Saxe-Anhalt. C'est un camouflet pour le chancelier conservateur Friedrich Merz, mais l'AFD doit encore attendre pour savoir si son score lui permet de diriger ce land d'ex-RDA. Après une première tentative fructueuse en 2022, Fabien Roussel officialise ce soir sa candidature à la présidentielle du printemps prochain. Le secrétaire national du Parti communiste l'annonce sur TF1. Il propose notamment parmi son programme de doubler la part de l'industrie dans le PIB avec 2 millions d'euros à la clé. Il revendique également un plan climat basé sur un renforcement de l'électricité via le nucléaire. La chaleur n'a pas dit son dernier mot. 6 départements du sud de la France seront maintenus demain en vigilance orange canicule. Les fortes chaleurs vont persister jusqu'en début de semaine sur ces départements que sont l'Ardèche, l'Aude, la Drôme, le Gard, l'Hérault et le Vaucluse. Et de deux, le Belge Wout van Aert remporte une nouvelle victoire au sprint à l'arrivée de la 15e étape du Tour d'Espagne cycliste. C'était tout à l'heure à Cordoue. L'Espagnol Enric Mas, lui, conserve son maillot rouge de leader.
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1: Et oui, on voyage ensemble, absolument, et je vous retrouve dans 3 minutes pour un nouveau point trafic. Dans 3 minutes, même pas le temps d'écouter, Jérémy Frérot.
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1: Pas d'évolution à 21h06, ça reste très calme sur les autoroutes que vous empruntez. En ce moment, trafic tout à fait fluide. Côté météo, un temps sec, sauf à l'entrée de la région parisienne. En Seine-et-Marne et dans le département de l'Yonne, on a un petit peu de pluie en ce moment. Ça vous concerne du côté de Courtenay sur l'autoroute A6 ou encore dans le secteur de Sens sur l'autoroute A19. Allez, vous restez avec nous. L'information trafic reviendra à 21h15 sur Autoroute Info. Tout d'abord, on se fait plaisir. Côté musique, en ce dimanche soir, sur la route, la playlist de ce dimanche soir avec Bruce Springsteen et tout de suite Elton John.

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1: L'information trafic à 21h15. Et pour commencer,
2: alerte. Véhicule à contresens.
1: L'alerte est toujours en cours sur l'autoroute A49. Ça vous concerne si vous circulez en ce moment sur l'autoroute A49 entre Grenoble et Valence. Si vous roulez en ce moment sur cette autoroute A49 en direction de Valence, vous risquez de croiser donc une voiture qui circule à contresens. Soyez très prudent, ne dépassez pas, respectez bien les distances de sécurité et si possible, arrêtez-vous dans la prochaine aire de repos ou de service. Je vous tiendrai bien sûr informé de l'évolution de la situation dans les prochaines minutes sur Autoroute Info. Dans le reste de l'actualité sur les autres autoroutes que vous empruntez en ce moment, ça se passe bien partout ailleurs sur le reste du réseau, sur l'autoroute A6, notamment entre Paris et Lyon. Sur l'autoroute A6, toutefois, je vous rappelle cette information, carburant, sachez qu'il n'y a plus du tout de carburant de disponible, que ce soit pour les voitures ou les camions, que ce soit de l'essence ou du gasoil, plus du tout de carburant de disponible en ce moment à la station service de l'aire de Beaune-Merseuil et de l'aire de Beaune-Tailly. Au kilomètre 310 et 311 sur l'autoroute A6.
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1: Allez, dans quelques minutes, on parlera de ces couples qui se disputent au volant. En attendant, on poursuit le trajet avec Taylor Swift. On écoute son titre Polite. Et moi, je vous retrouverai juste après, bien sûr, pour un nouveau point trafic. Soyez prudents. Bonne route.

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1: Une information pour vous qui circulez en ce moment dans le département de l'Ain sur l'autoroute A42 en direction de Genève. Attention, au kilomètre 20, c'est-à-dire un petit peu après la sortie numéro 6 pour Ballan et Dagneux, il y a une voiture qui est arrêtée sur la bande d'arrêt d'urgence avec une remorque qui transporte des chevaux. Véhicule arrêté sur la bande d'arrêt d'urgence, soyez prudent quand même, serré sur la voie la plus à gauche pour respecter un corridor de sécurité. C'est, je vous le rappelle, dans le département de l'Ain sur l'autoroute A42 en direction de Genève au kilomètre 20, soit un petit peu après la sortie numéro 6 pour

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1: Il est 21h20, je vous rappelle cette information importante.
2: Alerte. Véhicule à contresens.
1: Un véhicule circule en effet à contresens en ce moment sur l'autoroute A49. Ça vous concerne hein, si vous êtes en ce moment sur cette autoroute A49 entre Grenoble et Valence. Si vous circulez sur la 49 en direction de Valence, vous risquez de croiser donc cette voiture qui roule à contresens. Soyez très prudent, ne dépassez pas, respectez bien les distances de sécurité et si possible arrêtez-vous dans la prochaine aire de repos ou de service. Je vous tiendrai informé bien sûr, de l'évolution de la situation dans nos prochaines éditions. Véhicule à contresens qui a été signalé tout à l'heure, tout près de la sortie, numéro 9 pour Saint-Marcellin. Et ailleurs, sur le reste du réseau autoroutier que vous empruntez en ce moment, ça se passe bien, notamment sur l'autoroute A6 entre Paris et Lyon. On refera un point trafic plus complet tout à l'heure, au plus tard à 21h30 sur Autoroute Info. Selon une étude réalisée par Direct Assurance, les trajets en couple en voiture sont souvent, électriques. Voici les explications de Paulin Caillard.
3: Pour la plupart d'entre nous, c'est agréable de faire de la route avec sa moitié.
4: Tu sais, Pierrot, je vais te dire un truc. On est bien.
5: Le soleil à l'horizon, le moteur qui rugit.
4: Tu me laisseras conduire, Pierrot.
3: Mais pour beaucoup, un trajet en voiture, c'est aussi l'occasion d'un crépage de chignon en règle. Selon une étude de Direct Assurance, 28% des couples déclarent se disputer régulièrement en voiture. Pour les parents, c'est encore pire, puisque les embrouilles au volant concernent un couple avec enfant sur deux. Et si ça se trouve, vous en faites partie. Auquel cas, vous allez sans doute reconnaître ces motifs récurrents de tension qu'a identifié l'étude. D'abord, le style de conduite.
6: Il bloque tout le monde, là! Bon, vas-y, double-le.
7: Je ne peux pas.
6: Double-le! Mais dépasse-le sur la gauche, là!
7: Je ne peux pas dépasser.
6: Loulou, double-le, je te dis! Non, mais c'est pas vrai, mais j'y crois pas, hein.
7: T'es sûr que tu veux pas conduire, là?
6: Pour m'exciter au volant? Ah, bah non, merci, je préfère me détendre, moi.
7: Ah ouais.
3: En tant que passager, on a tous déjà appuyé notre pied devant nous comme si on pouvait actionner une pédale de frein imaginaire. Et ce court, mais très intense instant de panique instinctive peut largement suffire à déclencher une prise de chou. Autre sujet épineux, l'itinéraire. C'est le fameux « Oh, bah moi je serais pas passé par là, c'est plus long ». C'est bon, on connaît, et évidemment, ça agace. Et pour terminer, bien sûr, les remarques du copilote.
8: « Mais surveille ton aile, fais tes angles morts, regarde le rétroviseur, mais que les nouilles !»
3: Ça rend fou, et ça donne très envie de s'arrêter pour laisser notre voisin prendre le relais. Mais justement, ça c'est en fait assez rare. 8 fois sur 10, c'est la même personne qui conduit pendant tout le trajet. Dans une majorité des cas, ce sont des hommes, et quand l'étude interroge les femmes à ce sujet, 29% d'entre elles déclarent que si elles ne prennent pas le volant, c'est à cause de leur partenaire. Chiffre qui grimpe à 46% pour les femmes en couple avec enfants. On le rappelle, mais pour faire de longs trajets en toute sécurité, c'est important de savoir partager le volant et de faire des pauses toutes les 2 heures au moins.
7: Oh là là, je sens qu'on est bien parti là.
9: Et sur toi, je me sens en attaque, hein, je peux conduire.
7: Allez.

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1: Attention si vous êtes en ce moment dans le département de l'Ain au nord-est de Lyon sur l'autoroute A42 en direction de Genève. Attention au kilomètre 23, c'est-à-dire un petit peu après la sortie numéro 6 pour Ballan et Dagneux. Il y a une voiture arrêtée sur la bande d'arrêt d'urgence. Soyez bien attentifs, serrés sur les voies les plus à gauche pour respecter un corridor de sécurité. On est donc sur l'autoroute A42 direction Genève au kilomètre 23, un petit peu après la sortie numéro 6 pour Ballan.

0: informé tant que ce véhicule restera signalé à contresens. Et évidemment, si ce véhicule sort de l'autoroute, je vous tiens informé également, bien sûr. Dans le reste de l'actualité autoroutière en ce dimanche soir, partout ailleurs, mis à part l'autoroute A49, partout ailleurs, ça se passe bien. Attention quand même à ces obstacles qui viennent de m'être signalés. On est dans le Jura, sur l'autoroute A39 en direction de Dijon. Attention au kilomètre 40, hein, c'est-à-dire tout près de la sortie numéro 6 pour Dole. Il y a un animal écrasé sur les voies avec des débris également. Donc soyez bien attentifs pour éviter ces obstacles dans le Jura, sur l'A39 en direction donc de Dijon au kilomètre 40. Tout près de la sortie numéro 6 pour Dole. Et puis dans le département de l'Ain, il y a une voiture qui est arrêtée depuis quelques minutes sur le bord de l'autoroute A42 en direction de Genève, au kilomètre 23, un petit peu après la sortie numéro 6 pour Ballan et Dagneux. Un mot de la météo à présent, avec dans l'ensemble un temps sec en ce dimanche soir, un peu de pluie quand même sur une partie de l'autoroute A5. Attention, si vous êtes entre Sens et Troyes sur l'autoroute A5, on a un petit peu d'humidité en ce moment. Et puis un peu de pluie aussi dans le sud-ouest de la France. Prudence hein, si vous êtes sur l'autoroute A65 entre Bordeaux et Pau, avec même un petit peu d'orage dans certains secteurs, évidemment lorsque le temps est humide, et encore plus lorsqu'il y a de l'orage, il faut ralentir sur autoroute. Hein, lorsque le temps est humide, la vitesse maximum autorisée, c'est 110 km/h, pas plus. 21h32, on refera le point sur vos conditions de circulation dans les toutes prochaines minutes. Mais tout d'abord, on fait un détour par la rédaction de France Info pour le reste de l'actualité.
1: Daniel Langlois et Fabien Roussel qui officialisent sa candidature à la présidentielle du printemps prochain.
2: Après une première tentative infructueuse en 2022, le secrétaire national du Parti communiste l'annonce ce soir aux 20h de TF1. Il propose notamment dans son programme de doubler la part de l'industrie dans le PIB avec 2 millions d'euros à la clé. Elle revendique également un plan climat basé sur un renforcement de l'électricité via le nucléaire. C'est une percée inédite dans l'Allemagne depuis 1945. Le parti d'extrême droite AfD remporte ce soir une large victoire aux élections régionales du Land de Saxe-Anhalt en ex-RDA, annonce de la télévision publique allemande. Selon les premières estimations, l'AfD est crédité de 44 à 44,5% des voix contre 18,5% pour les conservateurs de la CDU, jusque-là au pouvoir dans le Land. L'Italien Kimi Antonelli remporte lui le Grand Prix d'Italie de Formule 1 sur le circuit de Monza, à l'issue d'une folle remontée, partie pourtant en pole position, une première depuis 1997, le français Pierre Gasly ne termine que 7e de la course. Et puis The Event a battu son record absolu avec en ce moment plus de 22 millions d'euros de dons à quelques heures de la fin de ce grand marathon caritatif sur la plateforme Twitch.
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0: Et je vous retrouve dans 2 minutes pour un nouveau point trafic. Soyez prudents sur la route en attendant. Je vous retrouve dans 2 minutes, ce sera après avoir écouté Gims.

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1: Et attention sur l'autoroute A49 entre Grenoble et Valence.
2: Alerte. Véhicule à contresens.
1: Un véhicule circule toujours en ce moment à contresens sur cette autoroute A49 entre Grenoble et Valence. Ça vous concerne si vous circulez en direction de Valence. Vous risquez de croiser donc cette voiture qui roule à contresens. Soyez très prudents. Ne dépassez pas dans ce genre de situation. Il ne faut surtout pas dépasser. Respectez bien les distances de sécurité et si possible, arrêtez-vous sur la prochaine aire de repos ou de service. Et évidemment, dès que j'ai du nouveau, je vous tiens informé sur Autoroute Info. On refera le point ensemble dans les toutes prochaines minutes sur Autoroute Info. Vous restez avec nous, restez prudents sur la route. La musique vous accompagne à présent, la playlist de ce dimanche soir avec Jennifer et In Excess.
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2: Et pour votre sécurité, prudence hein, si vous êtes en ce moment en Bourgogne, en Saône-et-Loire, sur l'autoroute A6 en direction de Paris, au kilomètre 395, c'est-à-dire une bonne quinzaine de kilomètres après la sortie numéro 30 pour Belleville. Il y a un piéton qui circule en ce moment sur la bande d'arrêt d'urgence. Évidemment, c'est très dangereux, donc soyez bien attentifs, hein, serrez sur les voies les plus à gauche pour respecter un corridor de sécurité. On est en Bourgogne, en Saône-et-Loire, hein, sur l'autoroute A6 en direction de Paris, au kilomètre 395, une quinzaine de kilomètres après la sortie.

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1: Un ou plusieurs piétons circulent en ce moment tout près des voies de l'autoroute A6. Hein, soyez prudents si vous êtes en ce moment sur cette autoroute A6 en Bourgogne, en Saône-et-Loire, vers le kilomètre 400, c'est-à-dire entre la sortie 29 pour Moulins et Charolles et la sortie numéro 30 pour Belleville et Châtillon-sur-Chalaronne. Il y aurait un ou plusieurs piétons qui marcheraient en ce moment sur la bande d'arrêt d'urgence. Évidemment, c'est très dangereux. Donc, soyez bien attentifs sur l'autoroute A6 dans les deux sens de circulation entre le kilomètre 395 et le kilomètre 400 entre la sortie 29 et la sortie numéro

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1: L'information trafic à 21h45. Pas mal d'informations à vous rappeler. Tout d'abord, prudence hein, si vous êtes en ce moment sur l'autoroute A6 en Bourgogne, en Saône-et-Loire. Soyez très prudent si vous circulez sur cette autoroute A6 entre la sortie 29 pour Mâcon Sud et la sortie numéro 30 pour Belleville. Il y a un ou plusieurs piétons qui marchent en ce moment sur la bande d'arrêt d'urgence tout près des voies de circulation. C'est évidemment très dangereux. Donc soyez bien attentifs dans ce secteur, soyez prudents sur la 6 dans les deux sens de circulation entre la sortie 29 pour Mâcon Sud et la sortie numéro 30 pour Belleville. On part à présent sur l'autoroute A39, on est cette fois-ci dans le Jura sur la 39 en direction de Dijon, attention au kilomètre 40, c'est-à-dire tout près de la sortie numéro 6 pour Dole. Il y a des obstacles sur la chaussée, un animal écrasé et des débris également sur les voies de circulation. C'est dans le Jura sur la 39 direction Dijon au kilomètre 40. Et puis enfin on part dans les Alpes, en Savoie, dans la vallée de la Maurienne, attention sur l'autoroute A43 en direction de l'Italie, en direction de Turin au kilomètre 141, c'est-à-dire peu de temps après la sortie 25 pour Épierre, un petit peu après également l'aire de Saint-Pierre-de-Belleville, il y a un véhicule arrêté sur le bord des voies. Donc soyez bien attentifs également dans ce secteur. Allez, on va maintenant faire un point sur des travaux, des zones de chantier qui seront nombreuses cette semaine. Sachez qu'il y aura des travaux qui vont se dérouler la nuit. Oui, ce seront des travaux nocturnes. En conséquence, il y aura des fermetures. Tout d'abord en Bourgogne, dans le secteur de Chalon-sur-Saône. Sachez que la sortie 25.2 de Chalon-Centre sera fermée toutes les nuits de cette semaine, de 21h à 6h du matin, fermeture de la sortie 25.2 pour Chalon-Centre, et on ne pourra pas rentrer non plus rentrer sur l'autoroute via l'entrée 25.2. Toujours cette semaine, sachez que sur l'autoroute A43, les bretelles d'entrée et de sortie du diffuseur numéro 9 de la Tour du Pin seront fermées. Et puis au bout de l'autoroute A43, sachez que le tunnel du Fréjus sera fermé les deux premières nuits de cette semaine, donc la nuit de lundi à mardi, puis la nuit de mardi à mercredi. Le tunnel du Fréjus au bout de la vallée de la Maurienne sera fermé dans les deux sens de circulation la nuit, uniquement de 22h à 6h du matin, toujours en raison de travaux.
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1: 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Allez, je vous retrouve dans moins de 5 minutes pour refaire un point sur le trafic de ce dimanche soir. Ce sera après avoir écouté Shakira.

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1: Attention, me signale la présence d'un obstacle sur les voies de l'autoroute A40. On est dans le département de l'Ain, sur l'A40 en direction de Paris, au kilomètre 166, hein, tout près de la sortie numéro 6 pour

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1: Et attention, il y aurait des piétons qui circuleraient en ce moment tout près des voies de circulation de l'autoroute A6. On est dans le sud de la Bourgogne, en Saône-et-Loire, sur l'autoroute A6. Hein, soyez prudents dans les deux sens de circulation entre la sortie numéro 29 pour Mâcon Sud et la sortie numéro 30 pour Belleville et Toisé. On refera un point de trafic plus complet sur Autoroute Info tout à l'heure au plus tard à 22h. Mais on part à présent dans le Berry pour découvrir la maison d'une célèbre écrivaine du 19e siècle, George Sand. Nous sommes dans la commune de Nohant, précisément, reportage d'Eliott Monod.
2: S'intéresser à l'histoire de ce lieu, c'est évidemment s'intéresser à celle de la femme exceptionnelle qui l'a habité, Aurore Dupin, alias George Sand. Caroline Boutrel est chargée de communication pour le Centre des Monuments Nationaux qui gère l'édifice.
3: C'était une personnalité féminine emblématique du 19e siècle. Elle est arrivée à Nohant à l'âge de 4 ans. La maison avait été achetée par sa grand-mère et en fait, elle y a vécu toute sa vie jusqu'en 1876, la date à laquelle elle est décédée et elle est enterrée à Nohant dans un cimetière privé qui juxtapose le parc.
2: Un lieu qui a donc profondément marqué et inspiré l'écrivaine.
3: Être une femme au 19e siècle est assez difficile et elle a réussi à acquérir son indépendance déjà par rapport à la littérature. Elle a une œuvre littéraire foisonnante et tous ses écrits nous permettent de suivre sa vie dans cette maison qui était à la fois un refuge et un lieu d'inspiration.
2: Dans lequel un très grand nombre d'invités prestigieux vont défiler. Balzac, Alexandre Dumas, Franz Liszt ou encore Frédéric Chopin. Ce dernier a d'ailleurs vécu à Nohant de 1839 à 1846 et y a composé les deux tiers de son œuvre. Alors si vous prévoyez de vous y rendre, Caroline Boutrel nous décrit les lieux en quelques mots.
3: C'est une maison de maître en fait, qui n'a, c'est vrai d'extérieur, elle peut ne rien avoir d'extraordinaire, mais l'intérieur regorge de la mémoire de George Sand.
2: Et parmi les points d'intérêt lors d'une visite sur place, la découverte, aussi étonnant que cela puisse paraître, d'un théâtre. Caroline Boutrel.
3: C'est assez exceptionnel dans ces maisons de fin 19e. Elle aimait la culture en général. Et il y a deux théâtres, en fait, dans la même pièce. Un théâtre de marionnettes, qui a été développé plus par son fils Maurice. Et un théâtre d'acteurs vivants, vraiment un plateau de théâtre, où elle s'exerçait pour justement jouer ses pièces à Paris.
2: La maison de George Sand à Nohant, gérée par le Centre des Monuments Nationaux, est à découvrir dans le Berry, à environ une heure au sud de Bourges.

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1: Soyez bien attentifs, hein, soyez vraiment très prudents si vous êtes en ce moment dans le département de l'Ain sur l'autoroute A40 en direction de Paris au kilomètre 166, c'est-à-dire tout près de la sortie numéro 6 pour Bourg-en-Bresse. Il y a apparemment un gros morceau de pneu sur les voies de circulation, un morceau de pneu qui a déjà heurté une voiture il y a quelques minutes. Donc vraiment soyez bien attentifs, hein, pour éviter cet obstacle, un gros morceau de pneu en plein milieu des voies de circulation sur l'autoroute A40, direction Paris, kilomètre 166. On est tout près de la sortie numéro 6.

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1: Très heureux de vous accompagner en ce dimanche soir. Il est 22h.
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1: Et pour commencer, attention si vous êtes en ce moment sur l'autoroute A6 en direction de Lyon. On est en Saône-et-Loire, dans le sud de la Bourgogne, sur l'autoroute A6 direction Lyon, au kilomètre 395, c'est-à-dire un petit peu après la sortie 29 pour Mâcon Sud. Il y a un piéton qui se trouve sur la bande d'arrêt d'urgence. Un patrouilleur vient d'arriver à côté. Les gendarmes se rendent sur les lieux. Donc il faut ralentir et serrer sur les voies les plus à gauche pour respecter un corridor de sécurité. On part après présent, pas très loin de là, dans le département de l'Ain, sur l'autoroute A40, en direction de Paris. Attention, sur la 40, direction Paris, au kilomètre 166, tout près de la sortie numéro 6 pour Bourg-en-Bresse, il y a un obstacle assez important, un gros morceau de pneu qui se trouve en plein milieu des voies de circulation. Donc soyez bien attentifs pour éviter cet obstacle sur la 40, direction Paris, au kilomètre 166. Autre obstacle, cette fois-ci dans le Jura, sur l'autoroute A39, en direction de Dijon, au kilomètre 40, tout près de la sortie numéro 6. Pour Dole, il y a cette fois-ci un animal écrasé sur les voies avec des débris également à proximité. Et puis attention, si vous êtes en ce moment dans la vallée de la Maurienne, sur l'autoroute A43 en direction de l'Italie, au kilomètre 141, un petit peu après la sortie 25 pour Épierre, il y a une voiture arrêtée sur le bord des voies de circulation. Voilà, mis à part cela, partout ailleurs, ça se passe bien. Le trafic est fluide et c'est calme, par exemple en Auvergne, si vous êtes en ce moment sur l'autoroute A71, sur l'autoroute A31 également entre Beaune et Nancy. Et puis un mot de la météo avec attention, un peu de pluie ce soir avec des averses en ce moment sur l'autoroute A65. On est dans le sud-ouest de la France sur la 65 entre Bordeaux et Pau avec quelques averses et même quelques coups de tonnerre. Allez, à 22h02, on retrouve la rédaction de France Info pour le reste de l'actualité.
2: 34 minutes, Emmanuel Langlois, la très large victoire de l'extrême droite en Allemagne.
3: Ça va être entre 44 et 44,5%. L'AFD devance en effet largement les conservateurs de la CDU qui obtiennent de leur côté 18,5% lors des élections de ce dimanche en Saxe-Anhalt. C'est un camouflet en tout cas pour le chancelier conservateur allemand Friedrich Merz. Mais l'AFD doit encore attendre des résultats plus complets pour savoir si son score lui suffit à diriger ce Land de Saxe-Anhalt de l'ex-RDA. 6 départements du sud de la France maintenus demain lundi en vigilance orange canicule. Les fortes chaleurs jouent les prolongations. Elles vont persister jusqu'en début de semaine en Ardèche, dans l'Aude, le Drôme, la Drôme, le Gard, l'Hérault et le Vaucluse. L'Hérault, où une femme de 70 ans est morte noyée à 7. Plusieurs nageurs ont dû être secourus ce dimanche dans le département, dont un homme de 80 ans à Ballaruc-les-Bains. Il a pu être lui ranimé puis héliporté vers l'hôpital. Gianni Infantino, candidat pour sa réélection en mars prochain, président de la FIFA depuis 2016. Il brigue donc un nouveau mandat malgré la crise provoquée par son projet finalement avorté d'ouverture de la Coupe du Monde de football aux investisseurs privés. Du football et le carton de Strasbourg sur la pelouse de Troyes cet après-midi. Les Alsaciens l'emportent 6-2 au stade de l'Aube lors de la troisième journée de Ligue 1. Rennes victorieux à Angers 2-1 et puis Marseille est mené en ce moment par le Paris FC 2-1 sur sa pelouse du stade Vélodrome. C'est toujours la mi-temps à Marseille. Un mot de rugby également de top 14. Le stade de Rochelet largement mené sur sa pelouse par Toulouse. 24-10.
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1: Allez, pour voyager ensemble avant de refaire un point trafic, dans 3 minutes, place à la playlist de ce dimanche soir. La musique pour vous accompagner sur les prochains kilomètres. On écoute Teddy Swim.

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1: Attention à cet obstacle assez imposant qui se trouve en ce moment sur les voies de l'autoroute A40. On est dans le département de l'Ain sur l'A40 en direction de Paris au kilomètre 166, hein, tout près de la sortie numéro 6 pour Bourg-en-Bresse. C'est un gros morceau de pneu qui se trouve sur les voies. Puis autre obstacle cette fois-ci dans le Jura sur l'A39 en direction de Dijon au kilomètre 40, hein, tout près de la sortie numéro 6 pour Dole. Il s'agit cette fois-ci d'un animal écrasé sur les voies. Je vous retrouve aller à 22h15 pour refaire un point sur vos conditions de circulation. La playlist de ce dimanche soir vous accompagne tout d'abord avec Eagle Eye Cherry et Matt Pokora.

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1: L'information trafic à 22h15 avec attention toujours cet obstacle sur les voies de l'autoroute A39. On est dans le Jura sur l'A39 en direction de Dijon au kilomètre 40. Hein, on est dans le secteur de Dole tout près de la sortie numéro 6. Il s'agirait d'un animal écrasé sur les voies avec des débris également à côté sur les voies de circulation. Donc soyez bien attentifs pour éviter ces obstacles. Sur l'A39 direction Dijon, on est au kilomètre 40 tout près de la sortie numéro 6 pour Dole. Attention également si vous êtes dans le sud de la Bourgogne, en Saône-et-Loire, sur l'autoroute A6 en direction de Lyon au kilomètre 395, c'est-à-dire peu de temps après la sortie 29 pour Mâcon Sud. Il y a un piéton sur les voies de circulation, un patrouilleur se trouve sur place, les gendarmes sont attendus sur les lieux. Et puis toujours sur l'autoroute A6, mais cette fois-ci en Côte d'Or, dans le secteur de Beaune, si vous devez faire le plein, sachez qu'il n'y a plus du tout de carburant de disponible, que ce soit de l'essence ou du gasoil pour les voitures ou les camions, plus du tout de carburant de disponible à la station-service de l'aire de Beaune-Tailly et de l'aire de Beaune-Merseuil, donc sur le bord de l'autoroute A6. Allez, pour finir, on part cette fois-ci en Savoie, dans les Alpes, dans la vallée de la Maurienne, autoroute A43 direction Turin, direction l'Italie au kilomètre 141, juste après la sortie 25 pour Épierre. Attention, il y a une voiture en panne sur la bande d'arrêt d'urgence. Une dépanneuse est attendue sur les lieux.
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1: Dans un instant, on parlera d'une opération de sensibilisation qui s'est tenue en bordure justement de l'autoroute A43. Son but, c'était de se mettre dans la peau d'un agent autoroutier grâce à des lunettes de réalité virtuelle. On en reparlera en détail dans 3 minutes. On reparlera aussi, bien sûr, de vos conditions de circulation. Ce sera dans 2 minutes après la playlist de ce dimanche soir.

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1: Avec des conditions de circulation qui restent bonnes en ce dimanche soir, hein, pas de difficultés majeures à vous signaler pendant votre voyage. Une information à vous rappeler si vous êtes en ce moment dans les Alpes, dans la vallée de la Maurienne, en Savoie, sur la 43 en direction de l'Italie. Attention au kilomètre 141, après la sortie 25 pour Épierre, il y a une voiture qui est arrêtée sur la bande d'arrêt d'urgence. Une dépanneuse est attendue sur les lieux. Et puis dans le sud-ouest de la France, attention sur l'autoroute A65. Soyez très prudents sur cette autoroute A65 entre Bordeaux et Pau. Il y a de la pluie avec même des averses orageuses. Le temps est bien agité en ce moment sur cette autoroute A65. Adaptez bien votre vitesse, ne roulez pas trop vite. L'information trafic reviendra sur Autoroute Info au plus tard à 22h30. Sensibiliser aux métiers dangereux d'agents autoroutiers, c'est le but d'une opération qui s'est tenue le long de l'autoroute A43. Vincent Serrano est allé tester des lunettes de réalité virtuelle pour se glisser dans la peau d'un patrouilleur.
2: Nous sommes sur l'aire du granier de l'A43, à proximité de Chambéry, et nous croisons Yann, automobiliste, venu faire la pause. Par hasard, il a découvert l'atelier de sensibilisation et ses lunettes de réalité virtuelle qui vous plonge dans la peau d'un patrouilleur le long de l'autoroute.
3: Génial, franchement génial, on est vraiment dedans. Je comprends maintenant les agents, les petites frayeurs, même les grandes frayeurs qu'ils ont, quoi.
4: Vous avez fait le pas de côté quand vous avez vu le camion approcher?
3: Ouais, exact. Pas le petit, hein, grand. Ouais, ouais, très bien fait même, ouais, je confirme.
2: Alors forcément, après ce retour d'expérience, j'ai voulu en savoir plus. J'ai testé ces lunettes en compagnie d'Aurore Brache, adjointe responsable du service pour la direction interdépartementale des routes centre-est.
5: C'est des lunettes qui vous permettent d'être vraiment à leur place, de tourner la tête comme eux, d'avoir le son, l'image, il manquera le souffle.
4: Allez, c'est parti. On peut se tourner hein, dans tous les sens. Hein. Donc là, en effet, on est le long de d'une autoroute, on voit des poids lourds passer à toute vitesse. Et c'est vrai qu'à un moment donné, on a même tendance à s'écarter, même si on sait que c'est pas la réalité.
5: Et ça nous permet vraiment de pouvoir se mettre à la place d'eux et de comprendre que quand on passe, c'est pas juste passer à côté et c'est pas grave, ils ont l'habitude. Non, c'est vraiment un vrai risque. En fait, ils viennent pour protéger des vies et ils espèrent rentrer chez eux le soir.
2: Les agents autoroutiers sont visibles à 200 mètres minimum grâce notamment à des dispositifs d'avertissement lumineux importants. Pour autant, les accidents ne se produisent pas seulement en cas de mauvaises conditions routières et de visibilité réduite.
5: Alors sur la DIR Centre-Est par exemple, au terme d'accidents, donc tout confondu, on est à 2/3 des accidents qui ont lieu en ligne droite. Et plus de 3/4 qui ont lieu par météo favorable, donc soleil, pas de pluie.
2: Le mot de la fin pour Yann, l'automobiliste qui a découvert l'atelier de sensibilisation.
3: Sensibiliser les gens, c'est vraiment très bien, quoi. Ça peut arriver à tout le monde, donc oui, vaut mieux faire des piqûres de rappel. Et être vigilant sur la route, toujours regarder au lieu de faire autre chose.

0: Bord au kilomètre 395, un petit peu après la sortie 29 pour Mâcon Sud. Il y a un piéton sur les voies, mais un patrouilleur se trouve avec lui, avec une signalisation spéciale, voilà, pour indiquer sa présence, avec les gendarmes hein, d'ailleurs, qui sont attendus sur les lieux. Donc soyez attentifs quand même dans cette zone sur la 6, direction Lyon, au kilomètre 395, un peu après la sortie 29 pour Mâcon Sud. Voilà, ailleurs, c'est très calme. Je vous le disais, en Auvergne, hein, par exemple, sur l'autoroute A71, ça se passe très bien. Ça se passe bien également sur l'autoroute A36 en Franche-Comté ou sur l'autoroute A31 entre Nancy et Beaune. L'information trafic reviendra dans les toutes prochaines minutes sur Autoroute Info. Tout d'abord, on s'intéresse au reste de l'actualité avec nos confrères de France Info.
1: On s'en fout les grands titres de ce dimanche soir. Marc Potvin et l'extrême droite allemande qui remporte donc la Sachsenhalt.
2: Nette victoire de l'AfD aux élections dans ce land de l'ex-RDA avec un score de près de 44%. Le parti écrit l'histoire, réagit son chef dans cet État-région. Il semble toutefois rater la majorité absolue de peu. 8 pays à majorité musulmane condamnent les appels de ministres israéliens à expulser la population palestinienne de la bande de Gaza. Pour eux, ça fragiliserait le plan de paix défendu par les États-Unis. Le déplacement forcé d'une population civile constitue un crime de guerre au regard du droit international. Une femme de 70 ans meurt noyée à 7 dans l'Hérault. La septuagénaire n'a pas pu être réanimée par les pompiers. Plusieurs nageurs ont dû être secourus aujourd'hui dans le département, l'un des 6 du Sud, qui seront encore en vigilance orange canicule demain. Et puis le record absolu de dons battu au The Event, le compteur dépasse maintenant les 25 millions d'euros. Le marathon caritatif avec des stars des plateformes YouTube et Twitch se termine dans quelques heures.
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0: La radio qui voyage avec vous en ce dimanche soir avec un nouveau point trafic qui reviendra dans moins de 3 minutes et la playlist de l'été tout de suite avec Joe Kerry.

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1: Et attention à la pluie et aux averses que l'on a en ce dimanche soir dans le sud-ouest de la France. Attention si vous circulez en ce moment.

sur l'autoroute A65 entre Bordeaux et Pau. On a des averses orageuses, hein, des averses qui peuvent être violentes, assez intenses par moment. Donc soyez bien prudents, évidemment. Adaptez votre vitesse, ne roulez pas trop vite. Pas plus de 110 km/h hein, sur autoroute lorsque le temps est humide. Ailleurs, sur le reste du réseau autoroutier que vous empruntez en ce moment, ça se passe bien. Je vous retrouverai à 22h45 pour un nouveau point trafic. Ce sera après la playlist de ce dimanche soir, Blondie et Pink.

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1: Attention, si vous êtes en ce moment en Côte d'Or sur l'autoroute A36, si vous circulez sur l'autoroute A36 en direction de Beaune, de Paris et de Lyon, et si vous comptez bifurquer pour prendre l'A39 et partir en direction de Dijon, et bien dans la bretelle de bifurcation entre l'autoroute A36 et l'autoroute A39, il y a une moto qui est arrêtée sur la bande d'arrêt d'urgence, donc soyez bien attentifs dans ce secteur.

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1: L'information trafic sur Autoroute Info à quasiment 22h45 et attention à ce véhicule, c'est une moto qui est arrêtée sur le bord de l'autoroute A36, on est en Côte d'Or, en Bourgogne, quand on circule sur l'autoroute A36 en direction de Beaune, de Paris et de Lyon, et au moment de bifurquer pour prendre l'autoroute A39 et partir en direction de Dijon, et bien dans cette bretelle de bifurcation entre l'A36 et l'A39 pour partir en direction donc de Dijon, il y a une moto qui est arrêtée sur la bande d'arrêt d'urgence. Prudence donc dans cette zone. Et puis toujours en Côte d'Or, je vous rappelle cette information carburant. Il n'y a plus du tout de carburant de disponible, hein, que ce soit de l'essence ou du gasoil, que ce soit pour les voitures ou les camions, plus du tout de carburant de disponible à la station-service de l'aire de Beaune-Merseuil au bord de l'autoroute A6. Un mot à présent sur ces travaux qui auront lieu cette semaine, des travaux qui auront lieu la nuit. Alors sachez que dans la nuit de lundi, donc demain soir, hein, dans la nuit de lundi à mardi, puis dans la nuit de mardi à mercredi, il y aura des travaux dans le tunnel du Fréjus dans les Alpes, entre la France et l'Italie. Le tunnel du Fréjus qui sera fermé en conséquence dans les deux sens de circulation entre 22h et 6h du matin. Ce sera donc dans la nuit de lundi à mardi et dans la nuit de mardi à mercredi. Même chose, les deux premières nuits de cette semaine sur l'autoroute A43. Sachez que le diffuseur numéro 11 de Saint-Genis-sur-Gié sera totalement fermé en entrée comme en sortie de 21h à 6h du matin. Et puis on reste dans les Alpes avec encore cette information travaux. Sachez que toutes les nuits de cette semaine, hein, c'est-à-dire vraiment toutes les nuits de cette semaine, de 21h à 5h du matin en Haute-Savoie, l'autoroute A40 sera fermée en direction de Chamonix au niveau du diffuseur numéro 20 de Sallanches. Il y aura un itinéraire de déviation qui sera mise en place. Et puis toujours sur l'autoroute A40 en direction de Chamonix, sachez que l'A40 sera fermée direction Chamonix entre 20h30 et 6h du matin, entre la sortie 13 pour Saint-Julien-en-Genevois et la sortie 13.1 pour Archamps, les trois premières nuits de cette semaine.
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1: Voilà, ça fait beaucoup de choses et ces informations, vous les retrouvez donc sur notre page Facebook, mais également sur l'application mobile Autoroute Info à télécharger gratuitement. Vous restez avec nous. L'info trafic revient dans 3 minutes. On refera un point complet sur tout ce qui se passe ce soir sur la route. Tout d'abord, la playlist de ce dimanche soir vous accompagne avec Indochine.

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1: Il est 22h50, un petit peu plus de 22h50 sur Autoroute Info. Dans l'ensemble, ça se passe bien ce dimanche soir hein, sur les autoroutes que vous empruntez en ce moment. Prudence quand même, toujours dans le sud-ouest de la France, sur l'autoroute A65 entre Bordeaux et Pau. Il y a des averses hein, depuis tout à l'heure, des averses orageuses, hein, des averses par moments assez intenses. Donc le temps est humide, hein, vous l'avez compris. Soyez bien attentifs, soyez prudents, adaptez bien votre vitesse, ne roulez pas trop vite sur cette autoroute A65 entre Bordeaux et Pau. Partout ailleurs, ça se passe plutôt bien. Et l'information trafic reviendra sur Autoroute Info au plus tard à 23h. Mais tout d'abord, on va faire un petit peu de tourisme. On reportage en Saône-et-Loire pour vous faire découvrir le village de Ruy, connu pour son appellation viticole. Il dispose aussi d'un joli patrimoine. On en parle avec Raphaël Giudicelli.
2: Je suis à Ruy, au cœur de la Bourgogne, en Saône-et-Loire, commune viticole de la côte chalonnaise. Nous sommes à 15 km au nord-ouest de Chalon-sur-Saône, une commune de 1600 habitants. Vous venez de l'entendre, le carillon vient de sonner puisqu'on se trouve devant l'église Saint-Laurent. Je suis en compagnie de Paul Berthier, membre des Amis de Ruy, pour nous faire visiter ce village. Bonjour Paul.
3: Bonjour.
2: De quand date cette église ?
3: Cette église très ancienne a une date connue qui est 1450, jour de sa dédicace, mais qui correspond à la restauration de son clocher et de son chœur.
2: Oui, j'ai justement remarqué que la nef est décalée par rapport au chœur et au transept. Comment ça se fait ?
3: Cela provient de la réparation qui a été faite en 1450 où le chœur et le clocher ont été réorientés en direction du jour du soleil levant, du jour de Saint-Laurent.
2: L'église Saint-Laurent qui surplombe la commune, on a vraiment une très jolie vue. Et mis à part cette église, de manière générale, qu'est-ce qu'on peut visiter à Ruy ?
3: Alors il y a une chose importante, ce sont les maisons bourgeoises et il y a le château Saint-Michel avec son petit bijou de chapelle néogothique, classé monument historique pour sa décoration intérieure.
2: Il y a une rivière qui prend sa source dans le village.
3: Oui, cette rivière s'appelle l'Athalie. C'est une exurgence, petit affluent de la Saône, qui est une curiosité géologique et sans l'avoir couvert tout proche.
2: Donc c'est parfait pour tous ceux qui aiment faire de la marche alors.
3: Pour les amoureux de la marche, qui sont nombreux parmi les visiteurs qui viennent nous voir, la municipalité a balisé un circuit patrimonial qui offre une vue d'ensemble sur les richesses touristiques qu'offre notre village.
2: J'ai aussi entendu parler des grottes d'Agneux. Ce sont des grottes qui ont des gravures. Elles datent de quelle époque et vous savez si on peut les visiter spontanément ces grottes ?
3: Elles sont datées depuis peu de temps. On pense qu'elles datent de 30 000 ans avant notre ère. Mais vu la petitesse des grottes, elles sont fermées pour ne pas détruire justement ce qu'on a trouvé.
2: Merci Paul. La commune de Ruy qui se situe entre Beaune et Chalon-sur-Saône à proximité de l'autoroute A6.

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1: Attention, si vous circulez en ce moment à l'est de Paris, en Seine-et-Marne, sur l'autoroute A5, en direction de la capitale, au kilomètre 37, c'est-à-dire un petit peu après la sortie 18 pour Montreux-Fondionne, il y a une voiture arrêtée sur la bande d'arrêt d'urgence. On est au sud-est de Paris, en Seine-et-Marne, sur la 5, direction Paris, kilomètre 37. Une voiture arrêtée sur la bande d'arrêt d'urgence. Prudence dans ce secteur.

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2: très bon dimanche soir, merci de voyager avec nous, il est 23h.
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2: 23h et dans l'ensemble, c'est calme en ce dimanche soir hein, sur les autoroutes que vous empruntez en ce moment. Mais dans le sud-ouest de la France, c'est un petit peu moins calme sur l'autoroute A65 puisqu'on a des averses avec une perturbation qui est en train de se dégager en direction de l'est. Mais potentiellement encore quelques poches de pluie, des averses qui peuvent être violentes hein, sur l'autoroute A65, notamment dans les secteurs de Mont-de-Marsan. Donc soyez prudents et ne roulez pas trop vite. Ailleurs, sur le reste du réseau autoroutier, je vous disais, ça se passe bien. Attention quand même à des véhicules arrêtés par moment sur le bord des voies. C'est le cas notamment au sud-est de Paris, en Seine-et-Marne, sur l'autoroute A5 en direction de la capitale, au kilomètre 37, hein, c'est-à-dire un petit peu après la sortie numéro 18 pour Montreux-Fondionne. Il y a une voiture arrêtée sur la bande d'arrêt d'urgence. Et puis, autre véhicule arrêté sur le bord des voies, cette fois-ci en Côte d'Or, en Bourgogne, sur l'autoroute A36, quand on circule en direction de Beaune et au moment de bifurquer pour prendre la 39 et partir en direction de Dijon, et bien dans la bretelle de bifurcation entre la 36 et la 39, donc direction Dijon, il y a une moto arrêtée sur la bande d'arrêt d'urgence. Savez-vous que vous pouvez vous arrêter sur les aires de service à n'importe quelle heure pour accéder à de nombreux services la nuit? Revue de détails avec Nadine Végiel des autoroutes APRR, elle est au micro d'Élise Balade.
3: La nuit, le conducteur peut, pour son véhicule bien sûr, prendre du carburant, de l'électricité ou gonfler ses pneus de manière habituelle. Il peut, dans l'espace sanitaire, utiliser l'espace bébé, la douche, les sanitaires bien sûr, et puis en cas de besoin dans la boutique. Alors le rideau peut parfois être baissé et donner l'impression que tout est fermé. En ce qui concerne les boutiques et les restaurants assis sont souvent fermés. Par contre, il y a toujours une boutique ou un guichet disponible où une personne pourra venir vous servir votre commande.
2: Voilà, et sur toutes les aires de service et de repos aussi d'ailleurs, en cas d'urgence, sachez qu'il y a des bornes d'appel d'urgence de couleur orange qui sont là et qui permettent de vous mettre en relation directement avec les services de sécurité des autoroutes, les opératrices et les opérateurs qui vous répondent 7 jours sur 7 et 24 heures sur 24. 23h02, on retrouve maintenant la rédaction de France Info pour toute l'actualité nationale et internationale de ce dimanche soir.
4: Des réactions en France après la victoire de l'extrême droite aux élections en Sachsen-Anhalt, en Allemagne.
5: Jean-Luc Mélenchon, candidat insoumis à la présidentielle, y voit la démonstration de l'aveuglement des politiques européennes centristes. Pour Bruno Le Maire, ancien ministre de l'économie d'Emmanuel Macron, l'Europe est en train d'oublier son passé. L'Iran va déclarer une zone interdite près du détroit d'Ormuz dans les prochains jours, signe du durcissement des positions alors que la guerre avec les États-Unis s'éternise. Les autorités iraniennes annoncent également une hausse des prix de l'essence pour les plus gros consommateurs dans le pays, conséquence du blocus naval imposé par Washington. Une femme retrouvée morte dans une calanque à Marseille, elle a fait une chute de 30 mètres cet après-midi. Il s'agit d'un accident. Pas de changement pour l'Ardèche, l'Aude, la Drôme, le Gard, l'Hérault et le Vaucluse. La vigilance orange canicule est maintenue demain dans ces 6 départements. La fin de la 3e journée de Ligue 1 de foot et Marseille qui essuie à l'instant un deuxième revers. L'OM qui s'incline au stade Vélodrome 3-2 face au Paris FC.
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2: On continue de voyager ensemble et je vous retrouverai dans 3 minutes pour un nouveau point trafic. Tout d'abord, la musique vous accompagne sur la route en ce dimanche soir avec un groupe qui a plusieurs chanteurs et chanteuses qui ont participé à l'émission Danse avec les stars. On écoute le groupe Young Ellie pour vous accompagner sur les prochains kilomètres.

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1: Et avec attention, toujours des averses dans le sud-ouest de la France, même si la perturbation commence à s'évacuer vers l'est. Mais dans le sud-ouest de la France, sur la 65, entre Bordeaux et Pau, on a eu de fortes averses orageuses. Tout à l'heure, la chaussée est humide, donc restez prudents quand même. Ne roulez pas trop vite, adaptez bien votre vitesse sur cette autoroute A65. Entre Bordeaux et Pau, partout ailleurs, ça se passe bien. Attention quand même à des véhicules arrêtés par moment sur le bord des voies, c'est le cas notamment au sud-est de Paris, en Seine-et-Marne, sur la 5 en direction de la capitale, au kilomètre 37. Il y a une voiture arrêtée sur la bande d'arrêt d'urgence. Allez, je vous retrouve dans 8 minutes, à 23h15, pour un nouveau point trafic. Ce sera après avoir écouté Avicii.

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1: à 23h15. Pas d'évolution, ça reste calme ce soir sur les autoroutes que vous empruntez en ce moment. Trafic fluide, évidemment, pas de bouchons à vous à signaler à cette heure-ci. Attention quand même toujours à des véhicules arrêtés par moment sur le bord des voies. C'est le cas par exemple au sud-est de Paris sur l'autoroute A5 en Seine-et-Marne, sur l'autoroute A5 en direction de la capitale au kilomètre 37, c'est-à-dire un petit peu après la sortie 18 pour Montreux-Fondionne. Il y a une voiture qui est arrêtée sur la bande d'arrêt d'urgence. Et puis attention à un accident, on vient de me le signaler à l'instant, un accident qui s'est produit sur l'autoroute A5. Accident qui s'est produit sur l'autoroute A5 au kilomètre 200. C'est en direction de Nancy et de Dijon. Il pourrait y avoir gêne à la circulation, on en parlera dans nos prochaines éditions. Et puis, autre information qui me parvient à l'instant, c'est vraiment du direct. On est cette fois-ci en Haute-Savoie. Attention, il y a un animal errant tout près des voies de l'autoroute A40, en Haute-Savoie, sur la 40, au kilomètre 59, c'est-à-dire entre la sortie 14 pour Annemasse et la sortie 13.1 pour Archamps.
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1: Dans quelques minutes, on vous dira comment procéder en cas de panne sur autoroute. On vous expliquera tout. On refera également un point sur vos conditions de circulation. On refera un point sur les informations que je viens de vous donner. Ce sera dans 3 minutes après la playlist de ce dimanche soir. On écoute Adèle Castillon.

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1: C'est toujours calme à cette heure-ci, à 23h20 sur le réseau autoroutier que vous empruntez en ce moment. C'est calme, attention quand même, en Haute-Savoie, on m'a signalé il y a 3 minutes la présence d'un chevreuil tout près des voies de l'autoroute A40. On est donc dans les Alpes, en Haute-Savoie, sur l'autoroute A40, au kilomètre 59, entre la sortie 13.1 pour Archamps et la sortie 14 pour Annemasse. Prudence dans les deux sens de circulation, on ne sait jamais, ce chevreuil pourrait traverser les voit à tout moment. Quel comportement adopter en cas de panne ? Nadine Végiel des autoroutes APRR est interrogée par Elliot Monod. Elle nous rappelle tout d'abord l'angoisse qu'une panne sur le bord de l'autoroute peut générer.
2: C'est un moment extrêmement anxiogène. Alors, quelle que soit la personne qui tombe en panne, âgée, en famille, seule, accompagnée, etc., c'est toujours un grand moment de stress. Les clients nous l'évoquent a posteriori et heureusement, ça veut dire que tout s'est bien passé. Mais souvent, l'émotion qu'ils décrivent est extrêmement forte.
3: Oui, parce qu'on se retrouve près des voies, là où des véhicules circulent vite, forcément, on est sur autoroute. Quelles sont les interrogations qui reviennent le plus souvent ?
2: Alors, je pense que les clients s'interrogent de savoir quels sont les bons réflexes à avoir, qu'est-ce que je dois faire, qu'est-ce que je ne dois pas faire quand je tombe en panne. La première des choses à faire, c'est de prévenir notre équipe d'experts, la sécurité de l'autoroute. Et puis...
3: Premièrement, on se signale, en fait, déjà.
2: Alors, impératif, soit par une borne orange au bord de l'autoroute, soit par l'application SOS Autoroute, pour qu'on puisse être géolocalisé et qu'on nous dise, voilà ce que vous allez devoir faire ou ce que nous, on va faire pour vous. C'est très important.
3: Et donc, une fois qu'on a fait ça, qu'est-ce qu'on fait ?
2: J'ai envie de dire, la priorité, c'est de se mettre en sécurité et toutes les personnes qui sont dans l'habitacle, qu'il faut absolument protéger. Donc, on ne laisse personne dans la voiture au bord de l'autoroute. Tout le monde sort et du côté le plus éloigné de la circulation possible, donc souvent par la droite quand on est sur la bande d'arrêt d'urgence.
3: On se met derrière les glissières de sécurité. On avait dit loin des voies de circulation, mais ça veut dire
2: derrière. Voilà, absolument derrière. Voilà, c'est pas toujours extrêmement confortable en fonction de la météo et de l'endroit où l'on se trouve, mais c'est l'endroit où on est le plus en sécurité et ne laisser personne dans la voiture. Ce serait vraiment les mettre en danger.
4: Il faut aussi penser à mettre son gilet de sécurité afin d'être bien visible et allumer les feux de détresse de son véhicule. À partir de là, il faudra s'armer d'un peu de patience. Mais sachez quand même que sur autoroute, les délais d'intervention, tout comme les tarifs, sont réglementés. Après votre appel au PC de circulation, le dépanneur doit arriver dans les 30 minutes et respecter une grille tarifaire officielle qui est définie par la loi. À retrouver d'ailleurs sur notre site voyage.aprr.fr.

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1: Attention, un véhicule est arrêté depuis quelques minutes sur le bord de l'autoroute A6. On est à l'entrée de la région parisienne, au sud-est de Paris, en Seine-et-Marne, sur l'autoroute A6, en direction de Paris, au kilomètre 67, un petit peu après la sortie numéro 15 pour Fontainebleau. Une voiture arrêtée sur la bande d'arrêt d'urgence. 107.7

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1: On est dimanche soir, le 6 septembre, il est 23h30 et c'est calme hein, globalement sur les autoroutes que vous empruntez en ce moment. Trafic fluide, alors un mot de la météo quand même avec un temps sec sur la plupart des régions en ce dimanche soir. Mais attention, on a en ce moment de fortes averses qui arrivent sur l'autoroute A6, sur une toute petite partie de l'autoroute A6, hein, du côté d'Avallon et d'Époisses notamment. On est dans l'Yonne et en Côte d'Or, au cœur de la Bourgogne, sur l'autoroute A6, hein, du côté donc d'Avallon, je vous le disais, des averses qui arrivent dans ce secteur. Soyez prudents, adaptez bien votre vitesse, ne roulez pas trop vite. L'autoroute A6, toujours, mais cette fois-ci en Seine-et-Marne, en direction de Paris. Attention, au kilomètre 67, un petit peu après la sortie numéro 15 pour Fontainebleau, il y a une voiture qui est arrêtée sur la bande d'arrêt d'urgence. Et puis en Haute-Savoie, cette fois-ci dans les Alpes, en Haute-Savoie, sur l'autoroute A40, attention, au kilomètre 59, entre la sortie 13.1 pour Archamps et la sortie 14. Pour Annemasse, il y a un chevreuil qui se trouve tout près des voies de circulation et qui pourrait traverser les voies à tout moment. Donc prudence dans les deux sens de circulation sur cette autoroute A40 au kilomètre 59. Une info carburant à présent sur l'autoroute A6, direction

0: 44,5%. Le parti devance largement les conservateurs, la CDU, qui obtiendra 18,5% lors des élections régionales dans le Land de Saxe-Anhalt. C'est un camouflet en tout cas pour le chancelier conservateur Friedrich Merz. Six départements du sud de la France maintenus demain en vigilance orange canicule et fortes chaleurs font de la résistance. Elles vont persister jusqu'en début de semaine en Ardèche, dans l'Aude, la Drôme, le Gard, l'Hérault ou encore le Vaucluse. L'Hérault, où une femme de 70 ans est morte noyée à 7. Plusieurs nageurs ont par ailleurs dû être secourus ce dimanche, dont un homme de 80 ans à Ballaruc-les-Bains. Il a pu être réanimé puis héliporté vers l'hôpital. À l'étranger, après une nouvelle série d'attaques mutuelles, l'Iran menace ce soir les États-Unis d'une réponse plus intense. Un haut responsable iranien annonce que son pays va déclarer une zone interdite près du détroit d'Ormuz dans les prochains jours. Le tennis est de retour d'une longue blessure au poignet droit. Carlos Alcaraz réussit avec brio son premier test à l'US Open ce soir. L'Espagnol numéro 3 mondial élimine l'Américain Tommy Paul et file en quart de finale.
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2: Allez, pour voyager ensemble, avant de refaire un point trafic dans 3 minutes, pour voyager ensemble, la playlist de ce dimanche soir avec le dernier titre d'Angèle. La troupe.

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1: Et avec une situation calme en ce dimanche soir hein, sur les autoroutes, hein, sur le réseau autoroutier que vous empruntez en ce moment. Ça se passe bien, attention quand même toujours au sud-est de Paris. Attention sur l'autoroute A6 en direction de la capitale. Attention au kilomètre 67, un petit peu après la sortie numéro 15 pour Fontainebleau. Il y a une voiture qui est arrêtée sur la bande d'arrêt d'urgence. Allez, je vous retrouverai à 23h45, un tout petit peu avant, pour refaire un point sur le trafic de ce dimanche soir. La playlist de ce dimanche vous accompagne tout d'abord avec Travis et Dido.

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1: L'information trafic à 23h45. Attention si vous êtes en ce moment sur l'autoroute A6 en Bourgogne, dans le secteur d'Avallon, du côté également de Despoisses ou de Semur en Auxois. Il y a de la pluie avec des averses assez intenses en ce moment, donc sur cette zone très localisée de l'autoroute A6 entre Avallon et Montbard. Soyez évidemment très prudents, adaptez bien votre vitesse, ne roulez pas trop vite, pas plus de 110 km/h sur autoroute partant de pluie. L'autoroute A6, toujours avec un petit peu plus loin, cette fois-ci en Seine-et-Marne, à l'entrée de la région parisienne, il y a une voiture qui est arrêtée sur le bord de l'autoroute A6 quand on circule en direction de Paris, au kilomètre 67, c'est-à-dire un petit peu après la sortie numéro 15 pour Fontainebleau. Et puis, pour continuer de parler de l'autoroute A6, sachez qu'il y a, il n'y a plus du tout de carburant de disponible, que ce soit de l'essence ou du gasoil, que ce soit pour les voitures ou pour les camions, plus du tout de carburant de disponible à la station service de l'aire de Beaune-Merseuil. C'est en Côte d'Or, sur le bord de l'autoroute A6 au kilomètre 311. Allez, je vais maintenant vous parler de travaux qui auront lieu cette semaine, la nuit. Sachez que les deux premières nuits de cette semaine, donc la nuit de lundi à mardi, donc demain soir, et puis la nuit de mardi à mercredi, le tunnel du Fréjus sera fermé entre la France et l'Italie. Fermeture donc en raison de travaux de 22h à 6h du matin. Même chose, les deux premières nuits de cette semaine, sachez que le diffuseur numéro 11 de l'autoroute A43, le diffuseur numéro 11 de Saint-Genis-sur-Gier, sera totalement fermé en entrée comme sorti. Il y aura également des travaux cette semaine, la nuit, toujours des travaux nocturnes, cette fois-ci sur l'autoroute A40, la 40 qui sera fermée la nuit cette semaine de 21h à 5h du matin en direction de Chamonix au niveau du diffuseur numéro 20 de Sallanches. Une déviation sera mise en place et puis toujours sur la 40, toujours la nuit, la 40 direction Chamonix, elle sera fermée entre 20h30 et 6h du matin cette semaine, entre la sortie 13 pour Saint-Julien-Genevois et la sortie 13.1 pour Archamps.
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1: Allez, dans un instant, on retrouvera notre chronique En route avec. On sera en compagnie du comédien Bernard Campan, ex-membre des Inconnus. On reparlera aussi, bien sûr, de vos conditions de circulation de ce dimanche soir. On poursuit votre voyage en musique, tout d'abord avec la franco-haïtienne Naïka. 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
1: Et attention à de fortes averses que l'on a en ce moment sur une partie de l'autoroute A6. On est en Bourgogne, entre Avallon et Montbard, sur l'autoroute A6, hein, du côté d'Époisses également, tout près de la sortie pour Semur en Nessois également, avec de fortes averses. Soyez prudents, adaptez bien votre vitesse, ne roulez pas trop vite si vous êtes dans ce secteur sur l'autoroute A6, dans le secteur d'Avallon et de Semur en Nessois. On a de très fortes averses. Ailleurs, sur le reste du réseau autoroutier que vous empruntez en ce moment, ça se passe bien. On refera un point trafic plus complet tout à l'heure sur Autoroute Info à minuit. Mais tout d'abord, on retrouve notre chronique En route avec l'acteur et réalisateur Bernard Campan. Raphaël Giudicelli l'a rencontré et nous livre quelques souvenirs d'autoroute.
2: Les souvenirs, c'est forcément l'enfance. Et dans l'enfance, on prenait l'autoroute. À l'époque, il n'y en avait pas trop. Et on partait en Italie. Mais donc, pour moi, l'autoroute, c'est le soleil de l'Italie.
3: Vous avez déjà observé des scènes de la vie sur l'autoroute qui vous ont inspiré des personnages ou des dialogues?
2: Dans certains films, une petite pause sur l'autoroute et il se passe quelque chose. Dans le film Presque, justement, il y a une autostoppeuse qui vient demander, voir si c'est possible de monter avec les personnages principaux. Et voilà, et c'est une aire d'autoroute. Mais moi, j'aime bien.
3: Vous êtes quel genre de conducteur, Bernard Campan? Plutôt serein, stressé?
2: Alors, sur l'autoroute, ça va. Quoique, il ne faut pas trop que je sente que quelqu'un roule trop sur la gauche. Ça m'énerve beaucoup, mais je peux garder mon calme. Par contre, dès qu'il y a un peu de circulation, quand c'est région parisienne autour de Paris, là, je peux devenir très vite un peu con. Ouais.
3: Quelle est votre destination préférée, Bernard Campan? Un lieu où vous sentez vraiment bien, que ce soit en France ou à l'étranger?
2: J'allais dire chez moi. On a la chance d'avoir une belle maison, là, près de Rambouillet, entourée de forêts. Quand je rentre de Paris, fin du trajet, chez moi, repos, détente, famille, amis, apéritif, barbecue.
3: Si vous partez à l'étranger, vous iriez vers quel pays? Peut-être qu'un pays que vous avez déjà visité, vous vous dites « Ah, c'est super, faut vraiment que j'y retourne », ou alors un pays que vous n'avez jamais visité et vous aimeriez bien y aller un jour.
2: Il y a plein de pays, je ne connais pas l'Afrique, il y a plein de pays que j'aimerais connaître. J'aimerais bien retourner en Grèce, sur une île que j'ai adorée. On a tourné un film, L'enfant qui mesurait le monde. On était sur une petite île grecque qui s'appelle Spetses.
4: Il y a un petit garçon sur cette île qui a sacrément besoin de vous.
5: Je sais pas comment on peut rendre heureux un petit garçon comme lui.
2: Quand on a quitté l'île au bout de 3 semaines ou même un mois, j'avais vraiment le mal du pays, le mal de cette île, quoi. J'aimerais y retourner un jour, ouais.
3: Merci beaucoup, Bernard Campan.

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1: Attention, si vous êtes en ce moment dans le Jura, sur l'autoroute A39, il y a un chevreuil qui se trouve tout près des voies, à la hauteur du kilomètre 85, c'est-à-dire entre la sortie numéro 7 pour Poligny et la sortie numéro 8 pour Lons-le-Saunier. Prudence, donc dans les deux sens de circulation sur cette autoroute A39, au kilomètre 85, entre la sortie 7 pour Poligny et Pontarlier et la sortie 8 pour Lons-le-Saunier.

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1: Très belle nuit à tous, merci de faire la route avec nous. Il est minuit.
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1: Il est minuit et ça reste calme évidemment sur les autoroutes que vous empruntez en ce moment. Pas de bouchons et vous signalez évidemment trafic fluide. Attention quand même par endroit des véhicules arrêtés sur le bord des voies. Par exemple en Seine-et-Marne au sud-est de Paris sur l'autoroute A6 en direction de la capitale au kilomètre 67. Un petit peu après la sortie numéro 15 pour Fontainebleau, une voiture arrêtée sur la bande d'arrêt d'urgence. Et puis il y a des animaux errants et oui c'est la nuit. Avec quelques animaux qui se trouvent près des voies de circulation, notamment dans le Jura. Attention, sur l'autoroute A39 au kilomètre 85, c'est-à-dire entre la sortie numéro 7 pour Poligny et la sortie numéro 8 pour Lons-le-Saunier. Prudence dans les deux sens de circulation. Il y a un chevreuil qui a été aperçu dans cette zone. Et puis un chevreuil a été aperçu également en Haute-Savoie, près de l'autoroute A40. On est cette fois-ci donc sur l'autoroute A40 au kilomètre 60 entre la sortie 13.1 pour Archamp et la sortie 14 pour Annemasse. Un mot de la météo avec un temps calme à cette heure-ci sur la plupart des régions. Attention quand même à des averses que l'on a par endroit en Bourgogne. Notamment du côté d'Avallon, on a eu quelques averses tout à l'heure. Et puis on a également un peu de pluie, une perturbation qui se rapproche du secteur de Bourges. Attention, vous pourrez être touché et arrosé si vous êtes en ce moment sur l'autoroute A71 dans le secteur de Bourges. Et l'information trafic reviendra sur Autoroute Info au plus tard à minuit et quart. Mais tout d'abord, à minuit 2, voici notre série consacrée aux expéditions extraordinaires. Et aujourd'hui, l'expédition nous emmène dans le Grand Nord, direction le Groenland, avec ce récit d'Antoine Oppart, mis en onde par Anaël Ferrand.
2: Au début du XXe siècle, le royaume du Danemark veut contrer les affirmations de l'explorateur américain Robert Peary, qui prétend que le Groenland, alors colonie danoise, est divisé en deux territoires distincts. Pour cela, il envoie à l'été 1906 une expédition menée par Ludwig Mylius Erichsen, qui doit notamment cartographier la côte nord-est du Groenland et ainsi prouver que Peary se trompe. Mais le Grand Nord et ses conditions extrêmes sont impitoyables. Erichsen et ses hommes ne rentreront jamais de leur voyage. 3 ans plus tard, à l'été 1909, une seconde expédition est organisée pour tenter de retrouver la précédente. Le but est de terminer les recherches menées par Erichsen et de récupérer ses précieuses notes. Einar Mikkelsen et ses hommes embarquent à bord d'un voilier baptisé l'Alabama. Le 25 août, ils atteignent le large de l'île de Shannon, où ils se font emprisonner par les glaces. Impossible d'aller plus loin alors qu'ils se trouvent à 150 km de leur objectif, la base de l'expédition Danemark, celle d'Erichsen, débutée 3 ans auparavant. Un premier voyage est alors organisé par Mikkelsen à bord de traîneaux à chiens, mais il ne permet pas de retrouver les carnets de voyage de son prédécesseur. Il est de retour en décembre 1909 à bord de l'Alabama, pour y passer un premier hiver. Le 4 mars 1910, un second voyage sur les traces de l'expédition Danemark est lancé. 5 hommes partent sur les pas d'Erichsen, toujours aidés par les chiens. Au bout d'un moment, le groupe doit se séparer. 3 aventuriers font demi-tour, tandis que Mikkelsen poursuit en compagnie d'Ivar Iversen, un mécanicien qui est le seul à se porter volontaire pour la suite du voyage. Il faut dire que l'expédition a déjà accumulé beaucoup de retard et que les chances de retrouver les notes d'Erichsen et de retourner au bateau dans les temps sont minces. Il faut en effet regagner l'Alabama avant qu'il ne soit à nouveau prisonnier des glaces, c'est-à-dire avant le 15 août. Le 22 mai, les deux hommes découvrent un cairn, un amas de pierres qui permet de marquer un emplacement particulier. Ils y trouvent une lettre laissée par Erichsen. Ils remontent ainsi la piste de la précédente expédition et découvrent l'emplacement où elle a passé l'été 1907. Mikkelsen et Iversen mettent la main sur un rapport qui résume le parcours effectué par Erichsen et ses hommes. Un document qui permet également de prouver que Peary s'est trompé. Le Groenland ne forme bel et bien qu'une seule et même île. Il faut maintenant rentrer et vite. Les deux aventuriers n'ont devant eux plus que 2 mois et demi pour rejoindre l'Alabama, alors qu'il leur faut parcourir 900 km sur la banquise. Mikkelsen et Iversen progressent très difficilement. Ils sont ralentis par des tempêtes, doivent rationner l'eau, la nourriture, et les chiens épuisés s'éteignent les uns après les autres. En octobre 1910, tous les chiens sont morts. Les deux hommes ont dû laisser derrière eux leur traîneau pour n'emporter que le strict minimum. À leur retour sur l'île de Shannon, la déception est immense. L'Alabama a été broyé par la glace et les autres membres de l'expédition sont partis à bord d'un baleinier avant d'être à nouveau prisonniers de la banquise. Avant de partir, une cabane a été construite grâce au bois de l'Alabama. Des vivres ont également été laissés, ce qui permet à Mikkelsen et Iversen de passer un nouvel hiver. L'attente est interminable. Aucun bateau ne vient à leur secours. L'été 1911 n'est pas clément. La glace empêche toute embarcation d'approcher l'île de Shannon. À la fin du mois de novembre, pour augmenter leurs chances d'être secourus l'été suivant et être moins dépendants du retrait de la banquise, les deux hommes décident de quitter leur refuge pour prendre la direction de l'île de Bass Rock, 50 km plus au sud. Ils y découvrent un message daté du 11 juillet 1911 et apprennent alors qu'un navire était venu à leur rencontre l'été précédent, mais que, bloqué par les glaces, il n'a pas pu aller plus loin. Mikkelsen enrage. Il s'en veut de ne pas avoir eu l'idée de rejoindre cette île plus tôt. Lui et Iversen doivent donc passer un troisième hiver dans le Grand Nord. Les mois passent, le printemps arrive et la fonte de la banquise les rend prisonniers de leur île de Bass Rock. Mais un jour, le miracle se produit. Alors que Mikkelsen et Iversen n'ont pas vu d'humains depuis 2 ans et demi et que tout le monde les croyait morts, des chasseurs de phoques tombent par hasard sur les naufragés qui embarquent à bord de leur bateau pour un retour au Danemark près de 3 ans après le départ de l'Alabama.

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1: Il est minuit et quart, votre voyage se passe bien cette nuit sur les autoroutes que vous empruntez en ce moment, avec un trafic fluide, évidemment pas de bouchons à vous à signaler à cette heure-ci. Attention quand même à des animaux errants que l'on a par endroits, notamment dans le Jura, sur l'autoroute A39, au kilomètre 85, c'est-à-dire entre la sortie numéro 7 pour Poligny et la sortie numéro 8 pour Lons-le-Saunier, kilomètre 85, un chevreuil qui a été aperçu tout près des voies de circulation. Prudence dans les deux sens de circulation. Et puis un chevreuil a été aperçu également tout près des voies de l'autoroute A40 en Haute-Savoie au kilomètre 60 entre la sortie 13.1 pour Archamps et la sortie 14 pour Annemasse. Je vous parlais à l'instant de l'autoroute A40. Eh bien, tiens, j'en profite à présent pour vous rappeler qu'il y aura des travaux cette semaine, la nuit uniquement, des travaux nocturnes qui vont entraîner cette semaine la fermeture d'une partie de l'autoroute A40. Sachez que les trois premières nuits de cette semaine, donc la nuit de lundi à mardi, la nuit de mardi à mercredi, puis la nuit de mercredi à jeudi, eh bien, sachez que l'autoroute A40 sera fermée en direction de Chamonix entre 20h30 et 6h du matin. Fermeture entre la sortie 13 pour Saint-Julien-en-Genévois et la sortie 13.1 pour Archamps. Et puis toutes les nuits de cette semaine, l'A40 sera fermée également en direction de Chamonix au niveau du diffuseur numéro 20 pour Sallanches. Un itinéraire de déviation sera mis en place.
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1: Rendez-vous sur la page Facebook Autoroute Info. Rendez-vous également sur notre application mobile pour avoir tous les détails sur ces zones de chantier. Sur autoroute, certains chantiers ne passent pas inaperçus. Certains travaux ne passent pas inaperçus. Et pour cause, ils nécessitent parfois des moyens hors normes, comme cette grue capable de soulever jusqu'à 450 tonnes. Alors, quelles sont les caractéristiques précises de cette grue? Écoutez Yugurta Bakouch, responsable d'opération ouvrage d'art chez APRR.
2: Il y a un contrepoids de 120 tonnes mis dessus. C'est un convoi exceptionnel de catégorie 3. Elle a un poids vide de 80 tonnes, une hauteur de flèche à 51 mètres, une portée à 18 mètres.
1: Pour installer une grue comme celle-là, il faut combien de temps?
2: Pour celle-ci, il aura fallu 3 heures, un peu plus, pour l'équiper. Puisqu'il y a des équipements, en fait, elle a été déplacée sur 3 convois spéciaux avec 2 camions plus le principal qui porte donc l'équipement, ce qu'on appelle le super lift. C'est des équipements un peu spéciaux et les contrepoids. Donc il aura fallu au total un peu plus de 3 heures.
1: Et cette grande grue peut servir pour porter des charges très lourdes, hein, jusqu'à 450 tonnes. Les services d'APRR ont par exemple utilisé cet engin pour soulever une grande passerelle piétonne qui a été installée près de Besançon au-dessus de l'autoroute A36.
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2: Allez, on continue de voyager ensemble cette nuit. Il est minuit et demi et ça se passe bien dans l'ensemble sur votre trajet. Trafic fluide, évidemment, assez peu. Vous êtes assez peu nombreux à voyager à cette heure-ci. Alors, côté météo, c'est un temps calme, un temps sec que l'on a sur la plupart des régions. Attention quand même à quelques poches de pluie que l'on a par endroit avec un petit peu d'humidité en ce moment sur une partie de l'autoroute A31 et une partie de l'autoroute A5. Ça vous concerne si vous êtes en ce moment en Haute-Marne, du côté de Langres, avec un peu de pluie également, du côté de Bourges sur l'autoroute A71 ou encore vers Auxerre sur l'autoroute A6. Attention également à ce véhicule toujours arrêté sur le bord de l'autoroute A6. On est en Seine-et-Marne sur la 6 en direction de Paris, au kilomètre 67, un petit peu après la sortie numéro 15 pour Fontainebleau. Une voiture arrêtée sur la bande d'arrêt d'urgence. Savez-vous que vous pouvez vous arrêter sur les aires de service à toute heure de la nuit pour accéder à de nombreux services? Revue de détails avec Nadine Vegiel des autoroutes APRR. Elle est au micro d'Élise Valade.
3: La nuit, le conducteur peut, pour son véhicule bien sûr, prendre du carburant, de l'électricité ou gonfler ses pneus de manière habituelle. Il peut dans l'espace sanitaire utiliser l'espace bébé, la douche, les sanitaires bien sûr, et puis en cas de besoin dans la boutique. Alors le rideau peut parfois être baisser et donner l'impression que tout est fermé. En ce qui concerne les boutiques et les restaurants assis sont souvent fermés. Par contre, il y a toujours une boutique ou un guichet disponible où une personne pourra venir vous servir votre commande.
2: Voilà, et sur toutes les aires de service et de repos, en cas d'urgence, sachez qu'il y a une borne d'appel d'urgence de couleur orange qui vous met en relation avec les services de sécurité des autoroutes, les opératrices et les opérateurs qui vous répondent 7 jours sur 7 et 24 heures sur 24. L'infotrafic reviendra à minuit 45 sur Autoroute Info. Mais tout d'abord, on va parler gastronomie dans le département de la Haute-Marne et fabriquer

0: important, mais on va dire les principaux sont qu'il faut qu'il y ait deux retournements au moment du moulage, on pourra le voir après, pour que la petite fontaine, qui est quelque chose de, qui est d'identité du Langres, soit présente. Et puis après, on va dire 15 jours d'affinage au minimum.
1: Qu'est-ce que le fromage de Langres a de particulier au niveau du goût ?
0: Alors le fromage de Langres, c'est une pâte molle à croûte lavée. Donc forcément, il va déjà avoir une odeur assez prononcée, mais on ne la retrouve pas forcément dans le goût. Et donc du coup, il va avoir un, le Langres, il va avoir un coulant sous croûte et on va, il va avoir un cœur crayeux avec forcément une petite note d'amertume. Et bien sûr, il ne faut pas qu'elle soit trop prononcée. Mais voilà, de toute façon, le Langres, c'est un fromage de caractère.
1: Et quels sont vos conseils de dégustation ? Y a-t-il un plat ou même un pain en particulier qui s'associe bien avec le fromage de Langres ?
0: Moi, je dirais que c'est au bon vouloir de chacun. En plus, chacun préfère le Langres, d'autres un peu affiné, certains un peu plus sec. Par exemple, moi, je le préfère quand il est plutôt sec qu'affiné. Mais après, en sauce, avec de la crème pour accompagner une viande rouge, il n'y a aucun problème. Mais moi, de toute façon, je le préfère toujours nature.
1: Il ne vous reste plus qu'à vous le procurer et à déguster. Ce reportage est à retrouver sur notre site autoroutinfo.fr.

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1: L'information en trafic à minuit 45. Attention si vous êtes en ce moment sur l'autoroute A31 et l'autoroute A5 dans le secteur de Langres. On a de la pluie dans cette zone en ce moment avec, je le vois sur mes cartes météo en ce moment, il y a de fortes averses, une perturbation qui se rapproche de l'autoroute A31. Donc attention si vous circulez en ce moment entre Dijon et Nancy, particulièrement dans le secteur de Langres. Avec pas mal de pluie en ce moment dans cette zone. Avec une perturbation aussi qui se rapproche de l'autoroute A71. On est cette fois-ci dans le département du Cher, dans le secteur de Bourges. Voilà, mis à part la météo avec de la pluie, je vous le disais, dans certains secteurs, ça se passe bien en ce début de nuit sur les autoroutes que vous empruntez en ce moment. Je vous rappelle la présence de ce véhicule, cette voiture arrêtée toujours sur la bande d'arrêt d'urgence de l'autoroute A6. Pas de gêne direct à la circulation, mais soyez prudents quand même en Seine-et-Marne, au sud-est de Paris, sur la 6 en direction de la capitale, au kilomètre 67, un petit peu après la sortie 15 pour Fontainebleau. J'en profite à présent pour vous rappeler rapidement qu'il y aura des travaux cette semaine, des travaux nocturnes sur l'autoroute A40, la 40 qui sera fermée les trois premières nuits de cette semaine en direction de Chamonix. La 40 qui sera fermée de 20h30 à 6h du matin entre la sortie 13 pour Saint-Julien-en-Genévois et la sortie 13.1 pour Archamps.
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1: Deux jeunes passagers sur trois sont mal installés et attachés en voiture. C'est ce qui ressort d'une étude réalisée par la prévention routière. Alors, à quoi faut-il faire attention pour garantir la sécurité de nos enfants ? Explication de Paulin Caillard.
2: Selon Christophe Ramon, directeur des études et recherches de l'association prévention routière, la gravité d'un accident peut être diminuée en vérifiant l'installation de ses enfants.
3: La qualité de cette installation fait souvent défaut. Tant dans les accidents, on a vu que les enfants tués, malheureusement, étaient mal attachés, voire pas du tout attachés, mais aussi dans les pratiques courantes, c'est-à-dire que les parents, les grands-parents s'équipent massivement en siège auto, mais par contre commettent beaucoup d'erreurs lors de l'attache des enfants. Alors pour les tout-petits, c'est par exemple le fait de mal positionner le harnais. On voit bien souvent les épaules dégagées du harnais. Et ça, en cas d'accident, il peut avoir des conséquences extrêmement graves. Ou pour les grands, avec une ceinture qui ne passe pas sur les épaules ou qui est détendue, ouvrier, qui ne passe pas aux bons endroits sur le réhausseur. Et en général, il faut enlever les gros manteaux, les gros doudounes qui permettent pas de bien ajuster la sangle ou la ceinture.
2: En moyenne en France, un enfant meurt chaque semaine dans un accident de voiture.

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1: Merci de voyager avec nous. Il est 1h du matin.
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1: Et votre voyage se passe bien dans l'ensemble cette nuit sur le réseau autoroutier que vous empruntez en ce moment. Attention quand même à la météo, avec attention des averses assez importantes, des averses orageuses que l'on a en ce moment dans certains secteurs très très particuliers. C'est le cas notamment sur l'autoroute A31 en Haute-Marne. Attention sur l'A31 entre Dijon et Langres, avec, je le vois sur mes cartes météo, juste devant moi ici en studio, des précipitations assez violentes. Soyez très prudent lorsque vous traversez ces zones de pluie. Adaptez bien votre vitesse, ne roulez pas trop vite, pas plus de 110 km/h. Avec une perturbation qui se rapproche également du secteur de Bourges, ça vous concerne cette fois-ci si vous circulez sur l'autoroute A71. Voilà, un peu de pluie dans certains secteurs très très localisés, vous l'avez compris. Mis à part ça, ça se passe bien cette nuit sur les autoroutes que vous empruntez. Attention quand même toujours à cette voiture en panne sur le bord de l'autoroute A6. On est au sud-est de Paris, en Seine-et-Marne, sur l'autoroute A6, en direction de la capitale, au kilomètre 67, un petit peu après la sortie numéro 15 pour Fontainebleau. Une voiture a arrêté sur la bande d'arrêt d'urgence. Et puis une information carburant, si vous circulez sur l'autoroute A6 en Côte d'Or, dans le secteur de Beaune, si vous avez besoin de faire le plein cette nuit, sachez qu'il n'y a plus du tout de carburant, que ce soit de l'essence ou du gasoil, que ce soit pour les voitures ou pour les camions, plus du tout de carburant de disponible à la station service de Beaune-Mercy Seuil, au kilomètre 311. Allez, vous restez avec nous, l'information trafic reviendra sur Autoroute Info au plus tard à 1h15. Direction tout d'abord le département de la Drôme, à deux pas de l'autoroute A49. Adeline Després nous emmène au cœur d'une plateforme logistique où s'entassent des milliers de pneus prêts à être expédiés partout en France.
2: Bonjour, bienvenue chez Allo Pneus.
3: Damien Bonnabel, directeur général.
2: Ici, on se trouve à Valence, c'est notre dépôt logistique. C'est un hangar qui fait 55 000 m². C'est là qu'on a aujourd'hui quasiment 800 000 pneumatiques qui sont stockés à l'attente d'être expédiés partout en France pour les automobilistes. On va expédier là depuis Valence plus de 20 000 pneus dans la journée.
3: Nous croisons justement Mouloudji qui s'affaire entre les allées pour préparer les commandes dans sa nacelle mobile.
4: On va les ramener au four après, une fois que la mission sera terminée. Pour l'instant, je continue sur la mission et ensuite on continue.
5: Eh bien, on vous suit.
4: D'accord, ça marche.
2: Donc ça, Mouloudji, il a reçu sa mission d'aller chercher un certain nombre de pneus. Certains sont en bas, mais certains sont tout en haut, ouais, jusqu'à 10 mètres de haut. Donc il monte avec sa nacelle, il les récupère, il les charge. Et puis une fois que sa nacelle va être pleine, il va aller les amener sur la zone d'expédition. Alors aujourd'hui, sur le dépôt, à ce matin, on a 133 personnes qui travaillent. À la réception, mais essentiellement à l'expédition.
3: Cap sur la zone d'expédition, devant un long serpentin de tapis roulant. Point névralgique du hangar.
2: Mouloudji, maintenant, il a laissé sur place le rack, c'est l'espèce de chariot dans lequel tous les pneus qu'il est allé chercher ont été entreposés. Et maintenant, on a un opérateur qui va les prendre un par un. Ils sont scannés, donc vous voyez, à l'aide d'une petite douchette là, qui est posée sur le doigt, les préparateurs vérifient que c'est bien le pneu qui a été commandé, l'installent sur ce tapis roulant. Et à partir de là, ils partent pour un petit voyage où ils vont être pesés, filmés, étiquetés, vérifiés. Ils vont monter là quasiment jusqu'au plafond. Ils vont redescendre sur des convoyeurs où ils vont être dispatchés dans différents poids lourds qui partent partout sur l'Hexagone.
3: Suivant le moment de l'année, comptez entre 24 et 48 heures entre le pic de commande et la réception des pneus. Le pic des ventes se situe entre octobre et décembre. Plus d'1 million de pneus vont sortir de l'entrepôt.

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1: Attention si vous circulez en ce moment au nord de Lyon, dans le département du Rhône, sur l'autoroute A6 en direction de Lyon, au kilomètre 413, c'est-à-dire juste après la sortie numéro 30 pour Belleville. Il y a un patrouilleur qui traverse les voies de circulation en ce moment, un agent autoroutier qui traverse les voies pour ramasser des obstacles. Soyez donc bien attentifs pour sa sécurité et pour votre sécurité. Il faut ralentir dans ce secteur, dans le Rhône, sur l'A6 en direction de Lyon, au kilomètre 413, juste après la sortie.

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1: Il est 1h15 du matin. Je vous rappelle qu'un patrouilleur intervient en ce moment sur les voies sur l'autoroute A6. On est dans le Rhône, au nord de Lyon, sur l'autoroute A6 en direction de Lyon, au kilomètre 413. C'est juste après la sortie numéro 30 pour Belleville. Un patrouilleur qui intervient sur les voies pour ramasser un obstacle. Soyez bien attentifs si vous êtes dans ce secteur. Partout ailleurs, c'est calme cette nuit sur le réseau autoroutier que vous empruntez en ce moment. Pas de bouchons, en tout cas, à vous signaler. Évidemment, vous êtes assez peu nombreux à emprunter les autoroutes. Mais attention à la pluie avec, je le vois sur mes cartes météo ici en studio, on a de fortes averses en ce moment, notamment sur l'autoroute A31 au nord de Dijon. Entre Dijon et Nancy, dans le secteur de Langres notamment. Des averses également sur l'autoroute A6, dans le secteur d'Avallon, l'autoroute A77 ou encore sur l'autoroute A71 dans le Cher, entre Bourges et Saint-Amand-Montrond.
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1: C'est le moment à présent de retrouver Franck Pélissier et Géraldine Milla. Ils répondent aux questions que vous pouvez vous poser concernant les travaux sur autoroute.
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2: Vrai ou faux, en cas de fermeture d'une autoroute pour travaux, il est préférable de suivre les indications de son GPS.
3: Eh bien non, c'est faux. En cas de fermeture, les sociétés d'autoroute proposent toujours un parcours adapté pour être emprunté sereinement par un flux important de véhicules légers et de poids lourds. Ces itinéraires sont validés par chaque préfecture des départements concernés. Grâce à des panneaux à fond jaune, les déviations sont fléchées sur le réseau secondaire et garantissent votre sécurité.
2: Mais si on souhaite tout de même suivre coûte que coûte des itinéraires proposés par le GPS, y a-t-il un risque ?
3: Attention, vous seriez peut-être amené à emprunter des routes non adaptées et vous seriez confronté à une situation plus ou moins problématique. Alors le GPS, on l'oublie dans ce cas-là.
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1: Il est quasiment 1h30 du matin. Merci de voyager avec nous sur Autoroute Info. Attention à la pluie que l'on a cette nuit dans certains secteurs avec de fortes averses. En ce moment, je le vois sur les cartes météo ici en studio, de fortes averses en Auvergne, dans le secteur de Montluçon. Ça vous concerne également dans le Cher, du côté de Saint-Amand-Montrond, donc sur l'autoroute A71 dans le département de l'Allier et dans le département du Cher. Soyez très prudents, adaptez bien votre vitesse. Des averses également sur l'autoroute A6, cette fois-ci on est en Bourgogne, sur l'autoroute A6 du côté d'Avallon, et puis au nord de Dijon, entre Dijon et Nancy, dans le secteur de Langres, sur une partie de l'autoroute A31, on a également un petit peu d'humidité. Voilà, donc un petit peu de pluie par endroit, vous l'avez compris, soyez prudents. Ailleurs, ça se passe bien, le trafic est fluide. Une information à vous signaler quand même, si vous êtes en ce moment en région lyonnaise, au nord-ouest de Lyon, sur l'autoroute A89, à la hauteur du kilomètre 541. On me l'a signalé il y a 5 minutes. Alors en fait, il y a une route départementale qui passe sous l'autoroute et il y a une voiture qui est en feu juste sur cette route départementale, donc juste au niveau du croisement avec l'autoroute. Du coup, il y a un dégagement de fumée, ça peut surprendre. Voilà, c'est au niveau du kilomètre 541 sur l'autoroute A89. On est tout près de la sortie numéro 40 pour Tassin la Demi-Lune. Allez, l'information trafic reviendra sur Autoroute Info ou plus tard à 1h45. Vous restez avec nous. Mais on vous emmène à présent dans un lieu isolé de l'arrière-pays du Massif des Maures dans le département du Var, découverte de l'abbaye du Thoronnais avec Géraldine Mia.
2: Au nord-est de Toulon, en plein cœur d'un vallon verdoyant, se niche l'abbaye du Thoronnais. Entre la forêt pour le bois, de nombreux points d'eau et des terres fertiles, la communauté religieuse pouvait ainsi disposer de foisonnantes ressources naturelles. Karine Mangin, agent d'accueil et guide à l'abbaye du Thoronnais pour le Centre des Monuments Nationaux, nous raconte ce joyau provençal.
3: L'abbaye du Thoronnais est vraiment le reflet de la construction du XIIe siècle et elle est réputée, selon les historiens, comme étant la plus bernardine de toutes les cisterciennes. Donc, cette abbaye est réputée pour respecter parfaitement les directives qu'avait fixées Bernard de Clairvaux, qui reste le plus connu des cisterciens.
2: On commence à construire l'abbaye en 1160 ?
3: C'est ça, alors 1160, 80 ans de construction, 40 000 tonnes de pierre. Elle est entièrement en pierre, en calcaire, un local. Elle est entièrement romane, bien qu'on soit à la limite de l'influence du gothique. Elle aurait pu avoir des ouvertures plus élevées parce qu'il y a des voûtes en croisée d'ogives qui auraient pu permettre une élévation plus importante.
2: L'abbaye du Thoronnais est également réputée pour son acoustique très particulière. Les pierres de l'abbaye chantent.
3: On sait que le son frappe les pierres qui défractent l'onde, qui vont renvoyer l'onde défractée sur d'autres pierres qui vont défracter à leur tour. Et le son va tourner, monter en emplissant totalement l'espace. Et ce phénomène de réverbération du son qui est extrêmement long, qui dure entre 12 et 14 secondes, fait que même à une seule voix, on peut avoir l'impression d'être nombreux. Et tout ça en se déplaçant parce que le son est beau partout. Le bâtiment est l'instrument de musique. Et en fait, votre voix, c'est juste l'archer.
2: L'abbaye du Thoronnais, monument emblématique de l'art et de l'idéal cistercien, est aussi source d'inspiration pour bon nombre d'architectes de renommée mondiale, comme Le Corbusier avec le couvent de la Tourette près de Lyon, ou encore Tadao Ando pour la création.

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1: L'information en trafic à 1h45 du matin. Pas d'évolution dans l'ensemble. Ça reste calme hein, sur les autoroutes, sur le réseau autoroutier que vous empruntez en ce moment. Alors côté météo, attention parce que l'on a par endroit des averses et des averses assez qui peuvent être assez intenses. Ça vous concerne notamment si vous êtes sur l'autoroute A71 en ce moment en Auvergne, avec je le vois une perturbation qui se rapproche du secteur de Montluçon. Beaucoup d'humidité, beaucoup de précipitations en ce moment du côté de Montluçon dans le département de l'Allier sur l'autoroute A71. Également une perturbation qui se rapproche du secteur de Chalon-sur-Saône et de Beaune. On est cette fois-ci en Bourgogne. Et puis un petit peu d'humidité, de la pluie également sur l'autoroute A31 entre Nancy et Langres. Évidemment, soyez prudents à chaque fois que vous traversez ces zones de pluie. Vous ralentissez pas plus de 110 km/h. Et puis, je vous rappelle également cette information si vous êtes en ce moment au nord-ouest de Lyon sur l'autoroute A89 à la hauteur du kilomètre 541. C'est tout près de la sortie numéro 40 pour Tassin-la-Demi-Lune. Il y a un véhicule qui est en feu. Alors, elle est à l'extérieur de l'autoroute, hein, en fait, une voiture qui est en feu sur une route départementale qui se trouve sous l'autoroute, et il y a du coup un dégagement de fumée que l'on a sur les côtés de l'autoroute. Ça peut surprendre. C'est sur l'autoroute A89 au niveau du kilomètre 541. Un mot à présent sur ces travaux qui auront lieu cette semaine, mais la nuit uniquement. De nombreux chantiers nocturnes prévus cette semaine en Haute-Savoie sur l'autoroute A40. Sachez que toutes les nuits de cette semaine, l'autoroute A40 sera fermée de 21h à 5h du matin en direction de Chamonix au niveau du diffuseur numéro 20 de Sallanches. Un itinéraire de déviation sera mis en place et vous sera indiqué sur les panneaux lumineux qui enjambent les autoroutes. Sur l'autoroute A40, hein, toujours en direction de Chamonix. Sachez que la 40 sera fermée la nuit également de 20h30 à 6h du matin entre la sortie numéro 13 Saint-Julien-en-Genévois et la sortie 13.1 pour Archamps. Et puis enfin, on part en Bourgogne, en Saône-et-Loire, dans le secteur de Chalon-sur-Saône. Toujours en raison de travaux, sachez que la sortie 25.2 de Chalon-Centre sera fermée cette semaine la nuit de 21h à 6h du matin.
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1: Allez, je vous retrouverai tout à l'heure à 2h du matin ou plus tard pour un nouveau point trafic. Selon une étude réalisée par Direct Assurance, les trajets routiers en couple tournent parfois au vinaigre. Ça vous est peut-être déjà arrivé. Les explications avec Paulin Caillard.
2: Pour beaucoup, un trajet en voiture, c'est aussi l'occasion d'un crépage de chignon en règle. Selon une étude de Direct Assurance, 28% des couples déclarent se disputer régulièrement en voiture. Pour les parents, c'est encore pire, puisque les embrouilles au volant concernent un couple avec enfant sur deux. Et si ça se trouve, vous en faites partie, auquel cas vous allez sans doute reconnaître ces motifs récurrents de tension qu'a identifié l'étude. D'abord, le style de conduite.
3: J'aime pas comme tu conduis, j'ai pas confiance.
2: Autre sujet épineux, les remarques du copilote. Ça rend fou et ça donne très envie de s'arrêter pour laisser notre voisin prendre le relais. Mais justement, ça c'est en fait assez rare. 8 fois sur 10, c'est la même personne qui conduit pendant tout le trajet. Dans une majorité des cas, ce sont des hommes. Et quand l'étude interroge les femmes à ce sujet, 29% d'entre elles déclarent que si elles ne prennent pas le volant, c'est à cause de leur partenaire. Chiffre qui grimpe à 46% pour les femmes en couple avec enfants. On le rappelle, mais pour faire de longs trajets en toute sécurité, c'est important de savoir partager le volant et de faire des pauses toutes les 2 heures au moins.

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1: Très belle nuit à tous, merci de voyager avec nous. Il est 2h du matin.
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1: Et pour commencer, je vais vous parler de la météo avec attention, de fortes averses en ce moment sur une partie de l'autoroute A6. On est en Bourgogne, au sud de Beaune, entre Beaune et Chalon-sur-Saône, avec une perturbation en ce moment qui donne de très très fortes averses. Donc soyez bien prudents si vous êtes en ce moment sur l'autoroute A6 en Bourgogne, entre Beaune et Chalon-sur-Saône. On a de la pluie également en ce moment sur une partie de l'Auvergne, sur une partie de l'autoroute A71 dans le département de l'Allier, du côté de Montluçon, et puis un petit peu d'humidité également sur une partie de l'autoroute A31 entre Langres et Nancy. Voilà pour ce point météo, donc un peu de pluie par moment, même beaucoup de pluie dans certains secteurs, vous l'avez compris. Mis à part la météo, ça se passe bien cette nuit. Je vous rappelle quand même cette information, si vous êtes en ce moment en région lyonnaise, au nord-ouest de Lyon, alors il y a eu un incendie tout à l'heure, une voiture qui a brûlé sur une route départementale qui se trouve tout près de l'autoroute A89. On est au nord-ouest de Lyon, dans le département du Rhône. Les pompiers sont sur place. L'incendie a été éteint. Mais en raison de cette intervention des pompiers, eh bien sachez que provisoirement, on ne peut pas rentrer sur l'autoroute A89 pour partir en direction de Clermont-Ferrand. On ne peut pas rentrer sur l'autoroute A89 via l'entrée numéro 40 de Tassin-la-Demi-Lune. C'est en raison donc de cette intervention des pompiers. Allez, l'information trafic reviendra sur Autoroute Info au plus tard à 2h15. Vous restez avec nous. Notre humeur influence notre manière de conduire. Alors, comment apprendre à gérer son stress au volant ? Éclairage avec Basile Voisin.
2: Pour bien conduire en sécurité, il faut être détendu, serein et concentré. Pas facile tous les jours avec les tracas du quotidien. Prendre le volant pour aller au travail semble anodin, pourtant ça ne l'est jamais vraiment. Explication avec Jean-Marc Bellet, docteur en psychologie et expert du comportement sur la route.
3: Le véhicule à conduire est généralement assez difficile, c'est pas aussi simple que l'on dit, d'appuyer sur un bouton démarrage et on y va. Non, dans la conduite automobile, on a ce stress qui est là. Le problème, c'est que les conducteurs ne savent pas gérer leur stress. Alors, ça se traduit par des choses contre nature sur la route.
2: Et justement, ce stress peut faire des ravages sur la route quand il devient incontrôlable.
3: Quand on conduit sous l'état de stress, eh bien, on n'analyse pas correctement toutes les situations routières. Et là où il faudrait, par exemple, freiner dans un virage, eh bien non, on reste à la même vitesse, on zappe finalement cette difficulté du parcours. On a des critères de jugement qui sont donc faussés du fait du stress qui perturbe un peu tout ce qui se passe dans le système cognitif.
2: Le stress au volant altère le jugement et peut même conduire à de l'agressivité et à des situations de tension sur la route. Le premier pas pour y faire face, c'est déjà de s'en rendre compte.
3: Mais l'exercice qui est valable pour toutes les situations, c'est avant tout la respiration abdominale. Tout de suite, donc, je fais cette respiration abdominale et je peux le faire tout en conduisant le véhicule. On regarde droit devant et ensuite on fait une respiration forcée. J'inspire, je prends un temps de repos, une ou deux secondes, et ensuite j'expire. Et dans ces cas-là, ça permet de rétablir donc tout le fonctionnement du corps et d'abaisser vraiment le niveau de stress. Donc la respiration abdominale à faire dans tous les cas, chaque fois qu'une difficulté se présente sur le parcours, quelle que soit la difficulté.
2: Pratiquer la conduite n'est pas une activité à prendre à la légère. Notre état psychologique est un facteur déterminant au volant, au même titre que la fatigue ou la météo par exemple.